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1: Vous écoutez Sierra Marios avec Mort à la guerre, chanson co-signée avec Serge Lama.

0: Gira Mario, c'est un artiste complet qui collabore régulièrement avec Fabienne Thibault, Pierre Billon, Gérard Lenormand ou Didier Barbelivien. Et qui partage sa vie entre le soleil d'Ardèche, Marseille, sa ville natale, et Paris. Guerre, premier extrait de l'album Auteur de France de Sierra Marios. Un coup de cœur ici de Romardèche.
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3: Comme ils sont susceptibles d'entendre ce petit cours, je vais faire attention, je vais être sympa avec nos chers petits anges aujourd'hui.
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3: Péplard. Garçon ou fille, c'est la question que tous les futurs parents entendent évidemment. On va dans tous les pays du monde. Quand on attend un heureux événement, l'entourage demande souvent « Ah, alors, pote péplard, hein ? Garçon ou fille, ça permet de choisir, de bien choisir le cadeau de naissance évidemment. Pote, c'est un gars, leur pote. En breton, ça fonctionne à tout âge. Leur pote, un gars ou un garçon. Et plard, leur plard, c'est une fille ou une femme d'ailleurs. Pote. Péplard, gars ou fille. Mais on peut préciser, si on veut être sûr, pour les jeunes enfants, leur potric, un petit gars, un jeune garçon, potredigou au pluriel, un peu plus dur à retenir, hein. Potredigou. Et plaric, c'est pour une jeune fille, une petite fille, plarigou au pluriel. Voilà, c'est simple, mais comme toujours, c'est simple quand on connaît. C'est sûr, c'est plus facile après. Donc, pour les gars, potric, potredigou. Pour les filles, plaric, plarigou. Au pluriel.
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3: Eh bien non, un nom de bateau. Ça change et on en voit souvent dans les ports avec le mot avel, en mot composé. Avel, c'est le vent. Bon, c'est sûr que du vent, ça aide quand on est en mer. Donc les marins choisissent souvent des noms en rapport avec le vent. Avelvour, par exemple, du vent de mer, Avelvour. Mais on entend aussi, on peut lire Aveldro, le tourbillon. Ça, c'est le vent qui tourne. Aveldro. Autre possibilité, toujours. Avelpen ou Avelaben, expression moins appréciée car ça indique où ça parle du vent de tête, Avelaben, le vent de face qui n'aide pas beaucoup en mer, et sinon Aveldre ou Aveladre, ben là c'est pour ceux qui veulent du vent arrière. Mais voilà, ce sont de très beaux noms qu'il faut préserver évidemment, comme les noms-lieux, comme les noms de famille, comme notre belle langue en fait. Mais ça se fera que si l'on fait tous un petit effort. Je vous laisse et je vous dis à demain, même heure, d'Ahenta. Et bon vent.
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6: Bonjour à toutes et tous, bienvenue dans Affaires classées, le podcast. On vous parle beaucoup de Notre-Dame de Bétarame actuellement. Figurez-vous qu'en 1840, il y a de cela bientôt deux siècles, un enseignant de l'établissement qui se destinait à une vie au service de Dieu va soudain passer à la rubrique des faits divers. Vincent Elisabide, officiellement enseignant dans le vénérable collège, va assassiner une jeune mère de famille et ses deux enfants. Comment ce trentenaire émérite a-t-il soudain vendu son âme au diable ? Réponse dans un instant.
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6: Vincent Elisabide vient au monde le 15 juin 1810 à Mauléon, capitale de la Soule. Son père, bien que modeste, est si fier de ce fils aîné qu'il ne recule devant aucun sacrifice pour lui offrir la meilleure éducation. Premier de sa classe, le garçon fait l'admiration des enseignants qui le décrivent précoce et fort intelligent. Vincent affiche très tôt une vocation pour le sacerdoce. Le dimanche, il sert la messe et ne rate jamais une occasion d'échanger avec le curé du village de Gautin.

0: usant d'un mode opératoire strictement identique, l'ex-séminariste de Bétaram a assassiné le fils, la mère et la jeune sœur. Elisabide dissimule les deux corps avant de s'enfuir. Plus tard, des passants feront la macabre découverte. L'annonce du double crime se répand le soir même à Bordeaux. Un aubergiste signale à la police qu'un étrange client porte des vêtements tachés de sang. Elisabide est démasqué et aussitôt interpellé. Il doit maintenant livrer les clés de l'énigme.
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0: Comment un séminariste respecté est-il devenu un triple assassin ? Plusieurs témoins brossent le portrait d'un Elisabide au tempérament brillant. Son caractère était sombre, peu communicatif. Mais était-il violent ? Plusieurs le décrivent parfois sévère avec ses élèves, n'hésitant pas d'ailleurs à les châtier physiquement. En chœur, plusieurs témoins pointent un orgueil démesuré qui l'a déterminé à abandonner Bétaram pour le rêve d'une brillante carrière à Paris. De vilains mensonges jaillissent lorsque Vincent dissimule à l'élu de son cœur qu'il vit dans une profonde misère, lui qui affirme mener grand train. Pourquoi alors faire venir le garçonnet à ses côtés alors qu'il n'a même pas de quoi se nourrir ? Pour lui dérober les quelques 100 francs que Joseph avait dans sa poche, selon certains. Mais pourquoi alors ensuite assassiner la mère et la fillette ? Pour éviter que Marie ne lève le voile de ses mensonges, lui, l'enseignant brillant, qu'elle plaçait sur un piédestal. En septembre 1840, une impressionnante foule se presse au palais de justice de Bordeaux. Le triple assassin sous le teint s'affiche tantôt sarcastique, tantôt angoissé. Je ne demande aucune grâce, ma mort sera bien méritée. L'accusé confirme qu'il n'est pas fou, mais un autre homme en proie à des idées sombres. À la barre, le banc et l'arrière-banc de l'évêché de Bayonne et de Notre-Dame de Bétaram défilent. Chacun souligne la piété, la bonté de l'accusé qui a pourtant tué une mère et ses deux enfants. Selon ses proches, une puissance maléfique s'est emparée de son âme. Le diable, voilà une explication qui n'enchante guère l'avocat général. L'accusateur public réclame la tête de l'assassin. Sans surprise, la cour prononce la peine capitale. Le président lui lance un commentaire. Elisabide, vos crimes étaient trop grands pour que vous échappiez à la justice des hommes. Le jeune sultan finira en enfer après un crochet par la guillotine.
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0: Vendu au diable, c'était ce nouvel épisode des Affaires classées. Je vous retrouve dans un prochain numéro à la découverte d'un fait divers qui fit couler beaucoup d'encre il y a deux siècles, en 1827. C'était entre Oloron et Barcus. Le 1er mai était longtemps ce que l'on appelle un jour de foire dans la capitale du Haut-Béarn. Que s'est-il passé en l'an 1827 ? Réponse dans un prochain numéro. À bientôt.
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4: Vous chantez ça, Michel Rivérol, parce que vous chantiez des chansons polissonnes sur les scènes il y a quelques années.
5: Pendant très longtemps, effectivement, avec un pianiste, c'était un spectacle piano-voix. Et j'ai par ailleurs payé mes études en chantant et j'étais CPE.
4: Ah oui, voilà, parce que ça, on va en parler. Vous étiez CPE à quel endroit ?
5: Au collège de Launaguet, puis quand un poste s'est libéré au lycée Saint-Sernin, je l'ai demandé, j'ai eu la chance de l'avoir. Et d'y rencontrer des élèves en option musique.
4: Et deux garçons célèbres.
5: Big Flo et Oli, effectivement, j'ai eu cette chance. chance pendant mes 17 années passées dans ce lycée. Oui.
4: Vous faisiez tampon parfois, c'est-à-dire ?
5: Un enseignant, il doit faire passer un programme et quand ses élèves sont trop souvent absents, là, ça passe plus du tout. Et je me souviens de moments d'échange avec un professeur de mathématiques qui me disait « Non, mais là, ça suffit, il faut les coller maintenant, faut les punir, moi, j'en peux plus, ils sont jamais là. » Mais je t'assure qu'ils sont malades, je me disais. En fait, je savais qu'ils faisaient une première partie à l'Olympia, donc bon, ils étaient déjà très vite, ils ont atteint une sacrée notoriété et mener les choses de front devenait difficile à ce moment-là.
4: Et vous aviez des contacts avec la maman aussi?
5: Ah oui, ben, la maman aussi. La maman voulait qu'ils aient le bac. Et elle a réussi. Elle disait, sans le bac, non, je ne les lâche pas. Bon, après, elle était bien obligée de lâcher quand même, une fois qu'ils sont majeurs. Elle aussi, elle s'est retrouvée dans mon bureau à examiner les absences. Et vraiment, ils peuvent remercier Patricia, leur maman, qui m'a dit déjà, mais voyons, ça, ce n'est pas justifié, ça, ce n'est pas justifié. Ça, non, là, je compte sur vous, vous les punissez, ce n'est pas possible. Bon, elle veillait au grain et elle avait bien raison.
4: Alors, il y avait de la complicité avec eux, au point d'ailleurs qu'ils vous ont demandé de tourner dans un clip.
5: Ils m'ont demandé de tourner dans un clip qui s'appelle « Pourquoi pas nous ?» Et pour dire deux malheureuses phrases, il a fallu, alors je pensais, moi, du premier coup, avec mon expérience, eh bien, pas du tout. Il a fallu recommencer et à un moment, c'est Florian qui me regarde complètement désappointé. Il me dit « Mais vous l'entendez pas, madame ?» Et là, c'était le renversement, quoi. Habituellement, c'est plus les adultes qui apportent aux élèves, effectivement. Et là, je les mettais dans l'embarras et je ne comprenais pas ce qui ne collait pas. Enfin, c'est une anecdote que je n'ai jamais racontée et je la raconte pour la première fois, là. Peut-être que j'avais ça au fond de moi, je n'osais pas trop m'en vanter, entre guillemets. Et j'ai fini à la troisième fois, on m'a fait signe que c'était OK, j'ai été applaudie, la scène était dans la boîte, voilà. Mais ils m'ont fait douter de mes capacités.
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1: On sait qu'on est lorrain parce que quoi, Nicolas Turon ?
2: Parce qu'on est tuyau rouge ou tuyau bleu.
1: Je connaissais le fil rouge sur le fil rouge, le fil bleu sur le fil bleu.
2: Oui.
1: Je ne connaissais pas le tuyau rouge. Le tuyau rouge.
2: Vous n'êtes jamais allé à la piscine d'Amnéville ?
1: Si. Non, bah, piscine d'Amnéville, je ne crois pas. Thermapolis.
2: Sinon, vous auriez tilté tout de suite. Alors, Thermapolis, monsieur a les moyens.
1: Oui,
2: monsieur,
1: tu parles.
2: Chez Radio France.
1: Tu parles.
2: Laissez-nous entre prolétaires.
1: Aujourd'hui. Au chaud, d'eau froide ?
2: Ah, on y est presque. Aujourd'hui, à cause du coût de l'énergie, les piscines municipales ou communautaires n'ont plus que l'eau froide. Ouais. Elles sont de moins en moins chauffées. Il y a une ambiance de morgue là-dedans. L'eau est si fraîche que t'as juste envie d'y ajouter un peu de pastis pour l'apéro. Tu rentres dans le grand bassin comme dans un bocal de fluide glacial. Et le pire, pour les hommes, c'est le fameux PDC.
1: C'est quoi le PDC?
2: Passage des couilles. C'est le moment... Ah, t'es là, tu restes un quart d'heure entre deux eaux avec la ligne de flottaison qui te chatouille et qui te transforme les mistiflettes en rotouflons. Les gamins, eux, ils s'en foutent, ils vont à la baille et deux minutes après, ils sont bleus, ils claquent des dents.
1: C'est vrai.
2: Tu sais, ils ont les lèvres violettes, comme celles des Bob l'éponge à la fin du Beaujolais nouveau. Mais jadis, quand l'énergie n'était pas une question et qu'on cramait du charbon en forfait illimité, on avait un vrai climat tropical à l'Aquadrome ou à la piscine d'Amnéville. N'importe quel Mosellan a passé au moins une journée dans la zone de loisirs du Stalheim, connue pour son zoo, son golf, en Thermapolis pour les plus riches, et sa piscine,
1: bête.
2: Et ses fameux toboggans rouges et bleus.
1: Ah.
2: Rouge, bleu, deux parcours, deux ambiances, le rouge et le bleu, un Stendhal pour daltonien. C'est aussi les couleurs de l'eau chaude et de l'eau froide, vous l'avez dit, qui correspondent parfaitement au caractère de ceux qui fréquentent l'un ou l'autre parcours. Le tuyau bleu, c'est pour les tempéraments frileux.
1: Les
2: placides, oui, c'est pas très dur.
1: C'est très bien pour moi, ça.
2: Une petite promenade de 4-5 virages,
1: voilà.
2: Une descente douce,
1: les
2: pas d'avant l'heure. Des fois, ça glisse si peu que tu restes coincé, en mode occlusion intestinale. Vous m'en parliez hors antenne. Il faut que t'attendes que le descendeur suivant vienne te dégager à coups de talon. C'est le tuyau de ceux qui respectent les limitations de vitesse, qui sont vaccinés contre le Covid et qui votent modem. Tuyau rouge, en revanche, Jean-Michel Cliché. Tuyau rouge, en revanche, c'est le feu. C'est pour les têtes brûlées. Ça commence par un bec de pélican qui fait guili-guili dans le ventre et que je plonge la tête en avant assez vite pour m'arracher le maillot. C'est les tuyaux de ceux qui font de la moto sans casque, qui écoutent de la musique trop fort et qui mangent épicé. Et alors, vous qui nous écoutez, vous êtes plutôt tuyau rouge ou tuyau bleu?
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3: Taureau, je crois que c'est du 21... Ah non, je sais plus.
4: Savez-vous ce que c'est que l'astrologie ?
5: C'est les astronautes qui vont dans l'espace.
3: C'est l'espace et les constellations, le placement des étoiles.
4: Vous êtes de quel signe ?
5: Verseau. Moi, je crois que je suis taureau.
6: Moi, je suis taureau.
7: Ah si, je suis taureau.
4: Comment on a découvert que vous étiez de ce signe-là ? C'est grâce à quoi ?
3: Au mois de l'année, par exemple, le taureau, je crois que c'est du 21 mars jusqu'au 20... Ah non, je sais plus.
8: Moi, j'avais un petit carnet de jeu et il y avait un jeu. Si on réussit le jeu, on savait on était de quel signe.
9: C'est quand même magique, hein ?
10: Waouh, c'est fabuleux ! Et pourquoi on fait ça ?
8: Je suis un peu verso. C'est de quel temps à quel temps ? C'est de la fin de janvier au début de février. Et moi, vu que je suis née le 31 janvier, je suis verso, du coup. Ça s'appelle des signes astrologiques. Et l'astrologie, du coup, c'est des signes astrologiques.
4: T'es taureau, ça veut dire que tu rentres, t'as besoin d'une étable ?
3: Non, c'est sur les qualités. C'est quand on est, par exemple, taureau, dans le mois où on est taureau, on n'est pas comme d'habitude.
4: Et vous êtes comment, messieurs les taureaux ?
3: J'en sais rien.
11: Il possède certainement des qualités, mais voilà. Lesquelles ?
8: Je sais pas, moi, je pense de l'émotion, beaucoup, beaucoup d'émotions. Après, je sais pas.
12: Comment je peux te montrer que je peux être fort et sensible, noble et affectueux?
13: Les taureaux, par exemple, ce sont des personnes qui sont nées pendant les mois de taureau.
14: C'est logique.
3: Quand on est taureau, on se contrarie plus, on est plus vexé, alors que d'habitude, non.
8: Taureau, vu que les taureaux, c'est costaud, je pense que les taureaux, ils sont costauds. Enfin, ceux qui ont les signes astrologiques taureaux, ils sont peut-être très forts.
4: Et les balances, alors?
8: Quand
6: on était le signe astrologique balance. C'est dire que quand il y a quelqu'un qui nous dit quelque chose, on va le balancer.
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7: Je rêvais d'avoir une maison à la campagne. Cette maison, c'est comme si j'y étais née. C'est ma maison de famille.
14: Ma maison s'appelle l'Ostao de la Mar.
15: C'est une maison un peu envoûtante.
16: Eh bien, vous voyez, des livres et trois fenêtres qui me donnent le paysage du pays, comme si c'était trois tableaux.
17: Ils ont vécu ici.
0: Thibaut Gaudry.
18: Alain Delon, vous l'aviez rencontré sur un tournage ?
19: Non, je l'ai rencontré dans la rue. Mais on a fait un film ensemble qui était Jeff et qui était un film qu'Alain désirait faire avec moi, donc ça a été aussi une rencontre.
17: En 1968, deux stars du cinéma français sont réunies pour la première fois à l'affiche de Jeff, un film qui ne restera pas dans les mémoires, contrairement à la grande histoire d'amour qui est en train de naître depuis quelques semaines. Mireille Darc et Alain Delon ne se quittent plus.
20: Alain Delon enchaîne les films, dont Jeff et Madly, sur lesquels il a comme partenaire l'égérie de Georges Lautner, Mireille Darc. Ils tourneront 8 films ensemble. Nouveau coup de foudre qui scellera une histoire d'amour qui le marquera à jamais. Il dira de Mireille, près de 40 ans plus tard, lors de sa disparition, « Elle était la femme de ma vie, ma moitié ».
17: 2 ans plus tard, alors que Delon est à Marseille pour tourner Borsalino et que le couple cherche un coin de soleil et de tranquillité, l'ami et agent de l'acteur, Georges Baume, leur fait découvrir Aix-en-Provence où il habite. Ils sont sous le charme et ne tardent pas à s'installer dans un hôtel particulier du quartier Mazarin, le plus ancien de la ville.
21: Pourquoi tu t'en vas ?
22: Parce qu'on est deux.
21: Je comprends pas.
22: Facile à comprendre.
21: Un jour ou l'autre, il n'en restera plus qu'un de nous deux. Faut mieux que je m'en aille avant. On finira par se tirer dessus.
17: Dans l'hôtel de Boisgelin, aux belles pierres ocre, construit en 1650 et classé monument historique, ils louent le vaste rez-de-chaussée qui leur permet de profiter de l'adorable jardin avec son imposante fontaine à vasque. Ils y font même percer une porte dans l'un des murs afin de pouvoir sortir discrètement et éviter les éventuels groupies ou paparazzi, et flâner dans les rues ou aller déjeuner aux Deux Garçons, la plus célèbre brasserie de la ville.
23: Tu sais où tu m'aimes ?
21: Bien sûr.
23: Même après que tu m'auras fait l'amour.
21: Ça dépend de toi.
17: Ils y mènent une vie paisible, en famille, dans cette ville qui est encore une belle endormie, qu'une polémique va réveiller un peu. Alain et Mireille aimeraient bien pouvoir se baigner au saut du lit et faire construire une piscine. Une faute de goût majeure pour les habitants du quartier et les défenseurs du patrimoine. Une polémique qui en créera une autre. Mireille Darc aime bronzer au bord de sa nouvelle piscine en tenue d'Ève, conduisant un voisin, dont la vue donne sur le jardin, à déposer une main courante pour offense aux bonnes mœurs. Une protestation qui n'empêche pas l'actrice de continuer à lézarder nue sous le soleil aixois.
23: Il faudra encore un peu de champagne.
21: Sommelier ?
23: Parce que vous avez besoin du sommelier pour me servir. Mais doucement, le champagne c'est fragile. C'est mon père qui m'a appris ça.
21: Ah oui ?
23: Tiens, vous n'avez pas besoin du sommelier pour me tenir la main ? Vous ne voulez pas coucher avec moi en plus, là, tout de suite sur la banquette ?
17: Ils passeront 5 ans dans ce lieu dont la beauté laisse interdit, comme le dit Mireille. Et aujourd'hui, il n'y a aucune plaque pour rappeler aux nombreux touristes qui se baladent sur la jolie place des Quatre Dauphins que cet hôtel particulier a abrité l'une des plus fameuses idylles.
24: C'est un mot qu'elle m'a écrit, il doit y avoir 40 ou 35 ans, ou 35 ou 40, peu importe, qui résume à lui seul tout ce qu'est Mireille. Et c'est un mot que j'ai toujours avec moi depuis ces 40 ans et qui m'aide à vivre. Mon amour, il est 3 heures du matin et je n'arrive pas à dormir. Je pense à toi qui as tellement de mal à vivre. Je t'ai donné tout. Et j'ai simplement besoin d'un peu de calme et de tendresse. Et d'un sourire le matin parce que la vie est là et qu'il faut remercier le ciel d'être l'un en face de l'autre et de s'aimer.
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1: Le principe des petits bonheurs, c'est d'aller au petit bonheur, donc au hasard, faire des rencontres avec le micro ici à la main, le tout à l'improviste, sans rendez-vous, sans se présenter. Alors, je vous en ai trouvé un en Savoie. Nous sommes au pied du massif de la Chartreuse.
2: Oui.
1: C'est à vous cette maison ?
2: Oui.
1: On est à Saint-Jean-de-Coux ici, c'est
2: oui,
1: ça ?
2: Oui, le hameau de Côte-Barrière.
1: Côte-Barrière.
2: Oui.
1: Et alors, cette maison, je l'ai déjà repérée.
2: Ah bon ?
1: Parce que derrière les vitres, on voit plein de coupes, de trophées divers et variés.
2: Bah oui, parce que je suis un ancien motard, champion de France de la montagne en 1983. Et là, actuellement, je roule en moto ancienne. Je fais des démonstrations avec une 2,5 TZ de 86.
1: Et donc, je suis passé plein de fois, il y avait personne. Et là, vous êtes en train de sortir une moto du garage.
2: Voilà. Donc, c'est la moto d'une copine que je vais passer au contrôle technique. C'est pour ça que j'ai pas trop le temps, mais j'ai 5 minutes.
1: Oui, parce que là, pour le coup, c'est pas une moto de compétition, celle-là.
2: Non, c'est pas une moto de compétition, c'est une moto classique, une 125 Suzuki. Voilà. Donc, je m'appelle Monsieur Gomez Manuel. J'ai été motociste pendant 45 ans. Et j'ai fait de la compétition pendant 12 ans au championnat de France la montagne, et dont j'ai eu le titre en 1983.
1: Motociste, ça veut dire quoi ?
2: Ben, j'ai un magasin de moto.
1: Une passion depuis toujours ?
2: Ah ben oui, depuis l'âge de 15-16 ans, dans la moto, et j'ai toujours fait que ça.
1: Bon, maintenant, vous n'êtes plus un perdreau de l'année ?
2: Non, parce que je suis retraité depuis 3 ans.
1: Voilà. Et vous roulez encore à moto ?
2: Ah ben bien sûr, oui. Je roule en moto dès que j'ai l'occasion, quoi. Et là, j'ai fait un mécanicien au Bol d'Or pour un équipage. Et j'ai fait les 24 heures de Barcelone aussi en tant que mécanicien.
1: D'accord.
2: Voilà.
1: Et là, des motos, il y en a plein le garage ?
2: Non. J'ai plus rien. J'ai que mes deux motos de course, mais je peux pas vous les faire voir. Elles sont dans la remorque du camping-car et du coup, il faut que je sorte tout. Faudrait que...
1: Ouais. Et parce que vous tournez toujours ?
2: Bien sûr, je fais des démonstrations. J'étais au Sunderice Classic en 2024, 2025. C'est au circuit Paul Ricard. J'ai roulé avec des grands champions, style Christian Sarron, Giacomo Agostini, puis tous ceux que j'oublie, quoi.
1: Des démonstrations de quoi ?
2: De vitesse. Sur le circuit du Paul Ricard, au Castellet.
1: Sinon, là, aujourd'hui, vous ne faites plus de moto au quotidien ?
2: Si, j'ai une moto pour rouler tous les jours, hein, mais bon, je dois faire 500 km par an parce qu'on n'a pas le temps. On est retraité, on n'a pas le temps.
1: Ah oui, c'est ça. Bon, et sur la route, vous astiquez un peu ?
2: Oh, ça m'arrive, mais en faisant attention au radar comme celui qui est là.
1: Oui, alors, la nationale, celle qui amène de la route des échelles là, jusqu'à
2: Chambéry. Voilà.
1: Et donc là, il y a un radar tourelle, là, on le voit bien depuis chez vous.
2: Ouais, bien sûr. Donc là, avec des trucs comme ça, on fait attention. Voilà.
1: Bon, ben merci de m'avoir accordé un petit peu ce temps. Eh ben, juste cette question, parce que finalement, c'est ça qui m'amène.
2: Oui.
1: C'est quoi le dernier petit bonheur de Manuel ?
2: Ben là, ça va être encore au Bol d'Or là, cette année, faire le Bol d'Or en tant que mécanicien, puis avoir des amis de partout. Voilà. Et ça, il n'y a pas de souci. Parce qu'on m'appelle encore tous les jours. Bah, tiens, j'ai un renseignement de demande.
1: Ouais, bah d'ailleurs, ça sonne. On vous entend à la radio.
2: Ouais, voilà, ça sonne.
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3: Et pour ce nouveau reportage, je vous propose de me suivre. On part à Vouneuil-sous-Biard, retrouver Badr, il gère la société Black Sheep. Bonjour.
4: Bonjour.
3: Alors vous, votre spécialité, c'est les vannes aménagées.
4: Ouais, c'est ça, vannes aménagées. On fait de la location de vannes aménagées et de la vente également.
3: Alors, c'est quoi aujourd'hui les vannes aménagées ? Parce que depuis le Covid, le confinement, il y a énormément de gens qui ont acheté de vannes aménagées. Ça a la cote et il y a de plus en plus de nouveautés, de petites choses qui simplifient la vie.
4: Ouais, bah en fait, depuis le Covid, on a une très grosse demande parce que les gens veulent chercher la nature. Le van aménagé, c'est vraiment le bon produit puisqu'il est à la fois compact et à la fois spacieux à l'intérieur. Et en plus, bah, comme on peut le voir, il a un toit relevable, donc du coup c'est un produit qui marche pour 4 voire 5 personnes. Donc on a pas mal de familles, de couples ou d'amis qui viennent nous voir pour des week-ends, des semaines, etc. Donc et puis dedans, bah ouais, il y a tout ce qu'il faut pour cuisiner, pour se restaurer. Donc c'est ça qui plaît.
3: Génial. Voilà, donc là je viens de récupérer le van aménagé et on va donc pouvoir partir et profiter de ce van aménagé direction le lac de Saint-Cyr. Allez hop, me v'la garer au lac de Saint-Cyr. On éteint le moteur. Première chose à faire, il m'a dit, si je veux bien dormir, fermer les espèces de stores en les mettant comme ça. Nickel, j'ai plus qu'à déplier le lit et normalement, tac. Hop, ça c'est fait. On n'a plus qu'à mettre un peu de chauffage. Hop, l'écran tactile. Chauffage stationnement. Chauffage permanent. Activé. Franchement, je vais bien dormir. J'ai plus qu'à dormir. et à vous souhaiter une bonne nuit. À demain. 5h45. Bon, que dire? J'ai bien dormi. Je pensais avoir froid. J'ai eu chaud. J'ai même dû baisser le chauffage dans la nuit. Mais rien à dire. Un van, c'est vachement bien foutu. On dort bien. On a de la place. Franchement, rien à dire. Bah, je vais vous épargner ma morning routine de aller se doucher dehors avec le tuyau et tout et tout. Mais pour le reste, franchement, nickel. Je me prépare et je retourne au travail. Bon, bah voilà, c'est validé.
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6: Je suis sûr qu'il vous arrive dans la vie de ne pas être en forme et même d'être carrément chafouin, sans raison précise. Et là, ma grand-mère vous aurait dit « je sais pas ce que j'ai, mais je bats Kiro et comme nombre ». Ça veut dire que je suis tellement de mauvaise humeur que je me disputerai avec mon reflet. J'ai pas toujours tout expliqué non plus, hein, c'est vrai. Hein, et puis c'est pas le jour, je vous préviens, je suis pas d'humeur. Et puis ça m'énerve et je sais pas ce que j'ai, de toute façon tout m'énerve. Ah, il y a jamais rien qui va. Vous voyez ? C'est ça. Et pour illustrer mon propos, là, vous êtes dans un estaminet, tranquille, en famille, et la serveuse n'est pas des plus aimables. Ça arrive. Et avant de partir, vous entendez le patron lui dire « Tu vas faire chier les clients en force de faire un nez comme une bottine !» Ne paniquez pas, Wikizef est là pour vous aider. Le sens profond de cette phrase est évident, c'est la forme qui est troublante. Parce qu'une bottine, c'est fait pour aller sur les pieds. Et quelquefois, des précautions olfactives vous empêchent de les approcher de votre nez. Alors, comment est-ce possible ?
5: Traduction.
6: Eh bien, prenons notre serveuse, ce joli estaminet des Flandres, vous voyez, avec des assiettes pendues aux poutres et des fleurs de houblon qui pendoulent. Imaginez à cette serveuse son visage que si elle sourit, elle serait plus jolie. Sourire de mai, rendez-moi ma jeunesse, comme on dit. Ensuite, vous prenez une bottine à bourron, comme au temps où la mode était de mettre des Rangers de GI. Vous pliez la bottine, ça fait quoi ? Des fronces. Bah, faites pareil avec votre nez. Voyez, ça fait des fronces, et vous avez un nez comme une bottine. Et on dirait que vous faites la gueule. Enfin, moi, je dis ça. Je dis rien. D'ailleurs, j'arrête.
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1: L'auteur du livre que je vous présente aujourd'hui dans Toujours à la page les a tous interrogés. Ce père de famille qui, après avoir tué femme et enfant, s'inquiète du sort de sa chienne. Ce japonais cannibale interpellé au bois de Boulogne ou encore ce membre de la Société de protection des oiseaux soupçonné d'être un tueur en série. Jacques Poinaz fut commissaire de police, chef adjoint de la brigade criminelle de la police judiciaire de Paris, également chef de l'unité de coordination de lutte antiterroriste. Cet Ardéchois de naissance témoigne de sa carrière dans « Le temps des aveux, le réfrigérateur du japonais cannibale et autres récits de la brigade criminelle », un livre paru chez Mareuil Éditions. Le retour sur 13 des enquêtes les plus marquantes de sa carrière avec, en ligne de mire, à une époque où l'ADN n'était pas encore la reine des preuves, l'obtention des sacro-saints aveux. Des aveux qui viennent ou non, et qui dissimule parfois une partie de la réalité, qui laisse aussi souvent l'enquêteur avec un sentiment de frustration. Jacques Poinaz.
2: Oui, de la frustration, parce que les aveux ne sont pas toujours totalement sincères, ou complets, ou indiscutables. Il y a souvent une fragilité de l'aveu, puisque lorsqu'on a des aveux, on se projette déjà dans le procès et la preuve devant les assises pour les homicides. Mais ces histoires, c'est aussi ce basculement de la personne qui avoue, et souvent, même si le policier avant tout est content d'avoir résolu une affaire, parce qu'une affaire criminelle est toujours un poids pour les policiers, mais il y a également parfois un peu de, sinon de pitié, du moins de tristesse de voir un homme qui parfois avait une vie jusque-là normale et qui bascule dans le monde de la prison pour une longue peine.
1: Mais quelle perception vous avez de ça quand vous êtes face à quelqu'un qui n'est pas un criminel aguerri et qui bascule pour des raisons qui paraissent en fait futiles, si on y pense bien?
2: Alors, je crois que ça reste un mystère de l'homme, un mystère de l'humanité. Comment comprendre que quelqu'un qui a jusque-là eu une vie parfaitement banale, d'un seul coup, pour des raisons difficiles à imaginer, passe à des actes terribles?
1: On voit la grande diversité des affaires que vous avez traitées. C'est d'autant plus agréable à lire qu'effectivement, on ne sait jamais où vous allez nous emmener à chacune des histoires. Comment vous avez fait la sélection?
2: J'ai pris celles qui sont restées dans ma mémoire, je dirais, qui m'ont laissé un sentiment, soit de satisfaction, soit d'échec, ou comme celle qui se passe en Ardèche, où je reviens pratiquement dans mon village natal pour enquêter sur une affaire d'explosifs dans la communauté de l'ex-tueur de l'Ardèche, Pierre Conti. Mais souvent aussi parce que ce sont des affaires qui ont quelque chose de particulier, parfois de presque burlesque, parfois de troublant, comme ces adolescents qui, pour donner un alibi à leur ami, inventent un stratagème un peu diabolique. J'ai essayé de montrer que la réalité est souvent plus surprenante que la fiction même.
1: Et c'est sans doute ce qui est le plus fascinant dans chacune des histoires que nous confie Jacques Poinaz. Et ce qui est captivant, c'est ce récit au plus proche du travail de l'enquête et les impressions, les réflexions que partage l'auteur avec nous au fil de chacune. Alors si vous êtes fan de faits divers, jetez-vous sur Le temps des aveux de Jacques Poinaz, paru aux éditions Mareuil.
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1: Pierre Donoré, on le fait.
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1: Auteur, compositeur, interprète, l'annécien Pierre Donoré, avec son optimisme militant, se définit comme un troubadour accroche-cœur. Amoureux des mots, de la vie, de l'amour, son nouveau single est une invitation à suivre ses envies et à passer à l'action.

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0: C'est oui, c'est non, c'est question, sa vie, sa route, ses choix. 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
0: Et au programme de l'actu musicale du jour, il y a aussi la toute nouvelle chanson de Deep Purple. Oui, je sais. Ils sont âgés, plus de 50 ans de carrière. Ils ont roulé leur bosse, mais il se trouve qu'ils viennent de sortir un album absolument magnifique. Donc je vous parlerai du nouveau Deep Purple tout à l'heure. On célébrera aussi l'anniversaire de Fabienne Thibault. Et puis on va jouer au Blind Test tout à l'heure. Si vous avez envie de jouer avec nous et... Les amis, c'est très important de gagner le livre de Liane Folly, puisque c'est ce livre qui nous réunit ce soir. Alors, il faut appeler maintenant Sadika. Elle est au standard d'ici, le numéro 0810 055 056 0810 055 056. On vous attend au standard pour jouer au Blind Test tout à l'heure. Et puis, puisqu'il est 20h01, je file retrouver Liane Folly. Bonsoir Liane.
3: Bonsoir Émilie.
0: Comment ça va?
3: Très bien, je suis ravie en tout cas de... Alors comment on fait? Parce que c'est... On se vous voit, on se tutoie. Dans la vie on se tutoie.
0: Dans la vie on se tutoie.
3: Et bon, on va se tutoyer, tu sais quoi, on va bousculer un peu les codes. Parce
0: allez.
3: Que moi ça me dérange de vous voyer.
0: Si alors tu... on se tutoie.
3: Voilà, c'est mieux.
0: Alors
3: voilà.
0: On se tutoie.
3: On
0: alors,
3: décide.
0: Je te félicite
3: oui,
0: pour ce livre.
3: Merci.
0: La Droguerie du Sourire qui vient de sortir aux éditions Stock. Parce qu'il est émouvant et surprenant. Ce livre, vraiment, on a l'impression de te redécouvrir. Tu expliques au tout début, d'ailleurs, pourquoi est-ce que tu as hésité avant de te raconter et finalement, c'est un choix très réfléchi. C'est pour le public.
3: Absolument, et puis surtout, je dis que je fais mon métier comme mes parents ouvraient la Droguerie du Sourire. Ce qui explique aussi, je fais un métier que j'aime, mais surtout qu'ils m'ont inculqué.
0: Ouais.
3: Ils ont tout fait, mes parents, pour me pousser vers l'artistique. Et c'est un livre aussi, c'est un hommage, et je voulais vraiment leur donner beaucoup d'amour encore, évidemment, à travers ce livre. Et puis, j'ai quand même un parcours assez atypique, quand même.
0: Ah, c'est vrai, mais eux aussi,
3: oui.
0: Et ce livre, c'est
3: oui,
0: vraiment une déclaration d'amour à tes parents. Tu choisis de démarrer ce bouquin à l'année 2015, assez unanimement reconnue comme vraiment une année de merde. C'est-à-dire qu'il commence avec les attentats de Charlie Hebdo, on termine avec le
3: exactement.
0: Bataclan. Et toi, au milieu, en quelques semaines, tu perds tes deux parents. Le livre commence comme ça, on est désolé pour toi. Et en fait, plus on tourne les pages et plus nos cœurs se brisent, parce qu'en fait, on se rend compte que tes parents, c'était des gens merveilleux qui
3: oui.
0: t'ont donné une enfance tellement pleine d'amour, tellement pleine de joie.
3: Oui, et puis eux avaient connu la guerre, parce que moi, j'ai été conçue finalement pendant la guerre d'Algérie, en avril 62. Ils se sont même séparés. Enfin, c'est tout, c'est romanesque. Hein.
0: Ah, c'est un film. Déjà, l'histoire de tes parents, c'est un film, et ton histoire aussi. On a déjà deux films.
3: Et donc, oui, c'est ça. Et donc, dans un camp de pieds noirs pour ma maman qui est enceinte de moi, etc. Donc, quand j'arrive, moi, j'arrive quand même avec des parents qui sont détruits, en quelque sorte, et dans la misère. Et il faut se reconstruire. Il faut la force de ça. Alors, il l'a. Et puis, alors moi, j'arrive, je suis une petite fille, au contraire, qui a plein de joie de vivre.
0: Ouais.
3: C'est complètement paradoxal, en fait. Et puis, je salue leur courage, voilà, ils m'ont appris énormément de vertus, et c'était des gens travailleurs, courageux, et surtout, ils aimaient les autres.
0: Oui.
3: Ils étaient altruistes et modernes, ce qui n'est pas toujours évident. Voilà, oui, en quelque sorte, ce qui n'exempte pas non plus des carences existentielles, hein.
0: Évidemment.
3: Et la barre très haute, tu sais, quand tu es avec un couple qui s'aime autant,
0: oui.
3: t'aimerais bien les imiter et puis tu n'y arrives pas.
0: Arrives
3: et là,
0: pas.
3: Toujours pas.
0: Oh.
3: Et voilà, tu n'en de j'y arriverai pas, mais 60 ans de vie commune, d'amour, de, tu vois ce que je veux dire.
0: Ouais.
3: Et c'est aussi ce truc-là, je crois, qui était un petit challenge quelque part et que je n'ai pas réussi, mais j'ai réussi d'autres choses.
0: Quand on lit ce livre... parfois on te reconnaît, parfois je le disais tout à l'heure, on te redécouvre, on te re-rencontre. Il y a une phrase qui m'a marquée, tu dis « je n'ai pas d'ennemis ». par exemple. Ouais. Ça, c'est quelque chose que tes parents t'ont inculqué. Oui. C'est toi, c'est ta personnalité, t'es comme ça. Tu n'as pas d'ennemis.
3: Ah bah moi-même, non. Peut-être que.
0: Oui, il y a peut-être des gens qui ne peuvent pas
3: t'encadrer. L'ennemi. Oui, ah, oui. Mais il y en a beaucoup, évidemment. Mais, c'est ce qui est tout à fait normal.
0: Mais toi, ton cerveau, ton cœur est foutu d'une telle façon que tu ne détestes pas.
3: Ah non, je ne peux pas. Je ne peux pas dénigrer quelqu'un. Je ne peux pas. Je veux dire, quand je sens que ça ne va pas et que ce n'est pas fluide, eh bien, je m'en vais. Mais je veux dire, je ne peux pas garder. Je suis quelqu'un de très fidèle, de loyal, donc je ne peux pas. Je passe à autre chose très rapidement. Mais dans l'amour, en amitié, dans tous les mais oui, dans tous les domaines.
0: Alors ça, tu l'as souvent dit, hein, que t'étais artiste et que t'avais jamais envisagé de faire autre chose de ta vie. Et là, dans le livre, on apprend que il y a pas mal de gens qui pensaient la même chose, notamment le docteur Canova, voilà, qui était l'obstétricien le jour de ta naissance et qui a dit à ta maman, votre fille a des cordes vocales en acier, je vous le dis, elle sera chanteuse. Oui. Et puis quelques pages plus loin, c'est ta grand-mère, Mémé, qui dit, quand tu seras grande, tu seras chanteuse comme Sheila.
3: Exactement, elle adorait cette chanteuse. et elle avait des photos dans sa chambre, elle écoutait les 10 du matin au soir et c'est vrai, elle adorait. Et puis elle a eu raison parce que quelle carrière magnifique Sheila a fait plus tard.
0: Oui, tu le dis, parce que t'es sympa. Oui. Tu...
3: Non, c'est pas être sympa, c'est se reconnaître les choses. Ça a été une artiste exceptionnelle. En France, elle a marqué des générations et je trouve ça fabuleux. Voilà, de 80 ans, je veux encore être sur scène, avoir la pêche qu'elle a, etc. Je trouve ça formidable. Voilà.
0: Oui, non, mais quand je dis que t'es sympa, c'est que dans le livre, en fait, donc, tu racontes ta vie, mais en fait, tu parles beaucoup des autres, des autres artistes et voilà, dans tout les mémoires d'artistes, c'est pas forcément le cas.
3: Donc voilà,
0: je relevais ça, Liane, que voilà, il y avait quand même.
3: Bien sûr, il y a toujours le remerciement qui arrive parce que je pense que en étant une fille de commerçant, c'est le premier mot que j'ai appris.
0: Merci. Hein,
3: donc ah oui, bonjour, merci, être poli. Ouais. Quand on est fille de commerçant, on a quand même une on a quelque chose à tenir. On a. Mais c'est vrai que quand je parle de cocon, la gentillesse, la bienveillance, l'amour, bon ben j'ai eu ces armes-là, ce qui n'est pas mal. Mais ensuite, pour entrer dans la jungle qui est la vraie vie. C'est pour ça que je dis à un moment donné, je parle de notre naissance et je dis, c'est un peu après que tout se gâte. Ouais. C'est la vérité. Et quand moi j'ai eu l'impression, en tout cas, quand je suis rentrée dans le vrai monde, c'est-à-dire l'école, et on le sent parce que je raconte des choses qui m'ont marquée et traumatisée.
0: Ah oui, oui, il y a voilà, des passages durs pour des enfants. Hein,
3: oui, non, mais de l'école qui marque vraiment et tout d'un coup se dire, waouh, ah bah c'est, tout le monde ne m'aime pas alors, finalement. et de réagir ça, même quand. De réaliser ça, pardon, même quand on est une petite fille ou une adolescente, mais quand on a quand même ce socle qui est capital, qui est essentiel pour se construire, eh bien, c'est évidemment que c'est mieux.
0: Et on sent que cette famille, c'est un socle hyper important parce qu'en fait, quel que soit l'épisode de ta vie que tu racontes dans ce livre, ils sont jamais très loin, ton frère, tes parents, etc.
3: Sûr.
0: Voilà, ils sont là du début à la fin. Et juste les remerciements, ça me fait penser qu'il y a même un moment dans le livre où tu t'arrêtes et tu dis, vous allez peut-être penser, vous qui lisez, parce que vous adressez à nous, c'est très drôle. Tu t'adresses à nous, tu t'adresses au lecteur. Vous allez peut-être penser que je remercie beaucoup. Alors, je vous explique.
3: Mais parce que c'est vrai.
0: Oui, je remercie. Voilà, c'était vraiment rigolo ça.
3: Oui, parce que j'aime bien aussi ce côté-là et il est vrai que je l'ai construit ce livre d'une façon très cinématographique.
0: Oui.
3: Je voulais qu'on ait les musées, qu'on ait les images de tout ça, parce que moi elles sont encore très présentes. Moi, il suffit de fermer les yeux, la droguerie, je la vois, je suis encore dedans en fait.
0: Elle est sur la quatrième de couverture, donc c'était vraiment le magasin de tes parents, droguerie du sourire.
3: Exactement.
0: C'est vrai.
3: Oui, c'est une histoire vraie.
0: C'est fou.
3: Et donc ce cheminement incroyable, mais je crois que j'ai été comme une. Alors, je dis pas mission, ça fait très Star Wars, mais ce que je veux dire, c'est que j'ai été consciente d'avoir des parents qui avaient énormément de chagrin, qui avaient été détruits, donc de la guerre, tout ça. Et moi, je voulais un peu sauver tout le monde, je voulais être un peu Zorro, quoi. Et le fait d'avoir réussi, entre guillemets, cette carrière d'artiste, je savais qu'il y avait que ça qui pouvait vraiment les combler. Et quand je l'ai fait, c'est ça y est, je l'ai fait. Puis après, de toute façon, au moment où ça a démarré, j'ai pas arrêté de les gâter. Je n'ai aucun regret de ce côté-là parce que mes parents, ils ont tout eu. C'était le roi et la reine.
0: Ouais,
3: je leur ai tout offert parce que c'était pour moi une façon de les remercier.
0: En tout cas, tout le début du livre leur est consacré à eux, à leur histoire.
3: Oui, leur rencontre aussi.
0: Leur rencontre, la première, puis deuxième demande en mariage. Parce que ça...
3: Elle était jeune, ils se sont rencontrés, elle avait 14 ans.
0: C'est ça, voilà.
3: Donc mon père en avait 19, et puis bon, il s'est fait un peu virer par mon grand-père. Et puis il est revenu 2 ans après en ayant fait le service militaire. Mais c'est vrai aussi qu'il avait, ça y est, il avait une droguerie aussi
0: à Oran,
3: à la cité Gambetta. Il avait une droguerie et donc c'était, il adorait ça, c'était son métier.
0: Voilà. Alors la carrière de Liane Folie, du Crousty sur André Manoukian, vous voulez tout ça, hein. Eh bien, il va falloir être un petit peu patient. Pour le moment, nous allons écouter Liane Folie chanter, car c'est comme ça qu'on l'a découverte, avec sa voix de velours, au fur et à mesure.

0: fur et à mesure. Liane Folly est l'invitée de Décibel à l'occasion de la sortie de ce livre qui est une merveille, vraiment, La droguerie du sourire aux éditions Stock. Liane, t'as écrit tes mémoires. T'aurais pu ne pas les écrire. On apprend dans le livre qu'en fait, le biographe de Nougaro t'avait proposé de les écrire pour toi.
1: Bien sûr, c'est Alain Vaudrasca. Ouais. On est devenus très amis tous les deux. Et bon, on s'est vus, on a commencé à faire le travail. Et puis, je me suis rendu compte que, voilà, on discutait ensemble, etc. Ensuite, il écrivait des choses, il me les envoyait. J'ai dit, non, je veux pas, je veux pas.
0: C'était pas ta voix,
1: en fait. Non, c'était pas mon histoire, c'était pas. Ouais. Et puis, comme j'ai toujours aussi tout écrit, même si on l'a rarement dit, oui. Parce qu'il y a des femmes qui sont, il est vrai, des chanteuses, bon, autrices, tout ça, moi, c'est marrant, on n'a jamais parlé.
0: C'est drôle, j'ai eu cette conversation avec Lara Fabian, qui a écrit aussi de très bonnes chansons.
1: Eh ben, pareil.
0: Mais mais en fait, je pense que vous êtes victime de deux choses. Alors, le patriarcat, qui fait que, de toute façon, les gonzesses ne savent pas écrire, qu'est-ce qu'on s'en fiche de ce qu'elles écrivent. Et deuxièmement, vos voix sont trop belles. Donc, en fait, vos voix sont les stars et prennent toute la place.
1: C'est cela.
0: Enfin, je pense. Mais donc, c'est bien de le dire qu'effectivement, oui, Liane Folly écrit.
1: En plus, on a les mêmes initiales avec Lara.
0: Ah oui, c'est vrai.
1: C'est exactement.
0: Il faut monter le club des meufs qui savent écrire, mais personne ne le sait.
1: C'est ça. Non, mais de toute façon, le temps fait les choses. Moi, je crois beaucoup au temps.
0: Mais oui.
1: Le temps, c'est. Il y a une jolie citation qui dit le temps remet chacun à sa place, chaque roi et reine sur son trône et chaque clown dans son cirque.
0: J'aime beaucoup.
1: C'est ma préférée.
0: Ah non, c'est pas ta préférée, tu mens.
1: Non, c'est pas. C'est ta une préférée, de mes préférées. Ma préférée, c'est Bruce Lee.
0: C'est Bruce Lee, page 287. Voilà. Bruce. Non, mais c'est génial. Non, mais Liane Folly. Évidemment que le biographe de Nougaro, il aurait pas pu écrire ça. Elle dit de toutes les citations, ma préférée est celle de Bruce Lee, dont la traduction française est.
1: Ouais.
0: Quand c'est pas facile, ce n'est pas par là. Choisis toujours le chemin de la moindre résistance.
1: Ouais.
0: Quelle sagesse.
1: Non, c'est parce qu'avec l'âge, je me suis rendu compte qu'il fallait jamais forcer les choses, les gens, les situations, les sentiments encore moins, parce qu'on se plante tout le temps.
0: Oui.
1: Donc, quand on veut forcer, ou alors pour faire plaisir, ou alors pour pas faire de la peine, enfin, il y a toujours une excuse. Et finalement, moi souvent, enfin maintenant, aujourd'hui, je suis soignée depuis à la cinquantaine, je pense que j'ai vraiment fait une vraie bascule. Quand on a 50 ans, donc on se dit, voilà, on a besoin de changer.
0: Ouais.
1: Plein de choses en soi. Et puis ça passe par là aussi, arrêter de perdre son temps, son énergie, et puis de croire être dans l'illusion. Voilà, ça c'est quelque chose que j'ai terminé à la mort de mes parents. Au décès de mes parents, je me suis dit, j'ai été longtemps dans l'illusion. Très longtemps. Et parce que je me racontais des histoires, j'adorais les histoires à l'eau de rose, les contes de fées. Moi, je crois en tout, aux cloches de Pâques, à la cloche de Pâques, à la petite souris. Mais oui. Non, mais moi, je crois en tout et au magicien d'Oz et voilà. Et qu'à un moment donné, je pense qu'il faut. Il faut mettre l'église au milieu du village. Absolument.
0: Alors, on a écouté au fur et à mesure, et c'est vrai que dès la sortie de ce disque, toi, tu as eu envie de dire que tu le partageais, notamment avec André Manoukian, donc, qui était aussi ton compagnon à l'époque,
1: Et Philippe Viennet, oui.
0: Dans le livre, voilà.
1: Mais on était une équipe à Lyon.
0: Une équipe.
1: On n'a jamais parlé de cette équipe-là, d'ailleurs. Et c'est pour ça que je l'ai fait dans le
0: dans
1: livre.
0: Dans le livre.
1: Mais oui, parce que Rêve Orange, on dit, Liane Folly, c'est André Manoukian. Non, c'est pas André Manoukian seul.
0: Ouais.
1: C'est André Manoukian, entouré de super musiciens qui travaillaient au studio, Jean-Yves Cassès, Christophe Butin. C'est aussi un super producteur. Rêve Orange, c'est un producteur anglais qui a fait ce disque, qui venait de faire l'album magnifique avec Tina Turner à Londres. Et que c'est lui qui a mis cette patte jazzy. Au fur et à mesure qu'on vient d'entendre, eh bien, on entend des arrangements d'Éric Serra, qui, à l'époque, vient de faire un carton avec Le Grand Bleu.
0: Ouais.
1: Enfin, voilà, c'est toujours, et on nous a enfermés dans un espèce de truc, le couple, c'est Pygmalion, alors que c'est pas du tout, jamais il a été Pygmalion, puisque c'est moi-même qui ai trouvé les rendez-vous dans les maisons disques, j'ai toujours fait la locomotive.
0: Ça, c'est un passage génial, vraiment, où tu dis au téléphone, je suis Madame Folly, j'ai rendez-vous, et en
1: Madame
0: fait, on t'a pris pour une autre folie.
1: Oui.
0: Qui, elle, était pour le coup...
1: Journaliste.
0: Et donc, les mecs de la maison de disques ont dit, oui, bien sûr, venez.
1: Ouais.
0: Et voilà, il y a plein de scènes comme
1: ça. Quiproquo sur un homonyme.
0: C'est super.
1: Ça, c'est le hasard. Dans la vie, c'était un petit miracle.
0: C'est le hasard, c'est le destin, tu crois au destin.
1: Oui. Oui. Ah bah oui.
0: Oui, parce que tu racontes que l'obstétricien a dit que tu allais devenir chanteuse. Donc tu crois un petit peu.
1: Oui, mais si tu veux, tout n'est pas écrit. Ça, je ne crois pas ça.
0: D'accord.
1: Je crois qu'on peut tout écrire soi-même, qu'on peut même recommencer les histoires, écrire son scénario, mais qu'on est... tu vois, je pense qu'on est...
0: Oui, c'est pas la tragédie grecque où tout est joué d'avance.
1: Ah non, non. Oh, bah heureusement, non. Sinon ça serait d'une tristesse et d'une injustice totale, déjà qu'on est dans un monde assez injuste. Donc non, non, là c'est vraiment que qu'on crée soi-même son propre bonheur, son propre malheur finalement. Moi je pense que les choix dans la vie sont importants.
0: Ouais.
1: Et comme je le dis, le seul moteur que j'ai réellement, c'est l'envie. L'envie, c'est ça qui mène le monde. Hein. Donc, l'envie, c'est quand on a envie, bah, tout est possible et c'est merveilleux. Alors après, évidemment que c'est difficile de partir d'un orchestre de bal
0: et de se lancer
1: à Lyon, Perrache, fille de droguiste, et tout d'un coup faire une carrière, etc. Mais on passe par des étapes complètement différentes et à chaque fois, chaque décennie en tout cas, bah, on avance aussi, on évolue, on s'améliore et on a d'autres problèmes. Moi, j'ai toujours des projets. Et on a tendance en France, d'ailleurs, bon, tu le sais très bien, en étant femme animatrice, que ça y est, la vie s'arrête. À 50 ans, ça s'arrête. Hein.
0: C'est bientôt.
1: Non, mais on a l'impression de ça. Moi, je l'ai ressenti terriblement. J'en parle dans mon livre de ça.
0: Bah oui, mais tu parles du patriarcat, tu parles du sexisme. Et c'est vrai que pour une certaine partie de la société, à partir du moment où tu ne peux plus faire d'enfant, tu ne sers plus à rien.
1: Alors, je ne sais pas si ça vient de là. Oui, par rapport à la ménopause, oui, je pense.
0: Ouais, je pense quand même. Il y a un truc, on devient un peu invisible.
1: Oui, alors moi, imagine, c'est encore plus difficile. J'ai pas eu d'enfant.
0: Tu n'as pas fait d'enfant.
1: Non. Donc, ce que je veux dire, c'est que non, moi, je pense. Alors, dans d'autres pays, en Asie, aux États-Unis d'ailleurs, au Canada, etc., on voit des femmes de 70, de 75 ans qui présentent des émissions à la télé, qui font enfin tout ça. Le théâtre en Chine, au Japon, des actrices qui ont 80 ans, qui sont sur scène. Donc, enfin, et dans notre pays, bah, c'est moins, c'est vrai, que c'est moins commun et qu'on range un peu trop rapidement dans le milieu artistique, en tout cas les femmes et les hommes aussi d'ailleurs. Hein.
0: Mais en tout cas, il y a de beaux moments là-dessus, sur ce thème-là, dans ton livre, sur ton militantisme qui est pourtant apolitique, sur ton engagement, sur les droits des femmes, la ménopause, les règles aussi, tes premières règles, t'expliques, mais tu vis ça, mais c'est un cataclysme, le désir féminin aussi, le désir qui change, enfin, tout ça, effectivement, il fallait que ça soit toi qui l'écrive.
1: Ah bah oui, et puis de toute façon, moi j'ai pris le confinement, ça a été quand même, tout le monde s'est arrêté dans le milieu du spectacle, et moi je me disais, ça se trouve on recommencera pas. Bah, quand on se retrouve au tout début, on se dit waouh, qu'est-ce qui se passe.
0: T'as cru ça, toi?
1: Oui, le monde s'est arrêté, et donc tout d'un coup on se dit waouh, comment on va faire. Alors moi c'était pas un problème, enfin je veux dire, je l'aurais bien pris aussi, hein, c'était pas, mais de vivre comme ça chaque jour, d'avoir l'habitude d'avoir une vie à 100 l'heure, à 1000 à l'heure, de voir des gens, de ça, et tout d'un coup, le truc s'arrête, quoi. Et là, je l'ai bien vécu.
0: Ouais.
1: Parce que j'ai recommencé, je le raconte d'ailleurs, ce confinement, à retrouver des plaisirs simples, plein de choses que j'avais oubliées, que j'avais pas le temps de faire, et j'ai trouvé ça formidable, dont commencer l'écriture de mon livre.
0: Exactement. Il s'appelle La Droguerie du Sourire. Il y a plein d'anecdotes. Oui. Parce qu'à partir du moment, évidemment, où ta carrière a démarré, t'as croisé tout un tas de gens absolument fascinants. Et puis même avant, d'ailleurs, t'en as croisé. Puisqu'on va t'écouter chanter La vie ne m'apprend rien. Est-ce que tu veux me dire deux mots de Daniel Balavoine?
1: Alors moi, Daniel Balavoine, je l'ai pas vraiment connu. J'étais avec mes copines. Je raconte d'ailleurs qu'on l'aimait en tant que chanteur.
0: Ouais.
1: Parce qu'il avait du talent, parce que sa voix, en fait, nous parlait, une voix assez au perché. À cette époque-là, on écoute Genesis, on écoute Peter Gabriel, David Bowie, des gens comme ça, qui vraiment ont cette consonance comme ça. D'ailleurs, au moment où il décède, je raconte d'ailleurs dans le livre qu'il avait envie de partir à Londres travailler avec Peter Gabriel. Et ce moment est incroyable aussi, quand je me retrouve à Londres et que je parle au téléphone avec Peter Gabriel.
0: Tu te parles.
1: Je parle de Balavoine. Et en fait, Peter Gabriel, finalement, c'est le premier chanteur que j'ai vu. J'ai 12 ans et je viens de rentrer dans l'orchestre, et les grands de l'orchestre m'emmènent au Palais des Sports à Lyon pour voir Genesis. Alors moi, je ne sais pas du tout ce que c'est. Et je raconte tout ça parce que c'est impressionnant comme il y a des gens comme ça qui vont suivre ma vie, que je vais rencontrer ensuite, puisque je rencontre Peter Gabriel aussi chez Virgin, à une fête, etc. Et donc, c'est ça que je trouve étrange. Moi, les synchronicités qui sont arrivées, les signes, Et quelque part, comme des prémonitions, comme si les choses devaient se faire comme ça. Et parallèlement, il y a des choses aussi qui ont mis très longtemps, qui ont été très douloureuses et où il fallait passer. Donc, ça s'appelle l'expérience, je crois.
0: Exactement. La vie ne m'apprend rien. On écoute Liane Folly. Elle est, ce soir, l'invitée de Décibels.

0: Quelle reprise incroyable, la vie ne m'apprend rien. Liane Folly est ce soir l'invité de Décibel. Je vous le disais, hein, dans son livre, il y a des rencontres folles, et il y a des rockstars, vous croiserez
1: ça, c'est vrai.
0: Mick Jagger en jogging et David Bowie au marché.
1: Oui, c'est vrai, le marché nocturne. Alors, j'ai revu ensuite David Bowie, je l'ai pas écrit dans le livre.
0: Bah, c'est quoi la suite ?
1: Deux fois, je l'ai revu, la première fois...
0: Le croises au marché, c'est drôle.
1: Bah, ouais. Le marché de nuit, le marché de Montmartre.
0: Oui, de Montmartre. Mais pardon, voilà. C'est chic. Oui, c'était pas au Lidl. Pas...
1: Non, je veux dire, c'est pas le marché, voilà. Alors, d'abord, il y avait le jour où j'ai signé Besoin de toi, le premier 45 tours, il y a une petite fête au cinquième étage de chez Sony, et on me dit, c'est les Rolling Stones qui sortent leur nouvel album, donc on m'a carrément présenté en disant, voilà, c'est une jeune Sony signature, voilà. Et il était magnifique et très, très gentil, Mick Jagger, donc. Et après, je l'ai vu en concert aussi. Ben oui. Moi, j'ai vu des tonnes de concerts, j'ai vu tout le monde sur scène, même Michael Jackson, je l'ai vu deux fois en concert. Et donc, en fait, et puis en ce qui concerne Bowie, je l'ai revu sur ce qui s'appelle l'île des milliardaires, où il habitait, ça s'appelle l'île des milliardaires, je crois.
0: C'est à Moustique.
1: L'île Moustique, merci. Ouais. Et là, je suis sur la plage et je vois seule personne sur la plage. J'allais me reposer dans un lieu où on dit, bon là, on aura la paix. Et arrive de loin un couple comme ça, et je les vois avancer petit à petit, et plus avant, je dis, waouh, le mec, il est blond, il était habillé en blanc, je m'en rappelle toute ma vie, et assise, une black magnifique, et je dis, putain, c'est David Bowie.
0: David Bowie et Iman.
1: Et j'ai dit, deux fois, je rencontre ce mec-là, il y a un truc, quoi. Ouais. Et donc, il s'était approché comme ça, hello, il m'avait parlé, genre, ça va bien, vous êtes... Je lui ai dit, oui, je suis française, ah oui, alors qu'est-ce que vous faites dans la vie? Rien. Il vaut mieux.
0: C'est ce qu'on préfère.
1: Non, mais moi, je ne suis pas du tout groupie. Alors là, je ne l'ai jamais été. J'ai aimé les artistes pour ce qu'ils étaient. Cet état d'esprit, tu sais, dans le fanatisme un peu trop débordant, ça ne me plaît pas du tout.
0: C'est pas ça.
1: Non, ouais. Non. Parce que c'est de l'illusion.
0: Un peu à trop dose.
1: Oui. Et puis.
0: Et c'est destructeur un peu aussi.
1: Oui, je pense. Et puis c'est. Mais il y a des personnes qui ont besoin chaque jour pour vivre. Et on le voit sur les réseaux d'ailleurs. Les gens qui regardent, qui suivent, qui. Ça, je peux le comprendre. Mais en tout cas, moi, je ne l'ai jamais été. Mais j'ai très très admirative en revanche de tous les talents, et j'ai vu beaucoup de monde sur scène. Ouais. Pour après les rencontrer dans ma vie. C'est ça qui est dingue. Moi, au-dessus de mon lit, il y avait Robert Hossein quand même, sur son bateau avec Angélique. Ouais. Et c'est lui qui m'ouvre les portes de Marigny plus tard. Et voilà, donc c'est...
0: Toujours ces rencontres, ces synchronicités.
1: Oui, c'est ça.
0: Et c'est ce qui fait aussi le sel de cette droguerie du sourire, édition Stock. Liane Folly, à tout de suite.
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0: ma chère Liane. Dans ce livre, on se balade avec toi, petite fille, donc à qui on dit que tu vas devenir chanteuse comme Sheila, puis ado dans une boîte à bac, genre les Soudoués.
1: Exactement.
0: Voilà. Ensuite, bah voilà, chanteuse de bal, et Dieu sait que c'est pas facile, mais tu y vas donc dans l'orchestre de ton père. Et puis ensuite, la signature. Ah oui, ça, c'est une anecdote incroyable quand même du livre. Alors, je vais pas toutes vous les raconter, parce qu'il faut quand même que vous ayez des surprises en lisant, mais quand tu pars à Paris en te disant voilà, il faut que ça marche, il faut que je signe en maison de disque et tout, ta mère te dit.
1: Elle me décrit exactement.
0: Elle te décrit physiquement l'homme.
1: La personne qui va me signer, ouais. Oui, parce que ma mère était médium. Elle n'en faisait pas son métier, hein. Donc, mais ouais. Elle était très douée. Mais
0: elle te l'a dit, il a des petites boucles.
1: Ah non, elle m'a tout dit. Elle est venue m'accompagner à la gare jusqu'au train. Ouais. Et donc, on est partis, André, Philippe et moi, l'équipe.
0: De Lyon à Paris.
1: Exactement, ouais. De Lyon à Paris. Et en m'embrassant, en me disant au revoir. Alors, elle avait très peur. Et mon père aussi. Elle avait très, très peur. Elle pensait que ça y est, j'allais partir à Paris. Qu'elle allait plus me voir, je sais pas ce qu'elle s'imaginait. Et quand je suis partie, elle m'a dit, tu verras, l'homme qui va te signer en maison de disque, il est grand, il a des boucles châtain, il a des grandes lunettes en écaille, et il a un nom à consonance juive. Et voilà, donc voilà. Et en fait, c'était Fabrice Nataf. Ouais. Et lui, quand je le vois arriver chez Virgin, ouvrir la porte et je le vois, je fais...
0: C'est lui. Est-ce et que ça tu a été as lui. Hérité du côté médium de ta maman?
1: Certainement, puisque c'était quelque chose qui était dans la famille. Alors, ouais. Il faut toujours rester très humble par rapport à ça. Et puis, c'est pas toujours bon de parler de dons qu'on peut avoir dans ce côté-là. Mais en tout cas, c'est une certaine. Ils m'ont transmis également. Je dis les deux parents, le genre humain. Ouais. Franchement, je connais bien les gens et puis l'intuition. Bah, l'intuition qui sont les vibrations et en même temps. Oui, j'ai des prémonitions, j'ai des flashs souvent. Enfin, mais ça vient aussi de si on le cultive ou pas. Faut savoir le cultiver aussi.
0: Alors, si vous avez envie,
1: oui,
0: de gratter dans les souvenirs de Liane, ah oui, Folly pour trouver des méchancetés sur son ex André Manoukian, vous allez être déçu. J'ai cherché moi-même, connaissant bien Dédé, je me suis dit, est-ce qu'il y a une alors il y a une picounette, ah oui, où à un moment tu dis, donc une fois que vous êtes séparés et que du coup bah tu travailles avec d'autres gens, tu dis c'était des gens qui étaient très agréables avec moi en studio, ça m'a changé.
1: Oui, dans ça, ce
0: voilà,
1: genre-là, oui.
0: Voilà, mais donc ça reste voilà vraiment très calme. Tu règles pas reste... tes comptes, bien au contraire.
1: Non.
0: Tu dis que même à un moment, t'as voulu que cette brouille qui fait que deux personnes qui ont été amoureuses, puis qui ne le sont plus, qui sont séparées, sont vaguement fâchées. Toi, tu voulais que la fâcherie, elle s'arrête, et t'as activement travaillé pour vous rabibocher.
1: Alors, en fait, c'est très simple. Nous avons ensemble réalisé trop de belles choses pour que ça finisse en eau de boudin et que tout d'un coup, c'est le public aussi. On a le respect, c'est ce que je lui ai dit, il faut avoir le respect du public. Ils ont aimé notre travail ensemble. Il y a 3 albums magnifiques qui existent, qu'on a fait ensemble. Et eux,
0: c'est
1: ils
0: vos
1: ont
0: 3 gosses.
1: Envie. Voilà, c'est nos 3 enfants. Bah ouais. Et il faut que, qu'ils soient... Donc personnellement, c'est moi qui ai fait le premier pas, parce qu'il est vrai que j'ai été un peu rangée comme ça dans la vie d'André. J'ai encore... Oui, en décembre dernier, je l'ai vu dans une émission de télé, La Boîte à Secrets, oui, voilà, où on parle des gens. Et il faut le faire quand même, hein, ça c'est énorme. Bravo à la production, formidable, pour mettre 10 ans de vie avec Liane Folly, 3 albums comme ça et ne pas en parler.
0: C'est-à-dire, aïe, aïe,
1: on ressent André Manoukian.
0: Nul.
1: Ben, moi j'ai trouvé ça un peu parce que je l'ai vu cette émission et je me suis dit
0: ça
1: wow,
0: t'a fait de la peine ou pas?
1: Non, j'en suis plus là, hein, non. Ouais. Non, le métier me fait plus de peine du tout. Au contraire, ça me fait rire. Je me suis dit, mais bravo, quoi. Ouais. Comment les mecs, ils peuvent passer à côté, qui a été le plus grand succès de sa vie. Il n'a plus jamais eu un tel succès avec une chanteuse.
0: Non.
1: Donc c'est pour ça, pour toutes ces choses-là. Et donc, il y a un an, le jour de son anniversaire d'ailleurs. Mais il est très heureux, hein, ça se passe bien. On a encore passé une journée ensemble la semaine dernière. Il est très heureux qu'on se revoie. On a des bons liens. Et puis peut-être, va savoir, comme dit ma très belle chanson. Peut-être qu'un jour nous collaborerons ensemble.
0: Mais je vous le souhaite.
1: Si sa femme est d'accord.
0: Ah oui, c'est ça. Attention, hein, on va pas semer la zizanie. C'est un bonheur de t'entendre, Liane. C'est un bonheur de te lire La Droguerie du Sourire, donc aux éditions Stock.
1: Oui.
0: Et moi, je trouve que c'est un film. Tu fais ce
1: oui,
0: que
1: c'est
0: tu
1: vrai.
0: Veux de cette remarque.
1: Mais quelque part, voilà, on va dire que c'est dans le
0: voilà
1: dans l'atmosphère.
0: J'en ferais même deux si j'avais un budget illimité à l'eau Hollywood, parce que je ferais le film de la rencontre de tes parents, etc. En Algérie, leur arrivée en France et tout. Et puis ensuite, deuxième partie, ta vie à toi.
1: Tu veux dire un biopic télévisuel ?
0: Ouais.
1: Une fiction ?
0: Ouais, ce serait bien, non ?
1: Ce serait pas mal. Ou ouais, alors un grand film, ouais, ça grand dépend. Film.
0: Bon, ben, on se revoit pour ça, Liane.
1: Mais absolument.
0: Merci beaucoup d'être
1: merci beaucoup, Émilie. C'était un bonheur pour moi d'être avec toi ce soir. Et j'embrasse tous les auditeurs, évidemment.
0: Merci. Merci, Liane. À bientôt.
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0: Un petit madness maintenant dans vos oreilles, puisque leur guitariste qui avait été arrêté, empêché et qui avait fait peur à tout le monde avec un cancer agressif et fulgurant a annoncé qu'il était rétabli et qu'il serait sur scène avec Madness sur les prochaines dates de concert et notamment en France. Je vous donne les

0: Madness et Our House. Chrissy Boy, Chris de Madness, donc remis en rémission totale de son cancer, qui sera donc sur scène avec Madness pour les dates françaises à venir. Il y a le festival des Nuits Secrètes à Aulnoy-Aymeries dans le nord de la France. Ce sera le vendredi 10 juillet. C'est d'ailleurs un très joli festival, les Nuits Secrètes, qui accueillera le même jour que Madness, Big Flo et Oli, ou encore Sam Sauvage. Madness également au festival Décibule à Neuve-Église le 12 juillet. Et puis en Belgique, au Cactus Festival, ne les ratez pas.
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0: La lettre Z, c'est le Z qui veut dire Zorro dans la série de notre enfance, mais c'est aussi le thème du blind test. Ce soir, nous allons jouer avec Nathalie et Ouria. Bonsoir à toutes les deux.
2: Bonsoir.
0: Bonsoir, bienvenue. Alors le cadeau du soir, c'est le livre, les mémoires de Liane Folly. Il est trop bien. Il est trop bien, vous allez vous régaler. Et je vous en offre à chacune un exemplaire, déjà. On commence par ça.
2: Merci.
0: Voilà, chacune un bouquin. En plus, c'est très bien, c'est parfait pour la plage. Vous allez adorer ça pour cet été, pour les vacances. Suivre les aventures de Liane Folly. Et donc, Ouria et Nathalie, maintenant que vous avez les cadeaux, on peut commencer à jouer. Donc, toutes les chansons de ce soir sont interprétées par des artistes dont le nom commence, ou le prénom commence par la lettre Z. Oui, on est comme ça. On est comme ça, on aime les défis. Voilà, Nathalie et Ouria, on cherche donc le nom de ces interprètes et on vous demande, pour savoir laquelle de vous deux est la plus rapide, on vous demande de donner votre prénom avant de donner la réponse, d'accord ?
2: D'accord.
0: Ok, c'est parti. Elles me disent d'accord pile en même temps. J'ai l'impression qu'elles vont être très très synchro. C'est pas grave, de toute façon c'est l'avantage. Vu que tout le monde gagne, on n'a pas de pression pour les points.
2: Super.
0: Allez, c'est parti. Premier titre, premier artiste à trouver. Dites-moi qui chante ça.
2: Ouria.
0: Ouria.
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0: la chemise. Bravo, bravo, mesdames. Ça commence très bien, ce blind test. Ça va très, très vite. Les points vont tomber rapidement. Zebda est tombée. La chemise. On continue.
1: Gaz ou rien?
0: Oui!

0: sur le cœur.
1: Eh, hey, mais on chante avec de jolies voix dans cette équipe.
0: Ouais, l'alto.
1: Bravo. Nathalie a dit son prénom avant, Ouria a dit la réponse avant, mais de toute façon, tout le monde...
0: Non, oui, mais c'est pas grave, voilà, je vous laisse.
1: Pour moi, vous êtes à deux partout.
0: Oui. D'accord.
1: Voilà, moi, c'est comme ça que je compte. Même à tout moment, allez, hop, j'en rajoute, vous êtes à trois partout. Oui, c'est comme ça que ça se passe. Ah, c'est dommage, c'est pas moi qui corrige le bac, hein, les jeunes. Mais non, désolé.
0: Ben moi, c'est pas jeune, bien.
1: Des os pour les lycéens qui nous écoutent. Courage, force et courage, tout. Et, ouais. tout. Ouais. Et chance. Chance, parce qu'à tout moment, c'est pas, voilà, ça peut, vous pouvez tomber sur un correcteur qui dit allez, je rajoute des points. Enfin, si c'est des gens comme moi, ils rajouteront des points. Courage. Non. On a eu Zebda, on a eu Zaz, il nous reste une troisième artiste. Ah oui. Ouais, on y va.
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0: des Ouria.
1: Ouria.
0: Ah oui, oui, je sais. Non, de Sagadon, je sais pas.
1: Zao de Sagazan, oui.

0: symphonie des éclairs, Zao de Sagazan. Mais c'est vrai, j'aurais pu mettre Zao tout court. C'est chelou.
1: Il y a Zao, oui, mais j'ai pensé à Zao juste avant que vous m'ayez
0: C'est vrai. Eh ben, en tout cas, ça s'est très bien passé, ce blind test. Bravo, Ouria. Bravo, Nathalie. Vous avez été parfaite.
1: Bravo, Nathalie. Bravo. Bravo, Ouria.
0: Parfaite. Je vous embrasse et je vous envoie le livre de Liane Folly, La droguerie du sourire, parce que vous allez vous régaler. Et puis, on écoute le Z qui manquait, évidemment, dans ce blind test. Et chez vous, vous dites, mais comment ça, elle n'a pas mis Zazie? Mais si, elle a mis Zazie. La toute nouvelle chanson, en plus.

0: Zazie, vous avez manqué. Eh bien, les amis, elle est de retour. Son nouvel album arrivera dans quelques semaines. Et elle vient d'annoncer une trentaine de dates de concerts, une grande tournée partout en France qui démarrera au mois de mars 2027.
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0: Alors, évidemment, si je vous dis Deep Purple, premier réflexe,

Walk on the Water, c'est un Himalaya du rock'n'roll. Et c'est dingue de se dire qu'en 2026, Deep Purple est encore là. Et bien là même, j'ai eu la chance d'écouter leur nouvel album. Car oui, il y a un nouvel album de Deep Purple qui va sortir le 3 juillet prochain. Il s'appelle Splat. Il y a tous les mecs qui ont 80 ans. Donc Ian Gillan qui chante, Roger Glover à la basse, Ian Paice à la batterie, Don Airey au clavier. Le guitariste, c'est un petit jeune, lui, né au début des années 80, il s'appelle Simon McBride, et ensemble, ils viennent de sortir un extrait de ce nouvel album. J'ai tellement adoré, je me dis, il faut que vous entendiez ce que Deep Purple peut donner en 2026. Ça s'appelle Diablo et ça rappelle les grandes heures de Deep Purple. Ouais, Smoke on the Water et aussi Highway Star. Attention, ça s'écoute très fort.

0: nouvel album de Deep Purple va être canon. Il arrive le 3 juillet.
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0: C'est l'anniversaire de Fabienne Thibault. Aujourd'hui, elle a 74 ans. Une grande, grande voix du Québec qui a fait évidemment le bonheur de celles et ceux qui ont écouté Starmania en 1979. Fabienne Thibault, elle a les meilleures chansons de Starmania. C'est elle qui chante qu'elle est amoureuse de Ziggy, mais qu'il n'est pas comme les autres. C'est elle qui chante Le Monde est Stone ou encore Les Uns contre les Autres. Et puis, il y a une chanson qui est très belle, je trouve, et elle passe

0: magnifique, la serveuse automate. Bon anniversaire à Fabienne Thibault et merci à vous d'avoir écouté Décibel. C'est terminé pour ce soir.
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0: Bonjour la France, j'espère que tu vas.

0: bien la France. Tu vas commencer à chauffer la France là. Hein. Ça va être de pire en pire. Hein. Les petits amis, on fait attention aux enfants, aux chiens et c'est très chaud dehors. Hein. Ça va, Eric Bastien, tu souffres pas trop?
1: Non, je me suis acheté un petit ventilateur portable là, toute la journée histoire de voilà un petit peu de frais. Quoi.
0: Bah ouais, je comprends.
1: Ouais, c'est important pour les personnes âgées comme moi.
0: Ouais, d'accord. Alors, je vous rappelle que toute la semaine, vous allez vous affronter à main nue dans l'octogone du kiff pour vous qualifier pour la finale de vendredi. Le premier prix, c'est très, très, très sympa, oui. C'est 2 jours en famille ou entre amis, en fait, pour 4, hein, au Festival des Grandes Marées à Julauville, au cœur de la baie du Mont-Saint-Michel, avec énormément d'artistes. Donc, il y aura Kenji. Hop, ça, c'est une chanson pour moi, ça. Voilà. On aura Christophe Maé. Et puis, on est quand même international, hein, on aura les Cooks. Oui. Voilà, donc vous aurez 2 jours sur place, une nuit avec petit-déj à l'hôtel du musée de Granville pour 4 et 100 euros de carburant pour rejoindre la baie du Mont-Saint-Michel.
1: Wow.
0: Si on gagne pas ça, on gagne quoi?
1: Bah évidemment, on gagne la machine Nespresso. Tout au long de l'année, depuis maintenant 2 ans, John Malango se plie en 27 pour vous. Je dirais même en 32 dosettes. Si vers en vert, la machine Malango, éco-responsable et fabriquée à Nice, elle est peut-être pour vous.
0: Allez, on accueille nos deux candidats du jour, Julien et Aurélie. Salut. Bonjour. Les amis.
2: Bonjour.
1: Bonjour.
3: Bonjour. Bonjour.
0: Julien, tu joues avec ici Normandie, tu m'as l'air beaucoup trop sérieux.
1: Ça va être gay là.
2: C'est vrai? Ah non, je suis pas sérieux.
0: Ah bon, ça va, alors tu me dis un autre bonjour que bonjour. J'avais l'impression d'être avec...
2: Bonjour Valérie, bonjour Eric.
0: Voilà,
2: bonjour.
0: Merci mon chat, j'avais l'impression d'être avec Roger Gicquel, la France a peur. Alors,
1: bonjour.
0: Tu vis à Rouen, tu as 37 ans. Jusqu'ici, j'ai bon, ok. Tu vis avec Raphaël et tu as une fille, Angela, qui a 5 ans.
2: Exactement.
0: T'as vu tout ce que je fais sur... ah, t'as vu, je suis bien enseignée. Hein. Et alors, il paraît que tout le monde t'appelle comme lui.
1: Oulala. Là là.
0: Rulio. Alors, pourquoi on t'appelle Rulio? Parce que tu es un séducteur? Parce que tu as des origines espagnoles? Qu'est-ce que c'est? Pourquoi?
2: Non, mes origines les plus lointaines sont irlandaises. Je vais partir moi d'ailleurs, mais non, c'est un vieux copain espagnol il y a une vingtaine d'années qui a décidé que ce serait Rulio pour un petit groupe d'amis qui s'est devenu pour tous les autres groupes d'amis. Et c'est resté un peu parce qu'il y avait beaucoup de Julien dans ma génération.
0: Oui, bah oui.
2: Voilà.
0: Surtout, donc, c'est mieux Rulio que Juju, hein. On est d'accord?
2: Ouais, oui. On est d'accord.
0: Voilà. Alors, tu es coordinateur pédagogique dans une école.
2: Oui, c'est ça.
0: Tu fais le lien avec les élèves, les formateurs, tu t'occupes de faire fonctionner le campus. Pas mal, ça?
2: Oui, c'est pas mal. Ouais. Oh, oui, ça rejoint ce que j'ai fait avant dans ma vie professionnelle. Donc, oui, ça me plaît bien. Et puis, de travailler avec des jeunes, bah, ça permet peut-être de le rester un petit peu.
0: Ouais, enfin, ta vie professionnelle, t'as été prof, ok, mais t'as eu un resto, t'as vendu des saucissons corse. Et surtout, petit, tu voulais être cascadeur.
2: Ouais.
0: Alors, tu voulais être cascadeur de quoi? De voiture, de moto, de quoi?
2: Bah, je voulais être cascadeur de manière générale dans le cinéma. J'avais pas forcément de... Moi, j'étais petit en même temps. Hein. Et puis, je me suis rendu compte que j'étais claustrophobe et qu'il y avait plein de...
0: Deux
2: choses à faire dans ce métier-là qui n'étaient pas corrélées.
0: C'est pas... Voilà. C'est pas trop compatible. Bon, mon chat.
2: Non,
0: on va essayer de marquer tout de suite le premier point avec la première question à un point, la question vrai ou faux. Là, je te mets une petite ambiance. Bastien, quand on lui met le grand Jojo, il est comme un
1: dingue. Ah,
0: voilà. Alors, écoute bien. Jules César est né par césarienne. Est-ce que c'est vrai ou faux? Top chrono.
2: C'est faux.
0: C'est faux. Oui, on sent le prof. Mais oui, c'est faux, bien sûr. Évidemment, c'est pas parce qu'il est né par césarienne qu'on a appelé ça une césarienne. Hein. C'est autre chose. Donc, bien vu. Un point pour Julien.
1: Comment ça va, Aurélie, à Saint-Étienne?
3: Bah, très très bien.
1: Voilà, Saint-Étienne, bien sûr.
0: Ah ouais, donc juste.
1: Oula. Bah oui.
0: Ouais, c'est les mères. Et on rappelle que la France a marqué 3 buts hier.
1: 3-0.
0: Bravo mon petit Kylian Mbappé.
1: Et oui. Saint-Étienne, les Verts, le Chaudron. Est-ce que tu es heureuse, Aurélie? Qu'est-ce que tu fais dans la vie? Où est-ce que tu habites? Je veux tout savoir.
3: Alors, moi, je suis coiffeuse et je suis de Riorges.
1: D'accord, Riorges, c'est dans la Loire. Les habitants, c'est les Riorgeois, les Riorgeoises.
3: C'est ça.
1: Tout un beau hasard.
0: Pour une fois, t'es tombé bien.
1: Bah, écoute,
0: c'est dingue ça, qu'est-ce qui se passe.
1: Il fallait attendre la fin de saison et
0: ouais,
1: deux ans.
0: Et ouais, quand même, ouais, c'est fou. Pas mal.
1: La petite quarantaine, Aurélie, tranquille, qui est en couple avec, avec Thierry.
3: Oui, c'est ça.
1: De mémoire, la Saint-Thierry, c'est le 1er juillet, dans quelques jours.
3: Tout à fait, j'avais oublié. Mais oui.
1: Voilà.
3: Mais...
0: T'es contente qu'on te l'ait rappelé ou pas?
1: Pas oublié. Thierry.
3: Ouais.
1: Et alors, vous avez deux enfants ensemble ou comment ça s'est passé?
3: Oui, j'ai deux enfants.
1: Ok, Mathias et Chloé, quel âge ils ont?
3: 15 et 14.
1: Ah, t'es bien là. Ah là, t'es...
0: Ah,
1: alors là,
0: là t'es une... la bonne c'est... ligne droite de l'embrouille.
1: Oh, tu y vas là.
3: Ah, oui.
1: Ouh, ouh, l'adolescence, bon
0: attends,
1: courage.
0: Ça craint quoi.
1: Ouais. Tu fais bien l'ado, hein.
0: J'adore les ados, mais moi c'est...
3: C'était pas mal. Ouais,
0: j'adore les ados.
1: Non mais qu'est-ce qu'ils font? C'est quoi les ados d'aujourd'hui, Aurélie? Qu'est-ce qui te fait marrer, par exemple, chez ton fils ou ta fille? Le langage, la façon de se fringuer, c'est
3: ouais.
1: Quoi
3: la façon de se fringuer, le pantalon en dessous des fesses.
0: Ouais, ouais mais ça en a une aussi.
3: Hein. Ouais.
0: Mais est-ce qu'il t'appelle le sang?
3: Non, il m'appelle la daronne.
0: Ah bah oui, mais là, attends, moi j'ai des potes, leurs ados les appellent ça va le sang.
1: C'est pas fixe ou
0: ah,
1: non, par
0: si. Ça va le sang.
1: Évidemment. Lily pour la famille. Alors coiffeuse, ça c'est ton pseudo. Coiffeuse, tu l'as dit. Bah tiens, coiffeuse, hein, allons-y, les cheveux. Je veux mon petit sèche-cheveux.
0: Ah, il veut son sèche-cheveux. Alors lui, il a des exigences.
1: Moi, j'ai un sèche-cheveux, j'ai toujours un sèche-cheveux à la radio. Non, mais c'est bon.
0: Oui, on le sait.
1: C'est une réalité.
0: Tu sais que ça fait deux ans que je travaille avec toi, donc je le sais tout ça.
1: Ouais, je suis un livre ouvert.
0: Ouais.
1: Et petite, tu voulais être coiffeuse et aujourd'hui, t'es coiffeuse. Qu'est-ce que ça fait d'avoir réalisé ses rêves? Vous avez deux heures.
3: Tout va bien.
1: Bah oui, tout va bien.
0: Allez, la philo.
1: Aurélie, allons-y. Bac philo, là, c'est pour bientôt.
0: Non, c'est pas, c'est déjà.
1: Ouais, non, mais 14-15 ans, là, pour les ados, je disais.
0: Ah oui, c'est dans le
1: même sens. On attend nos résultats avec Valérie. On espère qu'on va avoir le bac cette année.
0: Mais moi, je l'ai eu le bac, hein, avec mention.
1: Ouais.
0: Allez, bonne soirée à toi, pose ta question.
1: Allez, voici un extrait.
0: Ah, ça, c'est Eric la nuit, ça.
1: Allez, Valérie au réveil.
0: Ah non, c'est Eric la nuit.
1: On se connaît tellement. En Islande. La chasse à la baleine, puisque c'est une baleine qu'on vient d'entendre. La chasse à la baleine est toujours légale. En Islande, la chasse à la baleine est toujours légale. Est-ce que c'est vrai ou faux? Top chrono, 5 secondes.
3: Non, faux. Faux.
1: Et malheureusement, moi qui étais en Islande, je peux te dire que sur le port de Reykjavik, il y a des baleiniers. Et oui, c'est encore vrai. En décembre 2024, l'Islande a autorisé la chasse à la baleine pour 5 ans, donc c'est-à-dire jusqu'en 2029.
0: Voilà,
1: libre à vous d'en penser ce que vous voulez, mais voilà l'info.
0: Libre à vous de dire que c'est vraiment dégueulasse. Alors, Julien 1, Aurélie, pas de points. Et là, tout de suite, vous écoutez ici. Et on va partir, tiens, ça va te plaire, Julio, tes origines irlandaises. Tourne les violons, Jean-Jacques Goldman, vous écoutez ici, on vous aime, à tout de suite.

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2: Hein. Oh mon Dieu. Alors, Julien, un point. Aurélie n'a pas de point. Julien jouait ici. Normandie, il habite à Rouen. Et alors, il paraît comme ça qu'on touche sa bille en bricolage.
3: En bricolage?
2: Ouais, il paraît que tu bricoles vachement.
3: Ah non, pas trop, non. Non, je me débrouille. Je suis débrouillard.
2: Ah bah tu quand même.
3: Je suis pas un grand bricoleur, c'est vrai, je fais un peu de tout.
2: Ouais, mais tu te débrouilles.
3: Je me débrouille, ouais, je me débrouille.
2: Bah ça
3: c'est pas c'est pas mon truc préféré, tu vois, mais bon, j'ai toujours appris à me débrouiller, j'ai pas eu trop le choix des fois et bah du coup bah maintenant, je commence à avoir quelques skills.
2: OK, mais avec tes skills par contre, en revanche, tu as plein de skills sur la cuisine. Ça par contre, j'ai bon, tu cuisines.
3: Ouais, je cuisine un petit peu.
2: Ah, alors c'est quoi? Qu'est-ce que tu aimes faire à manger?
3: J'aime bien réinventer des grands standards, mais j'aime bien faire des beaux dressages, essayer de mettre des couleurs dans l'assiette. On dit que les vitamines souvent sont colorées, tu vois.
2: Et oui.
3: J'aime bien. Et j'aime alors, là-dessus.
2: Et alors, tu veux pas faire Top Chef?
3: Non, pas plus que ça. Pas plus que ça.
2: Pourtant, c'est tellement sympa.
3: Non, je pense que il y a trop de niveaux chez Top Chef. Non, je leur laisse.
2: Tu leur laisses. Ok, d'accord.
3: Ouais.
2: Alors, tu fais beaucoup de courses à pied. Tu marches énormément. Hein. C'est t'y vas, quoi.
3: Je marche un peu plus que je cours en ce moment, mais ouais, je fais toujours à peu près 20-25 000 pas par jour.
0: Oh ah ouais, quand même.
2: Mais tu marches, c'est pas mal, ouais. C'est-à-dire tu marches où, par exemple, parce que tu vas dans la forêt, qu'est-ce que tu
3: justement, je marche pas mal sur place, tu vois, parce que par exemple, je te prends un exemple assez simple, quand je passe la même journée que ma copine du matin au soir, en passant par le midi, l'après-midi, à la fin de la journée, quand on constate nos pas, elle en a fait 10-12 000 et moi 25, alors qu'on a traversé la même journée. Donc je pense que je fais pas mal de sur place.
2: Ah ouais, d'accord. T'es hyper actif, quoi. Hein, voilà.
3: Ouais, un petit peu.
2: Voilà. T'es toujours à balle, quoi. T'as toujours. Mais par contre, tu dors pas beaucoup.
3: Je dors pas énormément, non. 6 heures par nuit, c'est pas mal. 7 heures, c'est vraiment bien.
2: Ah, bah c'est beaucoup, ça. Dis donc. Il y a des nuits où je dors 5 heures.
3: Oui, il y a quand même pas mal de nuits où je dors 4-5 heures.
2: Voilà. Bon, alors, on va marquer un deuxième point parce que je te sens, mais alors.
0: Oui, il est au taquet.
2: Il est au taquet.
3: Ah ouais.
2: Allez, tiens, je te mets un.

0: peu en avance.
1: Mais alors, où ça?
0: Écoute bien la question. J'affirme que 10% des Français n'utilisent pas la totalité de leurs congés payés. C'est vrai ou faux? Top chrono, 5 secondes.
2: 10%, ouais, je dis que c'est vrai. Moi, je dis que c'est vrai.
0: Tu dis que c'est vrai?
3: Ah oui.
2: Ouais, c'est vrai.
0: Eh ben non, c'est faux. C'est beaucoup plus. 20%. 20%. C'est-à-dire qu'il y a trop de travail, difficulté à s'absenter, ils reportent les jours. Il y en a 20% qui prennent pas leur, la totalité de leur congé payé. Voilà.
3: Aurélie, tu prends tous tes congés payés à Saint-Etienne?
4: Ah oui, je prends tout.
3: Bah oui, t'es coiffeuse, on le rappelle, t'as toujours voulu être coiffeuse. Il y a une coupe un peu tendance, je sais pas, pour les hommes, pour les femmes, là pour...
0: Pas la tienne, en tout cas.
3: Oui, bien sûr. Pour cet été, qu'est-ce que tu proposes, toi, comme coupe en ce moment?
4: Il y a le taper, le dégradé espagnol pour les hommes, il y a vraiment beaucoup de coupes.
3: Mais c'est quoi le dégradé espagnol? Tu vois?
4: Bah, en fait, c'est un peu rasé sur les côtés et dans la nuque, un peu de longueur, un peu comme mulet, mais plus joli.
0: Mulet footballeur.
4: Ouais, et mulet aussi, ça revient, ouais.
3: Mmh. Un peu comme Yamine Lamal, en fait. Le joueur de foot,
4: ça, Yamine Lamal.
3: Ouais, ouais. C'est ça,
0: c'est ce que je te dis, mulet footballeur. Ouais,
3: qui joue au Barça. Ouais. Ok, Aurélie, tu fais de la course à pied, de la randonnée, donc tu es une sportive, logique.
4: Oui, ça va, je me débrouille.
3: Tu t'entretiens, c'est normal. Tu ne bricoles pas, tu ne jardines pas. Hein?
4: Non.
3: Mais que fais-tu alors?
0: Bah, c'est pas obligatoire, hein.
3: Eh ben, fais de la cuisine.
4: Oui, c'est ça.
0: Eh ben oui, ben voilà, c'est
3: problème,
0: bien.
3: Problème, c'est qu'elle fait de la cuisine, mais par obligation.
0: Ah.
3: Et ça, c'est moche, Aurélie.
4: Non, après, ça m'arrive de le faire plaisir, mais c'est pas non plus...
3: Ah oui, mais tes enfants te réclament, notamment tes fameuses pâtes à la carbo.
4: Oui.
3: Ah oui, mais si, mais t'as pas l'air sûr de toi.
0: Je sais. Ils ont 15 et 14, ils peuvent pas apprendre à manger, ces petits.
4: Ouais, il faut manger.
3: Ah bah, micro-ondes. Si, hein. Oui, ils ouvrent la porte du micro-ondes, ils appuient sur play, puis voilà, quoi.
4: Et pourtant... Ah non, ça va, ils débrouillent.
3: Ah d'accord,
0: ah, ouais, oui, attends, moi, mes enfants, ils savaient cuisiner à cet âge-là, ils se démerdaient bien.
3: Alors, tu réussis les gratins dauphinois, c'est pas rien, ça, c'est pas facile à faire. Gratin dauphinois.
4: Oh, ça va, c'est simple.
3: Ok. Tiramisu au spéculoos aussi. Les tartes au
4: poivre. La bonne période.
3: Ah là là. Et puis alors, comme il fait chaud, t'as un petit rituel. Quand tu te douches, voilà, par exemple, on est dans la salle de bain, il y a un truc qu'il faut absolument pas faire quand tu te douches.
4: Ah bon?
3: Ah bah écoute, moi j'ai une fiche, on me dit qu'il faut absolument pas, dès qu'elle se lève, tu te douches, et qu'il faut pas te parler. Absolument pas t'adresser la parole.
4: Oui, j'étais pas. Oui, c'est vrai.
3: On peut pas t'adresser la parole, c'est pas possible. Tu sors, voilà.
4: Au café.
3: Ah, ce n'est que quand on est dans la cuisine, au café. D'accord, ok. Bon.
4: C'est ça.
3: Aurélie, la douche est prise, le café est avalé, on va pouvoir jouer immédiatement pour t'offrir un point de plus avec une chanson.
0: Un point tout court.
3: Bon, ça va. France Gall. C'est

0: Suisse. On peut visiter une exposition consacrée au peintre Paul Cézanne en maillot de bain. Est-ce que c'est vrai ou faux? Top chrono, 5 secondes en Suisse.
1: Oh, je dirais faux.
0: Une expo consacrée au peintre en maillot de bain? Eh ben c'est vrai. C'est la fondation Baylor, près de Bâle, donc c'est bien en Suisse, qui a organisé une journée des baigneurs durant son exposition qui était consacrée à Paul Cézanne. Et tous les visiteurs, ceux qui ont des parties, tu pouvais venir en maillot de bain, en clin d'œil à la célèbre série qui s'appelle Les Baigneurs de Cézanne.
2: Et ceux qui venaient en maillot, d'ailleurs, ils...
0: Hein? Ouais, c'était gratuit.
2: Et voilà.
0: Enfin, j'aurais dû y aller. Tout ce qui est pas cher.
2: Ah bah ça, c'est sûr. Bon, allez, ça fait un point pour Julien, pas de point pour Aurélie. Et là, tout de suite, vous vous dites, mais... Mais où va-t-on?
0: Mais oui, où va-t-on?
2: Sur ici, qu'est-ce qu'on va écouter?
0: S'il
2: là,
0: vous plaît.
2: Je vous dis, on est en 1986.
0: Ah, je suis pas né.
2: T'es totalement né. On est en 1986. Ah, j'ai 20 ans.
0: Ouais.
2: Et là, c'est.
0: Vous avez vos Tiag?
2: C'est la Isla Bonita. Bah non, c'est l'été, je suis pieds nus sur le sable. Madonna, la Isla Bonita. Vous vous écoutez ici, on bouge son body. À tout de suite, on vous aime.

0: 6 à la Cétongue, elle marche sur la plage de l'île de Ré.
1: T'as raison, j'ai 20
0: Valérie,
1: ans.
0: Oui. Qu'est-ce que j'ai dit ?
1: À 7 ans.
0: Oui. 7 ans ? Parce que j'ai pas envie de te rajeunir.
1: Ah oui, c'est ça.
0: Isla la Bonita, ma Dodin. Valérie,
1: allez.
0: 40 ans à peine, Valérie.
1: Ouais, tu parles à 61.
0: Ah oui, quand même.
2: Ouais. Ici, à midi, on est au taquet.
1: On est au taquet avec Julien qui a un point et Aurélie. Alors, Julien, il a une très jolie manie que j'adore. Tiens, écoute, écoute ça, ça. Tiens.
3: On ne dit jamais assez aux gens qu'on aime.
4: Eh oui.
3: Par peur de les gêner.
1: Qu'on les aime. Mais toi, tu dis toujours aux gens que tu aimes que tu les aimes.
3: On leur dit jamais.
5: J'essaie de le dire un peu plus que de coutume ou de moyenne. Voilà.
1: Eh ben, t'as
5: c'est important.
1: Eh ben, t'as bien raison, mon chat. Je trouve que c'est une très très jolie. J'adore. Moi je, aussi, je le fais. Je le dis tout le temps à mes amis que je les aime. C'est très important de dire aux gens qu'on aime qu'on les aime.
0: Ah, tu me l'as jamais dit. Hein.
1: Voilà. Alors, mon petit Julien, c'est le quiz musical. Je t'explique. Je vais te faire écouter deux artistes et l'un après l'autre, c'est pas du tout enchaîné. Et à chaque artiste trouvé, tu marques un point. Ok.
5: Ok.
1: Allez, écoute bien le premier.

0: On se donne du soleil dans la nuit qui chante Top Chrono.
1: C'est pas facile, j'ai 5 secondes.
0: 10, mais vas-y.
1: je vais dire Franck Michael.
0: Non, Michael. C'est celui qui chantait une autre histoire, Gérard Blanc. Son autre tube, je sais pas si tu te rappelles, ça ressemble un peu, c'était une autre
2: histoire.
0: Voilà,
2: et bon. On se donnait, c'est ça.
0: Alors écoute bien, le deuxième groupe artiste.

0: Bruxelles.
1: Qui c'est qui chante Bruxelles? Top chrono 10 secondes.
2: Est-ce que c'est Gaëtan Roussel de Louise Attaque?
3: Bien sûr. Gaëtan Roussel de Louise Attaque.
2: Ben oui. Ouais.
3: Bruxelles. Valérie, voyons.
1: C'est Boulevard Désert.
0: Je suis le seul qui reste encore. Je sais qu'on devait rire.
2: Ah, c'est moche.
0: Je suis le seul, mais tu es le seul.
1: Bon, chaton, tu n'as pas trouvé. Mais tu as toujours.
2: Là, j'ai pas les points.
1: Ah, t'as pas les points.
3: Aurélie, peut-être l'occasion là, de s'envoler un peu, parce que pour l'instant on est encore à zéro. On va peut-être profiter de la chute prématurée de Julien.
1: Quelle chute? Il a un point.
3: Qui est parti trop tôt.
1: Mais tu vas fermer ton bec, petit oiseau de mauvaise augure.
3: Exactement. Aurélie qui adore les activités à sensation. Raconte-moi ce vol en hélicoptère au-dessus de Chambord, le château. C'était bien ça?
4: Ah, c'était génial. C'était pour les 10 ans de mon fils. C'était une super belle expérience.
3: Oh, bah, tu es.
4: On a vu le jardin, les allées. C'était super beau.
3: Oui, puis t'es un peu. T'as peur de rien parce que t'as aussi fait du parachute.
4: Ouais, j'aime bien les sensations fortes.
3: Ouais. Mmh. Et du parapente. À total.
4: Ouais. Ouais.
3: Eh ben, écoute, kamikaze, mais aujourd'hui t'as arrêté parce que t'as un petit peu mal au cou. Donc voilà, on fait attention.
4: Ouais.
3: Bah oui, on prend soin de soi. Allons-y pour ton quiz musical de Tim.

0: parti vite celui-là. Est-ce que tu as reconnu de qui il s'agit? On envoie le chrono.
1: Alors, je pense que c'est Jean-Pierre François, Je te survivrai.
0: Je te survivrai, Jean-Pierre François.
2: Avec le ventilateur dans les cheveux.
0: Je te survivrai. Mais oui, bien sûr.
2: C'est premier point pour Aurélie.
0: C'est bien Aurélie, bravo. Allez, on a un autre artiste, un groupe qui arrive, un petit peu comme finalement notre ami Julien, à toi de reconnaître.

0: chrono, qui chante?
1: Alors, je crois que c'est 3 cafés gourmands à nous souvenir.
0: Écoute, ouais. On va pas patienter. Oui, c'est une bonne réponse.
2: Eh ben, ça fait
0: 3 cafés gourmands. Ça fait 2 points. Hein.

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2: Et nous jouons avec Julien qui a un point, Aurélie qui a deux points. Je vous rappelle que vendredi pour la finale, le premier prix, c'est deux jours en famille ou entre amis, un séjour pour quatre personnes au Festival des Grandes Marées à Julouville, au cœur de la baie du Mont-Saint-Michel. Vous pourrez écouter Kenji, Julien Clerc, Benabar, Christophe Maé, Zaz, The Cooks. Vous aurez une nuit avec Petit Déj à l'hôtel du musée de Granville, 100 euros de carburant pour y aller. Si vous ne gagnez pas ça, vous gagnez la machine expresso de Malongo avec 32 dosettes et 6 verres en verre. On reprend la compète, jingle. Alors, Julien, il paraît que tu as écrit un livre qui sur le rap.
3: C'est sympa d'en parler.
2: Alors, raconte-moi ce livre sur le rap.
3: C'est très sympa d'en parler, Valérie, merci beaucoup. Moi, je vais essayer d'être bref, je pourrais en parler longtemps, mais l'idée, c'est d'avoir... J'ai écrit un essai culturel depuis septembre dernier, que je sors là le 27 juin, qui est en auto-édition. Donc voilà, j'attends de pouvoir me faire éditer. C'est un peu comme une maquette pour les éditeurs, et puis finalement, une première version pour les lecteurs. C'est un livre qui traite de la masculinité abusive, c'est le titre aussi, et la violence dans les musiques populaires contemporaines, en faisant un peu le focus sur le rap, parce que c'est important. C'est un art vibrant, moi, qui m'a beaucoup plu et qui me plaît encore, mais beaucoup moins, en tout cas dans ce qui sort des fois de très populaire. Et je questionne un peu les écoutes des gens. J'invite à réfléchir, à conscientiser ces écoutes. Quand des fois on se pose pas forcément la question, parce que la musique ambiance, et je crois que dans une société où les violences faites aux femmes et les violences tout court semblent être un combat, j'ai l'impression que des fois le rap le fait reculer. Voilà.
2: Eh ben c'est pas mal. Alors il faut combien d'exemplaires pour que tu sois édité?
3: Alors ma stratégie là, c'est d'en avoir imprimé 150 grâce à une cagnotte en ligne, et pas mal de copains qui ont participé à ça. Le but, c'est d'écouler les 150, pour en garder peut-être une dizaine pour envoyer à des maisons d'édition. Il y en a quelques-unes que j'ai dans le viseur.
2: Et ça s'achète
3: et, et voilà.
2: Tu les vas les vendre.
3: Pour l'instant, ça va s'acheter mano à mano. Voilà, je vais faire des séances de dédicace dans la ville de Rouen.
2: Ok, génial.
3: Et puis le soir de l'événement de la sortie, voilà, pour les gens qui ont participé à la cagnotte, qui ont mis 30 euros, ça déclenche l'achat du livre.
2: Eh ben, génial.
3: Presque une trentaine de précommandes sur les 150.
2: Voilà. Eh ben, c'est magnifique, bravo. Tu fais aussi partie d'une asso qui s'appelle Soul of Freedom. Pour promouvoir la culture en zone rurale, tu organises des événements, des concerts. Tu organises quelque chose là, très bientôt ou pas?
3: Alors, normalement, on avait une édition pour cet été, et on va la reporter à l'année prochaine, pour l'été prochain, pour avoir un peu plus de moyens et un peu plus de... Peut-être un endroit un peu plus grand que ce qu'on a depuis une dizaine d'années maintenant. Et donc, voilà, le but, c'est de faire venir dans la ruralité une forme de culture, mais par la musique,
2: génial.
3: Par le dessin, l'art, etc. Et à but caritatif et associatif, sans subvention, j'insiste, on y tient presque.
2: Eh voilà. Ben, bravo, mon chat. Alors, écoute... Tu vas marquer 3 points. C'est bien ce que tu fais. Moi, je t'aime, je veux que tu marques. Alors, tiens.
3: Moi aussi, je t'aime, Valérie, c'est très gentil de me le faire comme ça.
2: Ah, voilà, t'as vu.
4: Allez. Quoi, elle me l'a jamais dit, quoi.
2: Allez, écoute bien ça.
5: Mon ami, c'est moi.
4: Bah ouais, bah je suis pas son ami, moi.
2: La, la, la, mais non, c'est Charlie Couture qui chante tous les Toy Story. J'ai eu le. Alors, attends. Hey. Aujourd'hui, sur les écrans, il y a Toy Story 5 qui sort. Je l'ai vu, c'est magnifique. Moi, j'adore. Alors, c'est pour célébrer les 30 ans de la saga. Mais est-ce que tu sais pourquoi le premier Toy Story est entré dans l'histoire du cinéma? Alors, écoute bien les propositions. Écoute bien les propositions, t'auras 10 secondes pour me donner ton choix. Pourquoi le premier Toy Story est entré dans l'histoire du cinéma? En sachant que c'est les 30 ans de la saga. Écoute bien. C'était le premier film en 3D relief. C'était le premier film d'animation entièrement réalisé par ordinateur. Il a fallu fabriquer plus de 10 000 jouets pour le tourner, où les jouets avaient tous la tête d'Éric Bastien. Donc pourquoi il est rentré dans l'histoire du cinéma? Premier film en 3D relief, premier film d'animation réalisé par ordinateur. Il a fallu fabriquer 10 000 jouets pour le tourner, où ils avaient tous la tête d'Éric Bastien. Top chrono, 10 secondes.
3: Je dirais que c'était le premier film en 3D relief.
2: Et malheureusement non, le 3D relief, c'est bien plus vieux. Et oui, c'est le premier film d'animation entièrement réalisé par ordinateur, sorti en 1995. Ça a révolutionné le cinéma. C'est le tout premier film 100% image de synthèse. Bravo Pixar, mais pas bravo Juju.
6: Bon Aurélie, on a deux points. On va pas se laisser déstabiliser. Oui. On va continuer comme ça jusqu'à 13h. À Riorges, dans la Loire, en couple avec Thierry, Mathias et Chloé, tes deux adolescentes te soutiennent. Elles sont peut-être à l'école à cette heure-ci. Exactement. Alors, tu as de la force, parce que j'ai vu que si tu étais un animal, tu aimerais être...
7: Un guépard.
6: Ah ouais, je crois que c'est celui qui court le plus vite en plus, hein, le guépard.
7: Ouais, c'est ça.
6: Pourquoi le guépard ? C'est quoi ? C'est le film ? C'est l'animal ? Qu'est-ce qui t'attire dans le guépard ?
7: Le film, et ouais. C'est vrai qu'il court tellement vite, la liberté, la sensation.
6: Exactement. Avec Delon, qui est magnifique hein, dans ce film. Tu avais un porte-bonheur, et ça m'a donné envie de réécouter ça.
8: Un petit Indien, Nagawika, chantait gaiement sur le chemin.
6: Génial, ça pour les nostalgiques, ça vous parle forcément. Et toi, t'avais un petit Indien que tu mettais dans ta trousse à l'école, c'était ton porte-bonheur.
7: Oui, c'est ça, mais que je n'ai plus parce que malheureusement, j'ai été cambriolée et on me l'a pris.
6: Mais c'est pas vrai, ils sont partis avec ton petit Indien et cambrioleur.
7: Ah, je crois qu'il est en or alors que pas du tout.
6: Ouais, c'est pas gentil, il faut le rendre.
7: Voilà.
6: Oh, tu t'es rabattu sur quoi d'ailleurs maintenant qu'il porte chance
7: F. Feuilles.
6: Ah, t'as le trèfle à quatre feuilles.
2: Ah là là.
6: Ah, donc t'en as un, ça c'est plutôt bon pour nous. Et puis, t'as plusieurs objets d'ailleurs, porte-bonheur. Ce qui, moi, me rassure. Aurélie, voici ta question à choix multiples. Petit extrait encore une fois. Aujourd'hui, on se fait plaisir.

0: Comment appelle-t-on? Et voici la question, pour 3 points. Comment appelle-t-on en français le nom exact du petit embout au bout d'un lacet? Le petit embout au bout d'un lacet. Comment on appelle ça? Est-ce que c'est un rivet? Un capuchon? Un ferré? On s'en fout. Top chrono, 10 secondes.
1: Alors, comme ça, je dirais les ferrés.
0: On s'en fout. Et pourtant, ouais, ça porte un nom. Le petit embout au bout d'un lacet. Bien vu, c'est un ferré.
1: Ouais, c'est ça.
0: Ouais, c'est ça. C'est le nom précis de l'embout métallique ou plastique au bout d'un lacet qui sert à éviter qu'il s'effiloche et nous faire perdre patience, hein, voilà, quand il manque. Bravo, Aurélie.
2: Bien sûr, bah, ça fait 5 pour Aurélie, 1 ouais, pour Julien.
0: Et
2: là, tout de suite, on va partir à la maison.
0: Ah oui?
2: Près de la fontaine.
0: Elle est toujours là.
2: Elle est près de la fontaine. Elle est avec Nino Ferrer. Vous écoutez ici. On vous aime. À tout de suite.

0: c'est le progrès.
1: La maison près de la fontaine à Nino Ferrer, sur ICI Paris, Le France, à 12h42.
2: Voilà.
1: Ça, c'est précis.
2: Jungle.
1: Bonne journée.
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1: J'ai encore dit ICI Paris, Le France, il paraît. Ah, c'est pas vrai, mais je ne sais pas ce qui m'arrive.
2: Je sais pas.
1: Non, mais je veux dire aux auditeurs, on est à Paris et je travaille aussi pour la locale de Paris. Et voilà, pardonnez-moi, on s'adresse à toute la France. Pardon ici, pardon.
2: Bah ouais, c'est bizarre ce que tu fais.
1: Excusez-moi.
2: Alors, Julien, 1 point. Aurélia, 5 points. Julien, il lui est arrivé des misères. Il s'incruste au Festival de Cannes. Il est sur la croisette. Il voit une super actrice très très belle. Et tu te retournes, et qu'est-ce qui s'est passé?
4: Eh bien alors là, j'étais vraiment devant le Midem, il y avait énormément de gens, et je me suis pris les pieds dans le caniveau, je me suis fait une double entorse aggravée des ligaments postérieurs et antérieurs de la cheville.
2: Voilà.
4: Et devant 2000 personnes.
2: Ah bah.
4: Et voilà, et j'ai dû remonter jusqu'à Rouen, en voiture bien sûr.
2: Eh ben bien sûr, voilà. Avec la cheville qui ressemblait à rien, quoi. Énorme.
4: Exactement.
2: Ça parce que t'as regardé... Et voilà, tout ça parce que t'as trouvé une meuf jolie, quoi. Bravo.
4: Ah, oui, bon, bah oui, voilà, oui, c'est vrai, oui. Non, mais je l'assume au moins.
2: Ouais, c'est bien, non, mais c'est bien.
4: J'étais subjugué.
2: Oui, bah écoutez, bien sûr, alors, c'est pas tout, hein, parce que bon, ok, tu te casses la gueule parce que tu vois une nana super mignonne, mais un jour, t'es sur un marché en Angleterre, t'essayes de vendre tes saucissons corses dont on a parlé au début de l'émission, tu vendais ça sur les marchés en Angleterre, et tu faisais des dégustations avec une trancheuse. Et qu'est-ce qui s'est passé?
4: Alors, ce qui s'est passé, un truc qui aurait pu être évité finalement, je prêtais pas beaucoup d'attention à mes gestes parce qu'on était dans le speed. Et puis, je coupais un tout petit morceau de saucisson au canard avec forcément plus de graisse que dans les autres. Le petit morceau s'est évadé, s'est envolé. Et mon doigt a traversé la trancheuse dans la longueur, mon pouce.
2: Ah.
4: Je me suis fait une belle entaille de un bon centimètre de profondeur. Oh. Et puis, on n'avait que de l'alcool à 90 pour désinfecter la plaie. Voilà, donc on a fait ça avec une espèce de petite poupée en coton qui s'est avérée.
2: Bah.
1: T'as un guerrier, le gars.
2: Mais tu montes dans le bateau, hein, pour rentrer chez toi. Et avec ton petit.
4: Ouais, je monte dans le bateau.
2: Voilà, avec ton petit doigt coupé. Et qu'est-ce qui se passe? Tellement t'as de la chance.
4: Parce que l'anecdote s'arrête pas là.
2: Bah oui.
4: En fait, je monte dans le bateau, du coup, à New Haven pour rentrer à Dieppe. Et en fait, au moment où le bateau démarre, au bout d'un quart d'heure, les stabilisateurs tombent en panne. C'est un système qui permet au bateau d'être le plus stable possible quand ça tangue. Et donc là, tout le monde à la cantine fait voler les petits pois, les plateaux, le bar s'écroule à moitié. Enfin, il y a du verre cassé partout, c'est un scandale. Et moi, je suis avec mon doigt, comme ça, en train d'essayer de ne pas saigner au milieu des gens. Mmh. Et je vais enlever cette espèce de pansement de fortune aux toilettes. Et là, le sang gicle partout. Enfin, bon, c'est une catastrophe. Voilà.
2: Et ça va aujourd'hui, ton pouce, ou comment ça se passe?
4: Eh ben non, mais justement, il va très bien, ce pouce. C'était une belle coupe longue et fine.
1: Je crois que Claude Zidi et Alain Chabat sont en train de préparer un biopic, là, sur Julien.
2: J'adore. Bon, alors écoute.
4: C'est pas beau.
2: Tu as un seul point, mon petit chou. Alors, un seul point, ça va pas. Il faut que tu marques 5 maintenant. C'est la question cash. Tiens, je te mets Carlos.
5: Je préfère manger à la cantine avec les copains et les copines.
1: Les épinards aujourd'hui à la cantine de la radio.
2: Ah ouais, c'est bien. Écoute bien, quelle marque française est célèbre pour ses verres avec des numéros que l'on retrouve dans les cantines scolaires depuis des générations? Quelle marque française est célèbre pour avoir des verres avec des numéros et que ces verres, on les retrouve dans toutes les cantines scolaires depuis des générations? Top chrono, 10 secondes.
4: Je vais enfin avoir 5 points du coup, c'est à dire Duralex.
2: Duralex, Sedlex, oui, 5 points, c'est Duralex évidemment. On était extrêmement contents parce qu'on avait toujours des âges qui n'étaient pas les nôtres.
1: Voilà. Ah, tiens, j'ai 4 ans aujourd'hui, j'ai 14 ans.
2: Oui, voilà, et bien 6 pour Julien.
1: Aurélie, alors, jusque-là, c'était pas mal puisque tu as les 5. Là, il a pris le dessus, mais tu as la possibilité, tu l'as compris. Non, mais attends, t'as pas encore joué. Donc là, si tu réponds bien, tu prends 5 points, donc tu garderas la tête. Mmh. Faudrait pas chuter parce que là, voilà, Aurélie, c'est là que ça se joue. Mmh. Un petit mot quand même pour dire que tu es totalement nul en orientation. C'était l'épreuve de l'orientation la semaine dernière sur Koh-Lanta. Tu te perds tout le temps.
6: Régulièrement.
1: Non, j'ai du dossier, je vais les ouvrir. Aurélie, on balade en forêt, elle part avec sa fille pour chercher du muguet, classique. Tu te perds, pas de réseau, t'as tourné pendant une heure quand même.
2: Oh là là.
6: Oui, un peu paniqué sur la fin, on se dit, oh là là, l'année va tomber. Mais finalement, ça s'est bien passé. On a réussi à sortir des arbres, trouver un peu de ciel bleu, et on est passé dans un pré, et on est arrivé à trouver une route.
1: Oui, enfin,
6: et
1: bon.
6: Après, on a appelé mon ami pour qu'il vienne nous chercher.
1: Bien sûr, t'as trouvé la clairière, mais enfin, t'étais loin de la civilisation, hein. Pas de réseau, le chéri qui est venu te chercher, tu viens de le dire. Mais c'est pas fini! Non! Elle part avec une copine de Saint-Étienne où elle habite, vers Rouen. Elles ont tellement papoté les deux là. Elles ont loupé la sortie, hein?
6: Oui.
1: Elles se sont retrouvées à 1h30 du lieu où elles voulaient aller.
6: Non mais c'est ça, on est arrivé. C'est pas du tout là. Et la prochaine sortie était beaucoup plus loin que prévu.
1: Bah ouais. Alors est-ce que tu t'es perdu quand tu as rencontré ton chéri Thierry en boîte de nuit, hein?
6: Non, ça a été. J'étais sur un lieu où je connaissais un petit peu, ça va.
1: Bon, il est venu te draguer, il t'a invité à danser, et c'est là que vous avez échangé les numéros ?
6: C'est ça.
1: Oh. Vous êtes revu le lendemain ?
6: Oui, tout à fait.
1: Ça a matché tout de suite ?
6: Oui, après on s'est vu pendant plusieurs jours, et après, bah voilà, ça fait 18 ans,
1: c'est dur. Bah 18 ans, non, mais c'est une belle histoire, hein, parce que t'as, je disais, à peine une petite quarantaine, donc voilà, vous êtes rencontrés, vous étiez assez jeune, hein, vous aviez tout juste 20 ans, quoi, quelque chose comme ça.
6: 23.
1: Bah ouais, c'est ça, et deux beaux enfants, Mathias, 15 ans, et Chloé, 13 ans, c'est une belle histoire qui continue encore aujourd'hui, tant mieux. Voici la question à 5 points, et nous allons écouter Laurent Voulzy. Jeanne. C'est signé Laurent Voulzy. On va parler de Jeanne. Dans quelle ville Jeanne d'Arc, fut-elle brûlée vive en 1431?
6: Top Orléans.
1: 10 secondes.
6: Orléans.
1: La ville où Jeanne d'Arc fut brûlée vive en 1431. C'est celle qu'on a aussi appelée la pucelle d'Orléans.
2: Mais c'est la pucelle d'Orléans, mais elle n'a pas été brûlée.
1: Et non, c'est à Rouen.
6: C'est ah putain, mince.
1: Mais oui, elle était capturée.
2: C'est pour ça qu'il faut attendre les 10 secondes
1: bien
2: pour bien réfléchir.
1: Elle était capturée par les Bourguignons. Elle a été livrée aux Anglais, elle a été condamnée et brûlée vive sur la place du Vieux Marché. Elle avait 19 ans et c'était à Rouen.
2: Bon, 6 pour Julien, 5 pour Aurélie. Et attention, il y aura le bingo. Mais d'abord, on va écouter une nouveauté. Soirée mondaine, Oria. Vous écoutez ici. À tout de suite, mes petits canards.

0: Soirée mondaine. Oriane nous vient du sud de la France, elle cartonne sur les réseaux sociaux et du coup, vous l'écoutez sur ICI.
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2: Nous sommes au taquet avec nos camarades Julien et Aurélie. Julien à 6, Aurélie à 5, il va y avoir le bingo pour les départager. Mais avant ça, je voulais raconter une dernière anecdote.
0: Oui, je vous en prie.
2: Julien, il a participé à Tout le monde veut prendre sa place, hein, il y a, en 2008. Alors pour le tournage, on lui avait dit bon bah faut prendre plein de chemises hein, parce que comme il y aura sûrement, tu vas gagner, tu vas faire plein de parties, prends des chemises. Et puis quand il est arrivé sur le plateau, la styliste elle lui dit ah non ça va pas, c'est moche. Et du coup qu'est-ce qu'elle t'a fait mettre? Un magnifique t-shirt.
3: Alors elle m'a, oui c'est exactement ça qui s'est passé. En effet comme il y avait des chances de rester, j'avais repassé préalablement 7-8 chemises.
2: Oui, pour les tournages.
3: Et en fait, quand elle est arrivée, l'habilleuse, la styliste, elle m'a dit « Ah non, ça va pas, les carreaux, pas à la télé, pas cette couleur, celle-ci non plus, etc. » Donc elle me dit à 5 minutes de rentrer sur le plateau « Viens avec moi. » Et donc on est allé dans les loges. Elle a ouvert un immense placard avec plein de tenues. Et il y avait plein de trucs super sympas. Et elle a sorti un petit t-shirt en XS aux couleurs de l'automne qui me boutinait à souhait. Et donc après, je suis en train de jeter un rendez-vous avec Nagui 2 minutes plus tard. Et elle m'a dit « Oh, c'est merveilleux. » Ça te va comme un gant, c'est parti.
2: Et voilà, Dieu.
3: J'ai traversé l'émission avec un t-shirt de Aurélie.
2: On déteste ça. Bravo à toi, t'as quand même accepté de faire l'émission. Je trouve ça très courageux.
3: Ouais.
2: Allez, on va essayer de t'encourager avec ça. Alors, écoute bien mon petit bingo. Le bingo, il est simple. À mon top chrono. Tu auras 10 secondes pour me donner un maximum de prénoms de filles qui commencent par la lettre L, comme Laval, Lautrec, Lance, enfin bon, ce genre de choses. Un maximum de prénoms de filles qui commencent par la lettre L comme Laval. Allez, top chrono, 10 secondes.
3: Alors, Laura, Laure, Lorraine, Lori, Lorine, Lana, Lara, Lila. Lisette.
2: Ça fait 13. C'est très bien, tu m'as tout donné. Il y avait Lucie, Lara, Leïla, tout va bien. Tu m'en as donné 13.
0: Comment te dire, Aurélie, que ça nous met un bon petit coup de pression, ça.
4: Oui.
0: Ah, tu sais que tout peut être lancé. Il a 6, t'as 5. On est au cœur du bingo, ça vaut 10 points. Celui qui prend 10 points, c'est celui qui fera le plus de points. Donc.
2: C'est bien ça. C'est bien expliqué ça.
0: Ça
2: va la palisse ?
0: Bah, il faut que tu fasses 14, quoi. Voilà. Si tu donnes 14 bonnes réponses, t'encaisses les 10 points du bingo et tu reviens vendredi. C'est clair comme ça ? Voilà. Tu reviens vendredi et il s'en va, Julien. Tout le monde voudra prendre sa place. Tu l'auras pris.
2: Ouais, voilà, allez, encourage-la.
0: Bah, bien sûr, avec deux titres. Déjà le premier, un artiste avec qui elle aimerait déjeuner. David Guetta, qui a cartonné au Stade de France ce week-end. Tu adores David Guetta.
4: Il fait quand même des belles chansons. Ouais.
0: Ah, bah bien sûr. Et puis Kinvé aussi. Un jour j'irai à Tahiti. Alors ça tombe bien parce que tu rêves d'aller justement à Tahiti en Polynésie.
4: C'est pour ça que j'adore.
0: Ouais. Ah ouais, bah ouais, c'est pour ça que t'adores évidemment. Kinvé et David Guetta pour t'encourager. Voici donc ton bingo. On reste sur les prénoms. Je vais te demander en 10 secondes de battre le score de Julien, à savoir 14 bonnes réponses, en citant un maximum de prénoms féminins, prénoms de filles, commençant par la lettre M. M comme maison ou manivelle. Ok, maison ou manivelle. Top chrono, 10 secondes.
4: Marie, Monique, Martine, Michel, Manon, Madeleine, Mathilde, Marion, Marine, Marisa, Marisol, Marjolaine, Martha, Mathilde, Maud, Maya,
0: J'en ai compté 16. Oh, elle est trop fin.
2: Alors là, bravo.
0: Chapeau,
2: j'ai envie de te dire bravo Aurélie.
0: Ah oui,
2: Rolio, je suis désolée, mais là quand même, vous êtes tous les deux très très forts. Hein, bravo.
0: Comment elle a fait surtout?
2: Mais comment?
4: Ouais, parce que du coup le M c'est vraiment un prénom que j'adore.
2: Ah bah voilà.
4: Donc
2: ah
4: ouais. Du coup j'ai toutes mes copines, j'ai beaucoup de copines commençant par M, j'ai mes tantes, enfin ouais. Bon,
0: parce qu'on avait utilisé le L, il restait quand même 25 lettres possibles dans l'alphabet.
2: Eh ben voilà. Bah bravo. Dis donc Julien, on peut dire quand même que Aurélie, elle a déchiré.
0: Ah ouais, donc là.
3: Ah oui, non, mais là j'étais pas prête.
2: Ah ouais, moi j'étais pas prête non plus. Hein. C'est la première fois.
4: J'ai mon cœur qui palpite.
2: Écoute bien, Aurélie, c'est la première fois en deux ans d'émission que.
3: Du gingembre, du curcuma le matin.
2: Ah ouais, non, mais franchement, c'est la première fois qu'il y a quelqu'un qui fait autant.
0: On y est, hein, sur le.
2: Allez, Aurélie, rendez-vous vendredi pour la finale. Julien, bravo d'avoir joué. Tu as été formidable aussi. Je vous rappelle que vous gagnerez peut-être deux places pour le Festival des Grandes Marées à Jouville ou la machine à café Malongo. Merci Céline à la Réal, Maître Coupez au savoir, Alex au standard, Justin Bieber à la technique et Joe Malongo Bastien à l'animation.
0: J'ai deux candidats et nous ne sommes que mercredi.
2: Allez, à demain, je vous aime. Bisous. Dis donc, il n'est pas un peu l'heure d'aller se coucher ?
0: Oui, parce que là, on vient de passer un bon moment avec le best-of d'Otake. Faut quand même qu'on récupère pour tout à l'heure, là. Hein.
2: Et puis surtout, c'est l'heure que Johan Guérin nous informe.
0: Il est là, Johan Guérin ?
2: Mais oui !
0: Le grand Johan Guérin ?
2: Bien sûr !
0: Il arrive tout de suite avec Ici, dès 5h.

0: Sister Slade, pour vous souhaiter un très très bon réveil avec nous sur votre radio ici. Eh ben écoutez, il y a un petit coup de chaud, Cyril.
1: Bonjour, Yoann Guérin, bonjour
0: à
1: tous. Finalement, les machines sont comme nous, elles ont chaud, elles ne veulent pas travailler. Ça se passe comme ça.
0: Bah oui, elles souffrent de la chaleur aussi, les machines. On est comme ça, on est dans votre quotidien, vous voyez aussi à la radio. En tout cas, c'est un plaisir de vous accompagner, de bon matin, de vous tirer du lit. Avec l'équipe ici des 5h, on a une grande pensée pour vous qui avez peut-être des métiers pénibles avec la canicule qui se poursuit ce mercredi. L'équipe des Leftos, vous l'avez entendu, Cyril Ardo, il y a aussi Emeline et Laurie Severia. Et Mélodie, ce matin, tiens, on va filer au jardin, trouver un peu d'ombre. Très bonne idée. Valère Correa vous livre ses astuces pour économiser de l'eau. 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Vous l'entendez le petit tapis ?
1: Oui.
0: C'est que tout est revenu dans l'ordre, c'est formidable. On est parti.
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0: Mercredi 24 juin, bon courage les Leftos avec la chaleur, on pense à vous, 5h. -43°C à Cazaux en Gironde, 42°C à Niort dans les Deux-Sèvres, encore 42°C à Bordeaux. La France a connu la journée la plus chaude de son histoire hier.
1: 58 départements en vigilance rouge canicule aujourd'hui, dont l'Aisne, la Somme, le Nord et le Pas-de-Calais qui rejoignent la liste des midi. C'est une véritable chape de plomb au-dessus du pays. Et Guillaume Fariol, c'est donc un record qui a été franchi hier.
3: Dans presque trois quarts des stations de Météo France, les températures ont atteint ou dépassé les 35 degrés. Des pics à plus de 44 dans le centre-ouest. La journée d'hier est la plus chaude depuis le début des relevés en 1947. Température moyenne sur la France, calculée avec les minimales de la nuit et maximales de l'après-midi, 29,8 degrés, plus que le précédent record du 25 juillet 2019 et du 5 août 2003. Corentin Perrault de Météo France est stupéfait.
4: Même en tant que prévisionniste, c'est effrayant, voilà, de voir des températures pareilles. C'était inimaginable il y a 15 ans.
3: Cette canicule est historique, confirme le prévisionniste.
4: Parce qu'elle est aussi étendue. Voilà, on a une sévérité qui est extrêmement forte. On a du plus 43, plus 44 degrés, ce qui est absolument énorme. La canicule est en effet généralisée et elle est extrême.
3: Comme le sera ce mercredi, qui devrait aussi devenir l'une des journées les plus chaudes jamais mesurées.
4: C'est-à-dire qu'on attend toujours de nombreuses zones à 40, 42, voire localement 43 degrés des Pays de la Loire au centre-Val de Loire pour redescendre.

0: jusqu'en Garonne.
1: Il faudra attendre après-demain pour voir un début de baisse des températures par l'ouest. Prévision qui reste à confirmer.
2: Explication de Guillaume Fariol sur votre radio ici. Et outre les alertes canicules, 35 départements du sud, de l'ouest et du centre du pays sont aujourd'hui en vigilance orange pour risque élevé de feux de forêt. 100 hectares de forêt parcourus par les flammes dans le Maine-et-Loire hier. Même chose dans le Lot-et-Garonne. 35 hectares partis en fumée dans l'Aveyron.
3: Aux grands hommes, la patrie reconnaissante.
2: 82 ans après son assassinat par la Gestapo, l'historien et résistant Marc Bloch est entré au Panthéon hier soir aux côtés de son épouse Simone. Il a été fusillé en 1944. Une heure et demie de cérémonie présidée par Emmanuel Macron avec un discours aux allures de mise en garde de la part du chef de l'État qui, Paul Barcelone, dans son discours, s'en est pris aux extrêmes.
4: Les enseignements de Marc Bloch nous obligent encore. Emmanuel Macron fustige ici l'esprit de défaite.
5: Poison lent de notre vie publique et qu'il faut combattre inlassablement.
4: Et alors que les dirigeants du Rassemblement National, favoris pour lui succéder à l'Élysée, devaient être exclus de cette cérémonie selon la famille de Marc Bloch, le président s'en prend sans les nommer aux tenants de l'extrême droite.
5: Ceux qui se proclament plus français que vous, ce sont toujours les premiers à sacrifier la France aux intérêts de puissances hostiles. Les premiers à la trahir, premiers à sacrifier à leurs intérêts un peuple libre, peuple qu'au plus profond d'eux-mêmes, ils n'aiment pas.
4: Mais la mise en garde vaut aussi à l'heure de la résurgence de l'antisémitisme.
5: Le cas de Marc Bloch montre que dès qu'il faut s'en prendre à un juif, il se trouve toujours un préfet pour réquisitionner, un policier pour perquisitionner, un juge pour condamner, et s'est mise en place une mécanique idéologique de haine conjuguée à une épidémie de lâcheté.
4: L'histoire en miroir, fil rouge de cette probable dernière panthéonisation, même si le nom de Samuel Paty, professeur assassiné par un terroriste islamiste, circule pour rentrer à son tour et pourrait ainsi permettre à Emmanuel Macron de livrer ses derniers messages politiques.
2: Paul Barcelone. Une première étape importante, dit le Premier ministre Sébastien Lecornu. Un fait politique majeur pour Gilles Simeoni, le conseiller exécutif corse chargé de l'autonomie. Hier, l'Assemblée nationale a approuvé la réforme constitutionnelle visant à accorder à Lille une autonomie au sein de la République. Le texte doit à présent être examiné par le Sénat.
3: Didier Deschamps ne sera pas sur le banc vendredi pour France-Norvège.
2: Le sélectionneur de l'équipe de France de foot a quitté la Coupe du Monde le temps d'assister aux obsèques de sa maman. Hier, à l'entraînement, les joueurs ont observé une minute de silence en son hommage. C'est donc Guy Stéphan, l'adjoint de toujours de Didier Deschamps, qui est aux manettes pour les prochains jours, Julien Froment.
6: Difficile de dissocier Didier Deschamps de son adjoint Guy Stéphan. Leur collaboration devenue amitié a pris racine au début des années 2000 à l'Euro. Deschamps est alors capitaine des Bleus. Stéphan, lui déjà adjoint du sélectionneur en poste Roger Lemaire. C'est là que les deux hommes connectent. Quelques années plus tard, quand Dédé prend les rênes de l'Olympique de Marseille, il pense à Guy Stéphan, comme il l'explique lors du Festival du journalisme de sport en février dernier.
7: Moi, quand je l'ai pris, voilà, je savais que j'avais besoin, parce que j'étais plus jeune aussi, d'avoir son vécu en tant que numéro 1 en club, en sélection. On s'est rencontrés puisqu'il était dans le staff quand moi j'étais joueur en 2000. Évidemment, la complicité s'est développée. Aujourd'hui, on se regarde, on n'a pas besoin de se parler. Hein. On sait ce qu'on pense.
6: Un lien indéfectible noué au fil des 180 matchs partagés. Vendredi, Guy Stéphan sera sur le banc face à la Norvège pour suppléer Didier Deschamps. Ce cas de figure s'est déjà produit en 2022 quand le sélectionneur avait eu la douleur de perdre son père.
2: Explication de Julien Froment. Un mot de météo après ce message.
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3: Et l'épisode caniculaire qui atteint cette semaine un plateau de sévérité avec un niveau de chaleur exceptionnel. Cette nuit a été probablement la nuit la plus chaude jamais connue en France. Dès ce matin, un soleil de plomb s'impose sur tout le pays. À la mi-journée, des nuages se développent sur les Alpes du Sud ainsi que sur la montagne Corse avec des orages qui éclatent. Ils peuvent s'accompagner de pluies intenses localement. Assez vite, les averses orageuses vont s'étendre à une bonne partie de la région PACA et au sud-est du Rhône-Alpes avant de gagner le sud du Massif central. À des orages qui seront retrouve aussi sur les sommets des Pyrénées. En attendant ce matin, le mercure à Strasbourg et Clermont-Ferrand, 21 degrés. À Rennes, Montpellier et Limoges, 22. On a relevé 23 à Lille et à Caen, 24 à Paris, Toulouse et Orléans, 25 à Bordeaux, 26 à Marseille et à Nantes. Et pour les maximales, tenez-vous bien, toujours très élevées, avec le plus souvent 35 à 39 degrés. Elles vont atteindre ces maximales à nouveau 39 à 41 degrés. Du sud de la Bretagne à l'Île-de-France jusqu'à la Nouvelle-Aquitaine, l'ouest de l'Occitanie, au nord Auvergne et l'ouest de la Bourgogne, voire localement 43 degrés du Val-de-Loire à l'Aquitaine.
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3: Et forcément, ce matin, on a une pensée pour vous qui devez travailler à l'extérieur, peut-être loin de la clim, pour vous accompagner ce matin à l'heure du réveil à 5h07. C'est avec Alain Souchon. Voici le baiser.
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0: baiser, Alain Souchon, parfait pour bien démarrer la journée. 5h11, bon réveil.
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0: Bon, alors que la France étouffe sous une canicule historique avec un thermomètre qui affichera aujourd'hui par endroits plus de 40 degrés, vous avez l'impression de cuire à l'étouffée. Et c'est là que le grand mystère de la météo entre en jeu, la différence entre température relevée et température ressentie. C'est vrai qu'on en parle d'ailleurs beaucoup à la radio. Ben, je vous explique tout ce matin. La température relevée, c'est celle de la science. Par exemple, 37 degrés mesurés bien à l'ombre, à l'abri du vent, sous abri météo. Ça, c'est le score officiel qu'on donne donc dans les bulletins météo. Mais la température ressenti, c'est en fait la météo de votre corps. Aujourd'hui, avec l'air très sec, votre transpiration s'évapore bien, ce qui aide votre corps à se refroidir un peu, entre guillemets. Mais si l'air devient humide, cette moiteur bloquerait votre sueur et les 37 degrés officiels se transformeraient en un véritable enfer ressenti de plus de 45 degrés. En fait, le thermomètre donne la température de l'air, votre corps donne celle du vécu. Alors pendant cette vague de chaleur, on va rappeler les bons gestes, restez au frais, hydratez-vous et écoutez donc votre peau. Et Cyril, c'est vrai que c'est aussi difficile en ce moment quand on travaille.
3: Reportage à venir dans quelques minutes sur les chantiers navals à Cherbourg où les ouvriers vivent carrément l'enfer.
0: On pense à vous en tout cas, les lève-tôt. Côté musique, rien de mieux que Michael Jackson. Un plaisir qu'on se fait de bon matin, mais avant Paris, c'est les économies.
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0: Bonjour Valère Coréard.
5: Bonjour Johan.
0: Chaque jour avec vous, un bon plan pour notre pouvoir d'achat. Aujourd'hui, vous vouliez nous parler d'un poste de dépense qui peut vite grimper quand on a un jardin.
5: Oui, et surtout avec les épisodes de chaleur qu'on connaît de plus en plus souvent, arroser son jardin peut représenter plusieurs dizaines d'euros facile hein, sur la facture d'eau pendant l'été. Et on parle d'une ressource de plus en plus rare, donc évidemment à économiser. Alors la première solution, c'est de récupérer l'eau de pluie. Un simple récupérateur relié à une gouttière permet de stocker gratuitement plusieurs centaines de litres d'eau. C'est idéal pour les massifs, les fleurs, le potager. Renseignez-vous auprès de votre mairie parce que parfois, ils en donnent gratuitement ou ils en vendent à prix coûtant. Deuxième réflexe, arroser au bon moment. Il vaut mieux arroser tôt le matin ou en soirée, vous utiliserez moins d'eau pour le même résultat, voire même encore mieux.
0: Et il y a aussi une technique toute simple que beaucoup de jardiniers utilisent.
5: Le paillage, c'est vrai, il consiste à recouvrir le sol avec de la paille, des copeaux de bois, des feuilles mortes ou même des tontes de gazon séchées. Ça limite fortement l'évaporation de l'eau en fait et ça permet donc de conserver l'humidité plusieurs jours de plus, dans le meilleur des cas. Selon les conditions, on peut réduire les besoins en eau quand même de 30 à 50%. Autre piste, privilégier les plantes adaptées au climat local. Hein. Certaines espèces méditerranéennes ou vivaces résistent très bien à la sécheresse et demandent beaucoup moins d'arrosage que des plantes plus gourmandes. Enfin, si vous avez un potager, pensez à l'arrosage goutte à goutte. L'eau arrive directement au pied des plantes sans gaspillage. C'est plus efficace qu'un arrosage au tuyau. Hein. Et puis au fond, l'idée est simple, stocker l'eau quand elle tombe du ciel, éviter qu'elle s'évapore une fois au jardin. C'est bon pour le portefeuille et pour la ressource en eau. Si vous avez des astuces pour économiser l'eau au jardin, pensez à m'écrire par ici les économies @radiofrance.com.
0: Merci Valère, par ici les économies, le rendez-vous à votre service chaque matin, retrouvez également sur ici.fr.
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0: 5h15, vous avez sans doute, comme tout le monde, eu très chaud hier.
3: Avec des records de température battus par endroits, la France a connu hier la journée la plus chaude de son histoire. 58 départements sont aujourd'hui en alerte rouge, 31 en orange. C'est extrêmement pénible pour tout le monde, encore plus pour certaines professions. À l'image, Antoine Van Dedrich, de ceux qui travaillent sur les chantiers navals à Cherbourg.
6: Joris a son casque bien vissé sur la tête, mais en dessous, la sueur perle sur son front, ses joues. Il a passé toute la matinée sur un chantier de sous-marin nucléaire.
7: Dans le bateau, c'est déjà plus chaud, il fait quand même 10-15 degrés de plus.
6: Cette chaleur, il l'a tout de suite ressentie. Après seulement quelques heures de travail, l'organisme est déjà bien entamé.
7: C'est une chaleur pesante, c'est sec. Vraiment, dans le bateau, sous coque, c'est vraiment atroce. En plus, c'est des endroits très confinés, donc pas beaucoup d'espace non plus pour respirer. Je crois qu'il n'y a pas de point frais. On est sous la tôle, Il n'y a pas de point frais, je pense.
6: À cela, il faut ajouter l'effort. Joris ne sent plus ses bras. La fatigue arrive de plus en plus vite.
7: Nous, on est chemineurs, donc on tire du câble. Donc déjà, certains câbles sont plus lourds que l'autre. On en a un qui est vraiment assez compliqué à tirer. Donc sous cette chaleur, ouais, ça devient plus compliqué, mais c'est le boulot, quoi.
6: Il sera attentif aux prochains jours, car la canicule va durer. Lors du dernier épisode, en mai dernier, la chaleur s'était accumulée dans le bateau et le thermomètre avait tout simplement explosé.
7: La dernière fois, il y a eu une prise de température, on était à 52, je crois.
6: 52 sous la tôle?
7: Oui. Vraiment, dans le haut du bateau, avec les soudures et tout ça, on était monté à 52.
6: Pour réduire les effets de la chaleur, Joris a changé son rythme de travail.
7: On va adapter les pauses. Vraiment, on essaie d'aller à une petite pause, 10 minutes, 5 minutes toutes les heures, 2 heures. Vraiment, au lieu de faire une pause de 30 minutes, on en fait une au moins toutes les heures.
6: À ses côtés, Salomé est dans un bureau à l'atelier. Et même avec un ventilateur, ça ne suffit pas.
8: On nous balance de l'air chaud, quoi. Puis en statique, en fait, on prend vite chaud. Mais après, j'ai l'avantage, je peux sortir, j'ai plus d'eau. Donc nous, je pense qu'on est mieux lotis dans les bureaux.
6: Mais certains ne sont pas dérangés du tout par cette chaleur. Nicolas vient d'arriver dans le Cotentin pour travailler sur un chantier après une mission en Vendée sous 40 degrés. Il n'est pas mécontent d'être à Cherbourg.
9: Ah ben j'ai cru que dans le Cotentin, ils avaient mis la clim. On a trouvé une différence en venant ici. Ouais. Pour nous, c'est respirable encore. Et surtout qu'on est en bord de mer, donc avec le vent, on a le vent marin qui rafraîchit quand même un peu les côtes. Pour ça, c'est quand même pas mal.
6: En cette alerte rouge canicule, Naval Group a décidé d'aménager les horaires des salariés les plus exposés, qui doivent s'arrêter de travailler à partir de 15h.
3: Reportage d'Antoine Van Dendrich, ici Cotentin, à retrouver sur ici.fr. Et de la même façon, les chantiers de toutes sortes doivent être arrêtés à la mi-journée dans plusieurs départements, comme en Haute-Garonne, dans le Puy-de-Dôme, en Seine-Saint-Denis, dans le Val-de-Marne ou dans les Hauts-de-Seine, suite à des arrêtés préfectoraux. Et puis dans ce contexte, la CGT du site Stellantis de Mulhouse a déposé un préavis de grève jusqu'à dimanche. Le syndicat de l'usine automobile réclame une baisse des cadences et une augmentation du nombre de pauses en raison des fortes chaleurs.
0: À 5h18, tiens, ce soir, c'est un avant-goût de vacances qui vous attend sur France 3 avec le documentaire Le Camping, un siècle de bonheur français. C'est vrai que les Français adore le camping avec près de 7000 sites et 30 millions d'adeptes. La France s'impose comme la championne d'Europe en la matière. Porté par les voix de Franck Dubosc et de Karine Viard, ce docu retrace l'histoire méconnue de cette pratique, de ses origines à sa popularité actuelle. On en parle dans les coulisses télé, le temps de planter la tente au son de Michael Jackson. Voici Bad. Bon réveil.

0: Michael Jackson est bad à 5h21. L'éphéméride de ce 24 juin. Tiens, c'est la Saint-Jean aujourd'hui. Bon anniversaire à Lionel Messi, 39 ans, 53 ans pour Jonathan Lambert et 87 ans pour Brigitte Fontaine. 1985, le 24 juin 1985. C'est le Radmaré Money for Nothing de Dire Straits, ce morceau légendaire avec Sting au cœur. Ça aussi, c'est légendaire.
1: C'est lui.
0: Ouais, ouais. Il est sorti en single, donc à cette date-là. Il a propulsé l'album Brothers in Arms vers des sommets historiques et a marqué l'histoire avec son clip en image de synthèse. Le tout premier, d'ailleurs, diffusé sur MTV Europe.
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0: On retrouve Patrice Gascon avec ses coulisses télé. Aujourd'hui, Patrice, vous nous parlez d'un hébergement qui sent bon les vacances d'été, le camping. France 3 nous raconte ce soir la folle et drôle histoire donc du camping.
3: Est-ce que vous saviez que la France compte 7000 campings et parmi les 30 millions de campeurs présents chaque année sous la tente dans nos régions, il y en a forcément un qui va vous dire
4: « Alors, on n'attend pas Patrick ?»
3: La réplique culte de Franck Dubosc dans la comédie tout aussi culte Camping, film de Fabien Antoniente sorti en 2006, 20 ans déjà. Eh bien, ce même Franck Dubosc avec Karine Viard, les deux posent leur voix, incarnent aussi ce documentaire qui va vous plaire parce que ce film sent bon les vacances, les parties de boules, l'apéro de fin de journée avec modération, mais aussi avec Gégé, le voisin de caravane. Le titre du documentaire, Le Camping, un siècle de bonheur français à voir ce soir sur France 3. Alors qu'il soit à la mer, à la campagne ou à la montagne, que ce soit en famille, entre copains ou en colonie de vacances, le camping est vécu comme un retour à la nature, une vraie rupture avec le quotidien, l'occasion aussi pour certains de retrouver le sourire. Écoutez la touchante confidence que fait Franck Dubosc à Karine Viard dans le talk de ce soir.
5: T'as connu mon père, c'est pas forcément la joie. Et au moment des vacances, il accrochait son sourire avec la caravane et le décrochait en décrochant la caravane. Mais vraiment, c'était net.
6: Ouais, parce que ton père, il était...
5: Il était plein de soucis, donc c'était 3 semaines sans soucis. Je le revois dans sa chaise longue, tu sais. Tu sais, après avoir roulé toute la nuit, on arrivait le matin vers 7h du matin, il voulait pas se coucher, il se mettait dans sa chaise longue comme ça. Je le voyais joyeux que 3 semaines. Donc ça participe au fait que pour moi le camping c'est une image de joie, de gaieté, de bonheur, de liberté. Parce que tout à coup en le voyant sourire, ça me permettait moi de m'en aller jouer ailleurs, heureux de jouer, draguer, faire du badminton.
6: Moi j'ai fait 2 ans de camping, c'était les meilleures vacances de ma vie. Ma grand-mère passait 2 heures le soir à me nettoyer parce qu'il y avait tous les décalcomanies de Malabar. Je m'en mettais mais sur tout le corps, tous les soirs. Elle me frottait comme ça.
3: Je suis sûr que comme moi, vous avez eu des images, des souvenirs en tête en écoutant cet attendrissant échange entre Franck Dubosc et Karine Viard. Le camping, un siècle de bonheur français, c'est à voir ce soir sur France 3. Et comme moi, j'ai planté la tente ici. Je serai là demain pour de nouvelles coulisses télé.
0: Merci Patrice Gascoigne. 5h24, nouveau voyage dans le temps ce matin. Stéphane Bern revient sur l'invention du béton armé. On replonge à l'époque de Napoléon III. Mais avant, peu importe, c'est le dernier Zazie. Bon réveil. Peu importe.

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1: Le dernier Zazie, peu importe, 5h28, un peu d'histoire avant l'actu. Stéphane Bern, ce matin, on voyage au temps de la France de Napoléon III. Moustache impériale, grand boulevard et début du Paris moderne.
2: Au 19e siècle, certains cultivent des orangers et d'autres inventent presque par accident l'un des matériaux les plus utilisés au monde. Un peu comme si en bricolant un arrosoir, on inventait la station spatiale. En 1867, à Paris, Joseph Meunier, né à Saint-Quentin-la-Poterie dans le Gard, travaille comme jardinier aux Tuileries et dans les grandes propriétés de la capitale. Son problème est très concret, les bacs à oranger. Ces grands pots doivent être solides pour supporter la terre, l'eau et les racines. Mais la terre cuite se fissure et le ciment seul casse facilement. Et qui c'est qui doit tout nettoyer, replanter à chaque fois? Eh ben c'est mon Joseph. Meunier tente alors une idée simple, renforcer le ciment avec une armature en fer. Le résultat est étonnamment résistant. En 1867, il réalise que ce super ciment pourrait lui rapporter du super argent. Il protège donc son invention en la faisant super brevetée. En revanche, pour en déplacer un, c'est minimum 4 déménageurs super costauds. Très vite, le procédé est appliqué à des réservoirs, des dalles, des escaliers, puis à des ponts. Le mélange du béton et du fer, qui deviendra l'acier, donne naissance au béton armé. Un matériau capable de supporter d'énormes charges tout en restant relativement souple. On a dit relativement, alors on évite quand même de taper dedans à main nue, d'accord ?
3: Laisse béton.
2: En 1875, il construit dans la ferme du château de Chazelet en Indre, ce qui est considéré comme le premier pont en béton armé de France. Du pot, il passe au pont, une seule lettre de différence. Mais quelques centaines de tonnes en plus. Comme quoi les oranges ne donnent pas que de la vitamine C, elles donnent aussi des idées en béton armé.
1: Merci Stéphane Bern. 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Nous sommes le mercredi 24 juin, il est 5h30. Toute l'actualité en France et dans le monde, c'est le 90 secondes avec vous Cyril Ardo.
4: Le pays transformé en fournaise, 58 départements en vigilance rouge canicule aujourd'hui, 31 en orange. Le Premier ministre a activé le plan Orsan au niveau 2 sur 4 qui permet notamment de mobiliser les personnels nécessaires au fonctionnement des hôpitaux. Aux chaleurs extrêmes s'ajoutent les risques de feux de forêt. 35 départements du sud, de l'ouest et du centre du pays concernés aujourd'hui par une vigilance orange. Hier, 100 hectares de forêt dévastés par les flammes dans le Maine-et-Loire, idem dans le Lot-et-Garonne, 35 hectares parti en fumée dans l'Aveyron. Face à la chaleur et à la pollution, des restrictions de circulation en place dans plusieurs départements. Les vignettes critères 4 et 5 interdites à Avignon. Dans le centre-ville de Marseille, seuls les critères 0, 1 et 2 peuvent rouler. Dans le Bas-Rhin, les limites de vitesse sont abaissées de 20 km/h. La chaîne de boulangerie La Micaline, condamnée à verser une amende de 200 000 euros. L'entreprise avait été épinglée par la répression des fraudes sur l'origine de ses œufs, dont la moitié vient de l'étranger, contrairement à ce qui était indiqué sur le site internet. L'occasion peut-être de faire des bonnes affaires en boutique ou en ligne. C'est le début des soldes d'été aujourd'hui dans la majorité des départements. Période qui doit durer 4 semaines jusqu'au 21 juillet. Et puis en basket, Monaco sacré champion de France pour la 3e fois de son histoire après avoir battu Paris 101 à 92 lors du 5e et dernier match de la finale hier soir. L'ASM qui réalise un quadruplé cette saison après avoir remporté la Supercoupe, la Leaders Cup et la Coupe de France.
1: À l'info du jour et une question, osez-vous sortir pour affronter ces températures à peine supportables?
4: 42,1 degrés par exemple à Bordeaux hier, c'est un record absolu. 43,3 à Cazaux, non loin de là, également en Gironde. Jade Péchira, ce sont des températures tout simplement infernales. Et aux heures les plus chaudes, les Bordelais font tout pour tenter d'éviter cette chaleur.
5: Les quelques courageux qui bravent la fournaise se promènent avec des ombrelles, avec des gourdes sous le bras. Cette dame, elle, a opté pour un mini ventilateur portable.
6: C'est très chaud.
5: Marie n'avait jamais vu ça à Bordeaux.
7: J'ai pas souvenir, non. C'est asphyxiant.
5: Les enfants, eux, sont fatigués.
8: Ouais, c'est trop difficile pour eux et pour moi-même.
5: Frédéric, elle, a sorti la capeline. Pas sûr que ça suffise.
9: Je viens juste de sortir, donc ça allait, mais là, je me sens
0: Il faudrait pas que ça dure trop longtemps.
5: Au quatrième jour de vigilance rouge, les organismes fatiguent.
3: Il y a des gens, ça se voit qu'ils ont des coups de chaleur.
5: Héloïse est pharmacienne.
3: Des maux de tête, vertige. Après, ils sont souvent très rouges aussi. Voilà.
5: Le service de régulation médicale de l'hôpital a observé une hausse de 25% des appels à cause de la chaleur.
6: On va vous envoyer quelqu'un, madame, il n'y a pas de souci. Hein,
5: le docteur Thomas Meignier est le chef du pôle urgence au CHU de Bordeaux.
7: Tout le monde, évidemment, en souffre, mais on a quelques populations un peu plus cibles qui font l'objet d'appels. Les jeunes enfants qui peuvent souffrir plus vite de la chaleur, des adolescents qui sont peut-être un peu plus insouciants. On a aussi des sportifs qui, pour le coup, continuent leur pratique. Et enfin, des personnes âgées qui souffrent au domicile. Et c'est toute l'importance de bien rappeler de rester à l'abri, de s'hydrater et de prendre soin de ses seniors proches.
5: Pour le moment, les urgences de l'hôpital restent sous contrôle. Les soignants s'attendent à un afflux de patients en fin de semaine avec l'accumulation de la fatigue et de la chaleur.
9: Les familles, bonjour.
4: Reportage d'ici Gironde de Jade Péchira. Un coup d'œil justement sur notre ciel pour aujourd'hui, Johan, et de nombreux records de température qui ont été battus hier.
1: Ouais, c'est vrai, hier a été la journée la plus chaude jamais enregistrée en France. Aujourd'hui, Météo France place 58 départements en vigilance rouge, canicule. Dès ce matin, c'est un soleil de plomb qui s'impose sur tout le pays. À la mi-journée, des nuages se développent sur les Alpes du Sud ainsi que sur la montagne Corse avec des orages qui vont éclater. Ils peuvent s'accompagner de pluies intenses localement. Assez vite, les averses orageuses vont s'étendre à une bonne partie de la région PACA et au sud-est du Rhône-Alpes avant de gagner le sud du Massif central. Des orages qui se retrouvent aussi sur les sommets des Pyrénées. Côté Mercure, ce matin, on a à Clermont-Ferrand 21 degrés, à Rennes et Montpellier 22, 23 à Caen, 24 à Paris, Toulouse et Orléans, 25 à Bordeaux, 26 à Marseille et à Nantes. Vos messages aussi sur la page Facebook. Ici, 20 degrés 3 près de Lille, nous dit Sébastien. On a 22 degrés en Ardèche, à Aubenas. On salue Marie, 22 degrés 8, ça c'est à Mulhouse, merci Kevin. Et puis 27 degrés déjà ce matin dans le sud-est à Villefranche-sur-Mer, merci Vladimir. Pour les maximales, toujours très élevées avec le plus souvent 35 à 39 degrés. Elles vont atteindre ces maximales à nouveau entre 39 et 41 degrés du sud de la Bretagne à l'Île-de-France jusqu'à la Nouvelle-Aquitaine en passant par l'ouest de l'Occitanie, le Nord-Auvergne et l'ouest de la Bourgogne et voire localement 43 degrés. 43 degrés du Val-de-Loire à l'Aquitaine.
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1: Bon réveil, si vous avez une piscine, une pièce avec de la clim, vous nous appelez parce qu'avec Cyril, on cherche un petit refuge. Vous verrez,
4: on est 5 minutes, on est là.
1: Non mais franchement, on est très sympa, on est sociable.
4: Mais oui, j'emmène l'apéro.
1: Ben oui, l'annonce est passée, on pourra même faire une petite begin comme ça avec vous si ça vous dit. 5h35.

0: Pour une begin avec toi, Marc Lavoine, 5h39. Bon début de journée.
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0: Ah, c'est pas vrai, c'est le rendez-vous à votre service chaque matin. On vous évite les pièges et les arnaques.
3: Attention aux faux mails de Darty et Lidl qui vous font miroiter pour certains de très jolis cadeaux décryptage avec Aude Razo dans 5 minutes.
0: Côté musique, je vois arriver Zao de Sagazon et George Benson. On adore ce genre de son, on vous le propose dans les prochaines minutes. George Benson et Give Me The Night, le temps d'accueillir James qui est dans le département de l'Ardèche à Beaulieu. Bonjour James. James, est-ce
4: bonjour,
0: que vous...
4: Bonjour, James.
0: Bonjour, comment ça va ce matin James?
4: Eh ben très bien.
0: Bon, je découvre que vous êtes boulanger.
4: Oui.
0: Est-ce que, alors ça doit être, il doit faire hyper chaud dans la boulangerie. Vous avez combien de degrés là?
4: Alors, quand je suis devant le four, j'ai entre 70 et 80.
3: Voilà, voilà. C'est horrible.
0: Ah ouais, franchement.
4: Moi, j'y reste pas toute la journée. Hein. Oui. J'y passe 3-4 heures, voilà.
3: Quand même.
0: Mais est-ce que vous adaptez, avec les températures là, caniculaires, est-ce que vous adaptez aussi vos horaires? Est-ce que vous commencez plus tôt pour faire tourner les fours plus tôt ou pas?
4: Non, on change rien. C'est pareil pour nous.
3: Mais finalement, est-ce qu'il suffit pas de mettre le pain à l'extérieur une heure ou deux en pleine journée pour qu'il soit cuit?
4: Mais non, quand même. Il faut 260 degrés, donc voilà.
3: Oui, on est encore loin quand même.
0: Ouais, mais franchement, vous avez bien du courage, James. J'ai une petite question. Est-ce que vous sentez que les clients changent leurs habitudes de consommation quand il y a des chaleurs comme celles qu'on connaît actuellement? Est-ce qu'ils se dirigent vers des produits plus précisément que d'autres?
4: Ouais, ils prennent plus des pains, ce qu'on appelle des pains de garde, des gros pains plutôt que des baguettes. Parce que le pain a tendance à sécher plus vite, forcément. Mmh. Et contrairement à ce qu'on vient croire, il ne faut pas prendre du pain peu cuit pour qu'il se garde. Il faut prendre du pain bien cuit parce que le pain peu cuit ne se garde pas mieux.
0: Ah, bah franchement, oui. Non, mais ça, c'est le bon conseil du boulanger ce matin. Voilà. On vous remercie.
4: Un pain bien cuit, il a plus de goût, il a plus d'arôme, il est plus digeste.
0: Eh bah franchement, tout ça, on valide. James, est-ce que vous avez une spécialité, vous, dans la boulangerie, un petit truc qui fait votre réputation?
4: Je fais un peu des pains de campagne, du pain à la châtaigne, voilà. Rien de... J'ai des pains un peu spéciaux, mais voilà, pas extraordinaire.
0: James, comment s'appelle votre boulangerie? Où est-ce qu'on peut vous retrouver?
4: Alors, ça s'appelle le Fournil de la Plaine, et je suis à Beaulieu, en Sud-Ardèche, pas loin de Vallon-Pont d'Arc, à une quinzaine de kilomètres.
0: Ah bah voilà, si vous êtes dans le coin, allez faire un petit coucou à James aujourd'hui.
3: Comment sont les pains au chocolat?
4: Ils sont cuits.
0: Ah bah voilà, il n'y a plus qu'à déguster, bon. James.
3: Eh bah j'arrive.
0: On est d'accord. Bon, nous ce matin, on vous offre un exemplaire du guide de voyage Michelin qui fête ses 100 ans. James, merci d'avoir été avec nous.
4: Merci beaucoup.
0: Et merci de votre fidélité et bon courage donc avec les fours encore aujourd'hui. À bientôt.
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0: C'est pas vrai, le rendez-vous anti-arnaque. Aude Razo, beaucoup de faux mails Darty et de faux mails Lidl circulent en ce moment.
9: Oui, je commence avec Darty parce que ce message-là tourne vraiment beaucoup. Merci à Philippe, Fabienne et tous les auditeurs qui m'ont prévenu ces derniers jours. Qu'est-ce qu'on lit dans ce mail? On voit déjà le logo Darty. Votre achat a été effectué avec succès, vous dit-on. Et ce n'est pas un petit achat, hein. Je vois un téléphone Samsung, une console, une PlayStation 4, un chargeur. Le tout pour 1517,48 €. Aïe. Fabienne me dit, je n'ai pas effectué ces achats. Ce sont vraiment des escrocs. Je suis passée à côté d'une belle catastrophe. Elle a raison, la catastrophe, ça aurait été de paniquer et d'appeler le numéro d'assistance qui est écrit en bas du mail. Ce n'est pas du tout l'assistance en fait, c'est une arnaque avec quelqu'un qui fait semblant de vous sauver de ce débit inexistant alors qu'en fait, il va vous faire faire des manœuvres dangereuses pour siphonner votre compte en banque. Donc vous n'appelez personne, vous mettez le mail à la poubelle, il ne va rien se passer, je vous assure, vous ne serez pas débité de ces 1517 euros imaginaires.
0: Et concernant le faux mail Lidl, c'est quoi le piège ?
9: Là, ce n'est pas tout à fait la même chose, c'est un faux jeu concours. Vous avez été sélectionné pour recevoir un air fryer Silvercrest. Vous cliquez, c'est tentant, c'est vrai, mais il ne faut pas, parce que non seulement vous ne verrez jamais la couleur de votre air fryer, mais l'escroc va vous faire entrer votre numéro de carte bleue, soi-disant pour quelques centimes de frais de livraison. Alors Lidl, le vrai, fait des jeux concours, hein, oui ça arrive, mais l'enseigne précise que ça se passe uniquement sur Lidl.fr. Et là, ce n'est pas le cas. Darty, Lidl et n'importe quelle enseigne d'ailleurs, votre premier réflexe à avoir toujours, quelle est l'adresse mail qui m'écrit ? Dans toutes les alertes que j'ai reçues, l'adresse était vraiment fantaisiste. Regardez bien.
0: Merci Audrazo, c'est pas vrai, le rendez-vous à votre service à retrouver sur ici.fr. 5h44, voici Zao de Sagazan et la Symphonie des éclairs.

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1: Zao de Sagazan et la symphonie des éclairs. Tiens, et si vous emmeniez dans votre valise cet été quelques BD et mangas pour vous divertir, le monde des ados revient sur cette mode et vous livre ses conseils lecture. Rendez-vous dans moins de 2 minutes. h 48, retrouvons l'équipe d'ici matin pour un point sur l'actualité qui va marquer votre journée. L'info près de chez vous, c'est ici. Bonjour.
2: Bonjour Johan, bonjour à tous. Bonjour Louis de Bergevin.
3: Bonjour Benoît Chaumeau.
2: Le banquier du canon français change ses plans en Dordogne.
3: L'événement prévu pour les 80 ans de l'appellation Pécharmant de Bergerac déménage. Une date était prévue en octobre à Bergerac, il y en aura finalement 2 à Périgueux. Les banquiers du canon français qui font polémique, des élus de gauche dénoncent leur financement par un milliardaire d'extrême droite. On entendra ce matin les explications de l'organisateur et la réaction du maire de Bergerac, Fabien Ruet.
2: Ici Périgord, toujours mobilisé face à cette vague de chaleur. Si vous habitez à Nabira, vous avez peut-être vu hier, au-dessus des exploitations des fraises, voler un drone. Il projette de l'espèce de chaux pour protéger les serres de la chaleur. On sera avec le pilote de drone qui a cette initiative tout à l'heure à 7h20 dans l'écho d'ici. Il fait si beau et si chaud depuis plusieurs mois que les moissons ont déjà débuté en Dordogne.
3: Oui, elles ont 15 jours, voire 3 semaines d'avance. Et on ne peut pas attendre, hein, Clément Courtex cultive du blé, du colza et des tournesols à Tocane-Saint-Apre. Obligé de travailler sous cette chaleur, mais le plus inquiétant, c'est le risque d'incendie.
4: On peut mettre le feu à tout le champ. On regarde partout, on sent partout, on surveille la température de la machine, la température extérieure, les odeurs, les bruits. On peut pas écouter ici Périgord, parce que sinon on a peur de pas entendre quelque chose. C'est un peu plus d'angoisse que d'habitude.
3: Et on a encore battu des records de température hier pour un mois de juin. 42,2 degrés aux Aisy, 42,1 à Brantôme.
2: La Dordogne qui reste en vigilance rouge à la canicule aujourd'hui. On fait un point complet sur votre météo dans une dizaine de minutes. Rendez-vous dès 6h à la radio, dès 6h30 à la télé pour ici matin, l'émission de votre réveil.
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1: 5h49, la une de la presse.
6: BD, manga, la passion des ados, c'est le dossier à lire dans le nouveau numéro du Monde des ados.
1: Et nous sommes avec la rédactrice en chef du Monde des ados. Bonjour Lise Martin.
7: Bonjour.
1: Merci d'être avec nous ce matin. On va se plonger dans cet univers des BD, des mangas, parce qu'il y en a vraiment pour tous les goûts pour nos adolescents. D'où est-ce qu'elle vient cette passion pour ce type de lecture ?
7: Alors, effectivement, il y en a pour tous les goûts et cette passion, elle est bien réelle. Il y a une étude du Centre National du Livre toute récente qui a été menée auprès d'ados et d'enfants entre 7 et 19 ans qui montre que quand ils lisent pour leur loisir, 57% lisent effectivement de la bande dessinée. Alors, pourquoi ? Peut-être que la bande dessinée et le manga, c'est effectivement un peu moins intimidant pour les ados, en tout cas pour ceux qui seraient moins à l'aise avec la lecture. C'est vrai que on a le médium du dessin qui permet de rendre les histoires très très immersives. Et ça, c'est pas nouveau. Hein. L'être humain a toujours été assez sensible aux images et aux visuels. Après, ce sur quoi j'aimerais bien insister, c'est que c'est pas juste une porte d'entrée vers une vraie lecture qui serait celle de romans. En fait, nous, on insiste beaucoup au monde des ados pour dire que la bande dessinée, le manga, c'est de la lecture, ce sont des livres en soi avec plein de belles histoires, plein de genres différents. C'est vrai, on le disait, il y en a pour tous les goûts. Il y a de la fantasy, il y a du thriller, il y a de la vie quotidienne, il y a de l'aventure. C'est vraiment très très riche et c'est pour ça que on fait ce hors-série tous les ans au début de l'été, pour montrer toute la variété et toute la richesse de cet univers.
1: D'ailleurs, dans votre hors-série, on peut retrouver notamment un album de BD complet.
7: Tout à fait. Alors, c'est le tome 4 d'Oxalis. Donc, on a publié les 3 précédents dans les 3 précédents hors-série parce que les ados plébiscitent vraiment ce titre. Alors là, pour le coup, on est vraiment dans de l'aventure. C'est aussi une vraie histoire d'amitié. C'est l'histoire d'un groupe qui s'appelle les Vagabandis et il va leur arriver tout un tas d'aventures. Et puis, ils vont devoir surmonter tout un tas d'obstacles grâce à leur ingéniosité et aussi grâce à leur amitié.
1: Forcément, on a quand on se replonge dans notre enfance, on a un souvenir d'une BD qui a pu nous accompagner. Vous en avez une, vous ? Il y a un univers comme ça qui vous revient ce matin en tête ?
7: Alors moi, j'ai grandi avec les grands classiques, type les Tintins, ouais. Les Astérix, les Boules et Billes, rien de très original. mais c'est vrai que depuis que je suis au monde des ados, je suis assez épatée par la vraie richesse de toutes les sorties qu'on a dans le monde de la bande dessinée ado. Et vraiment, au-delà de tous les classiques que j'ai cités et qui, je pense, marchent encore très bien aujourd'hui, il y a tout un tas de séries vraiment en plusieurs tomes que les ados adorent, les enfants de la résistance par exemple, sur une histoire de enfin sur une bande d'ados qui fondent la résistance pendant la Seconde Guerre mondiale. On a Boule à zéro, Seul, tout ça c'est des univers très différents aussi. Elliot au collège, petit coup de cœur aussi du monde des ados qui raconte le quotidien d'un collégien qui essaye de trouver sa place, et c'est pas toujours facile.
1: Ça c'est clair, merci beaucoup Lise Martin en tout cas pour ces coups de cœur. Merci de votre présence, le monde des ados, dernier numéro à retrouver, c'est à la une des kiosques, 5h53. Tiens, parlons du bac philo qui a eu lieu il y a quelques jours. La philo s'invite aussi dans les chansons, une tendance relevée par Muriel Jordan, on en parle ce matin, mais avant, Give Me The Night, parfait pour bien démarrer la journée au son de George Benson. Soyez les bienvenus, bon réveil.

0: George Benson, Give Me The Night, 5h56. Chaque jour avec Muriel Jordan, on décrypte une tendance qui raconte notre monde, notre société. Ce matin, on s'intéresse à ces chansons qui nous mènent vers les chemins de la philosophie.
1: Oui, les épreuves de philo, c'était il y a 15 jours, au baccalauréat. Mais la philo, vous savez, elle est partout, hein. Dans tout ce que vous écoutez, dans votre casque, à la radio, ou chez vous, dans le salon. C'est tous les jours la philo. Parfois, les textes de certaines chansons nous emmènent vers des réflexions, vers des pensées de célèbres philosophes qui les expriment avec d'autres mots et dans d'autres formes. Exemple, pourquoi les gens qui s'aiment sont-ils toujours un peu les mêmes? Vous l'avez sans doute remarqué, toutes les bonnes questions.

0: Un peu, oui, un peu, oui.
1: Oh, oups, je crois que j'ai mis les pieds dans le plat. Cette femme est peut-être en plein divorce et... Bon, question suivante. C'est Daniel Balavoine qui nous la pose.
2: Qu'est-ce qui pourrait sauver l'amour? Mais la chambre à part, bien évidemment. C'est le secret de la longévité du couple. Ah, honnêtement, on dort mieux quand on est seul. Mais c'est très difficile de se l'avouer. On s'imagine tout de suite que c'est la fin, que c'est la fin de la vie à deux, parce que l'image qu'on a, c'est les vieux là qui font chambre à part, parce que les enfants sont partis. En fait, il vaut mieux ne plus dormir ensemble pour mieux se retrouver pour les meilleures choses.
1: Ah, mais vous êtes conseiller conjugal en fait. On pourrait aussi citer Ma liberté de penser de Florent Pagny, dont le titre pourrait être un sujet de philo au bac. Hein.
3: Et Muriel, sur la question des pourboires, il paraît qu'il y a une pratique qui a tendance à nous exaspérer en France.
1: Mais carrément, Gainsbourg, Stromae, Aznavour, ils abordent le thème de la liberté, de la morale, de la foi. Allez, on poursuit le test avec toujours des gens dans la rue et cette nouvelle question existentielle posée par Françoise Hardy.
4: Comment te dire adieu ?
1: Françoise Hardy se posait cette question, comment te dire adieu ? Et vous, comment vous dites adieu ?
5: Je ne dis jamais adieu, juste un au revoir.
1: Alors comment on dit adieu à quelqu'un, adieu à une relation par exemple ?
5: Je m'allonge sur le canapé et on parle pendant 2 heures là.
1: Alors je suis Pepsi.
5: On explique au lieu d'imposer et on presque convainc au lieu d'expliquer. Voilà.
1: Je ne vous prendrai pas 120 euros la séance. Alors il y a les jeunes de plus en plus qui disent adieu par texto, hein, genre jamais, salut.
5: J'ai encore une certaine élégance.
1: Bref, la philo dans les chansons, c'est tendance depuis toujours. Viens, je t'emmène. Ouais, je t'emmène à réviser tes classiques de philo.
6: Merci beaucoup, Muriel Jordan. Tiens, on va réviser les classiques de la chanson. Vous avez une chanson qui vous accompagne, vous, Cyril?
3: Oui, moi, c'est une chanson de la famille Chédid. On ne dit jamais assez aux gens qu'on aime, qu'on les aime.
6: Ah, ça, c'est un joli message. Tiens, est-ce que l'équipe d'ici matin a aussi une chanson comme ça qui l'accompagne depuis longtemps?
7: Bien sûr, moi, j'ai tout le dernier album de Patrick Sébastien, qui est incroyable, hyper poétique. Merci beaucoup, Johan. On vous retrouve demain dès 5h. Bonjour Louis Tabergeau. Bah, fallait pas demander. Hein.
8: Bonjour Benoît Chaumont.
7: Dans l'équipe d'ici matin, il y a Valentin qui réalise cette émission. Ève qui va vous accueillir ce matin au 05 53 53 82 82. Vous nous retrouvez à la télé à partir de 6h30 grâce à Yousra. La Dordogne est toujours en vigilance rouge à la canicule prudence.
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7: Bon réveil, il est 6h, vous écoutez ici Périgord. Les infos, Louis de Bergevin.
10: La redevance incitative, c'est terminé. Hier, le SMD3 a voté le passage à la TOEM, la taxe d'enlèvement des ordures ménagères, lors de la réunion de son comité syndical. Elle sera directement prélevée sur nos impôts. Ça veut dire qu'à partir de l'année prochaine, il n'y a plus besoin de se déclarer au SMD3. Mais Margot Croiseau, pour le reste, les détails de l'application de cette taxe restent encore très flous.
11: 2027 sera une année test, déclare Pascal Protano.
12: C'est une année qui va être charnière et qui va servir à savoir ce qu'on va faire après. On va faire des réunions avec une commission consultative, avec des représentants des associations, avec des représentants des élus.
11: Est-ce qu'il y aura encore des passages limités à la borne? Si oui, combien? La taxe sera adossée aux impôts fonciers, mais comment sera-t-elle calculée? Des questions qui seront débattues lors des consultations prévues par le SMD3. Mais Serge, président de l'association de lutte déchets 24, reste très sceptique.
13: Après le débat, on peut penser qu'il y aura des choses qui devraient s'améliorer. Mais rien ne prouve qu'il y aura discussion dans les suites en 2027.
11: Daniel Groots, élu au comité syndical et principal opposant à Pascal Protano, a refusé de voter. Pour lui, ce changement est beaucoup trop prématuré.
14: Je trouve que les élus ont voté un peu à l'aveugle. On leur donne des documents une semaine avant qu'ils n'ont pas le temps d'analyser. Quand vous devez voter comme ça, qu'on vous met un couteau sous la gorge, je trouve pas que c'est des procédés acceptables.
11: L'alternative à cette taxe était de garder la redevance incitative, mais le SMD3 avait prévenu qu'elle augmenterait alors d'au moins 35%, une option qui n'a reçu qu'un seul vote favorable.
10: Dans le détail des votes, les élus ont voté à 38 voix sur 45 pour le passage à cette taxe d'enlèvement des ordures ménagères, avec la possibilité d'y ajouter une part incitative.
7: Un jeune homme de 17 ans est mort hier après un grave accident de moto.
10: Ouais, il avait été héliporté à l'hôpital de Bordeaux hier soir. C'est là qu'il est décédé des suites de ses blessures. Après donc cet accident sur la route des Feuillardiers à Sénac et Saint-Julien, en fin de matinée, il a percuté un berlingot Citroën. Selon les premiers éléments, il roulait à vive allure quand il s'est déporté sur l'autre voie avant de percuter la voiture. Le conducteur de cette voiture, originaire de Siorac en Périgord, un jeune homme de 28 ans, n'est pas blessé, mais il a quand même été transporté à l'hôpital de Sarlat pour des examens de contrôle. Il a été testé négatif à l'alcool. Un incendie s'est déclaré

0: et dans la nuit vers 23h à Saint-Martin-de-Gurson, au bord de la route départementale. Le feu s'est propagé à la forêt, 1,5 hectare de pins ont brûlé. Les pompiers ont dû bloquer la route départementale 33 le temps de leur intervention.
1: Le banquet du Canon français ne se tiendra pas à Bergerac, mais à Périgueux.
0: Non, ils n'iront pas dans la salle étincelle de Bergerac en octobre prochain, mais finalement dans la salle municipale de la filature à Périgueux. Et il y aura deux dates au lieu d'une en Dordogne. L'événement a fait polémique dans plusieurs villes de France. La gauche les accuse de propager des idées d'extrême droite sous couvert de la convivialité. Les organisateurs mettent en cause ces critiques, notamment pour expliquer ce changement, Valentin Plat.
2: La polémique, les pétitions et les prises de position de plusieurs élus locaux du Bergeracois ont poussé le Canon français à changer de salle. Le maire de Bergerac nous insultait de nazis, on ne voulait plus travailler avec lui, explique à Issy Périgord le co-organisateur du grand banquet Géraud de la Tour. Lassé des allusions de Fabien Ruet au sujet du financement du Canon français par le milliardaire d'extrême droite Pierre-Édouard Stérin. Le Canon français sollicite donc la ville de Périgueux et son maire Michel Cadet pour louer la grande salle de la filature de Lille, contrat signé, une location sur 2 jours pour 2 banquets, le 24 et le 25 octobre prochain. Le contact était très bon avec la majorité de Périgueux, nous explique le Canon français. Un avis partagé par Michel Cadet, qui n'a pas souhaité faire plus de commentaires.
0: Et c'est la première fois depuis 5 ans et la création des banquets français que les organisateurs changent de lieu après les critiques des élus locaux. Le banquet prévu pour les 80 ans de l'appellation Pêche-Armand de Bergerac se tiendra donc en octobre prochain. C'était la journée la plus chaude jamais relevée en France hier et chez nous en Dordogne aussi. On a battu des records, 42,2 degrés par exemple aux Aizy, on n'avait jamais relevé autant sur un mois de juin, 42 à Montpazier, 42,1 à Brantôme. Le plus frais, les températures les plus fraîches relevées, c'était à Salignac et Eyvig hier en journée, 39,6 degrés. Quand on ne bat pas des records de température sur un mois de juin, on les égale ou on les frôle et aujourd'hui encore, on attend entre 39 et 42 degrés partout sur le département. La Dordogne qui est toujours en vigilance rouge à la canicule. Et c'est pour ça que 4 écoles et 2 collèges restent fermés ce matin, annonce du rectorat hier soir. Les écoles de Couz et Saint-Front, Saint-Estèphe, Javerlac et Bertric-Buré. Les collèges de Coulonnier-Chamier et Aimé seront fermés. Celui de Coulonnier-Chamier qui devait ouvrir restera donc fermé aujourd'hui. Il y a des événements annulés à cause de la canicule. C'est le cas du raid sportif adapté Dordogne, initialement prévu aujourd'hui à 11h30 sur la base départementale de loisirs sportifs de Roufiac à Angoisse. C'est des compétitions en binôme trail, VTT, canoë, tir à la sarbacane avec notamment des personnes en situation de handicap psychique. En basket, Monaco devient champion de France. Le club s'est imposé hier soir face à Paris lors du match 5. Monaco qui récupère donc son titre de champion de France. Monaco qui, on le rappelle, avait été battu par le BBD cette saison.
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0: On est donc en vigilance rouge à la canicule. Encore aujourd'hui, Benoît, les températures qui reste très très élevé.
1: Exactement, 40 attendu à Nontron et Sarlat, 41 à Périgueux et Ribérac, 42 annoncé à Bergerac cet après-midi. Mais attention, avec un temps mouvementé annoncé pour aujourd'hui. Ce matin, on va alterner entre des éclaircies et des passages plus nuageux, il va faire lourd. Et cet après-midi, normalement, c'est l'arrivée des orages avec une vigilance jaune qui vient de tomber aux orages entre 15h et 21h. Des orages qui peuvent être assez forts localement, un petit peu partout en Dordogne cet après-midi, donc restez prudents et restez à l'écoute d'Issy Périgord, on vous tient informés évidemment, continuez de boire de l'eau régulièrement, de vous hydrater, restez au frais évidemment et prenez soin de vos proches.
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1: Et ne mettez pas la clim à 18 et ne dormez pas devant, sinon vous tombez malade.
0: Comme
1: vous. C'est de quoi je parle, c'est bien la peine d'aller acheter une clim. C'est pour avoir de la fièvre
0: jusqu'à
1: après.
0: Ça, là.
1: Bon courage à tous, on est ensemble pour traverser cette épreuve. Voici Alain Bachung sur votre radio ici Périgord.

0: Alain Bachung, Vertige de l'amour sur votre radio. Ici Périgord, il est 6h10.
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0: À suivre, rencontre avec des gens d'ici tous les matins sur votre radio. Ici Périgord, avec Julien Pelé qui nous emmène à Thenon, en compagnie d'Alice, professionnelle de la restauration. Elle est saisonnière, elle a posé ses valises à Thenon pour l'été. Et avec Thomas, son conjoint, ils ont redonné vie à la Guinguette de l'Étang, un lieu bucolique, convivial et festif. Elle se présente au micro de Julien Pelé dans un instant. Mais d'abord, c'est le 24 juin aujourd'hui. Et hier soir, c'était le grand retour d'une des plus célèbres émissions de télé-réalité, une des premières aussi, Secret Story. Descendante du Loft qui avait commencé sur M6, Secret Story sur TF1 qui en est sa 19e saison qui a démarré hier soir. On a déjà pas mal de secrets de cette saison, je peux vous en donner quelques-uns. Je suis né avec un seul rein, ça on sait déjà de quelle candidate il s'agit. Je vis avec une balle dans la tête. Ouf, c'est fou, ça c'est pas pratique. Je sais pas comment ça va.
3: C'est comme dans le film James Bond.
0: Ouais, c'est bizarre, on va enquêter là-dessus. Je suis un descendant de Louis XV.
3: D'accord.
0: On a pas très marrant, suite à un accident, j'ai frôlé la mort.
3: Oui.
0: Ça, je me demande comment on devine ce genre
3: de secret. Oui, parce qu'il n'y a pas forcément de séquelles.
0: Exactement. J'ai partagé le bassin avec un champion olympique. Pendant les, ça, c'est lié au JO. Alors, un secret un peu perché, je suis l'oracle de la Maison des Secrets. Ça, c'est ce que TF1 nous invente hein, chaque année. L'année dernière, ils nous avaient mis « Je suis le descendant de Dracula ». Je suis la créatrice des avatars. Je ne sais pas de quoi il s'agit. Nous sommes le couple caché de la maison chaque année. Un couple est
3: d'accord,
0: caché,
3: il y a un
0: évidemment.
3: Couple, mais ils ne le disent pas.
0: Exactement, je suis la protectrice du couple caché. Une de mes stories est devenue une publicité mondiale sur les réseaux sociaux. Et le dernier, je suis la fille du monument de football Pape Diouf.
3: Ah.
0: Et là, on sait de qui il s'agit exactement.
3: Oui, dans, son nom, c'était Diouf, donc on a trouvé facilement.
0: Exactement. Voilà, la nouvelle saison de Secret Story qui a démarré hier soir et qui va nous accompagner une bonne partie de l'été à la télé.
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0: Au jardin avec Jean-Louis et ses meilleurs conseils tous les matins, il répond à Marie-Claire de la Roche-Beaucourt et Argentine qui voit ses deux cerisiers être atteints par une maladie.
6: Celui-là, il est atteint depuis de nombreuses années, il a du corineum dessus. Et quand je fais du grossissement, je vois bien les branches avec le dessèchement, je vois bien les pustules sur les branches. Ça, c'est un champignon, il est malheureusement trop tard pour faire quoi que ce soit. Il est condamné, celui-là.
7: Là, donc il faut le couper.
6: Alors, il faudra le couper, ça c'est sûr, et il faudra peut-être, si vous souhaitez replanter un cerisier dans cet environnement-là, arracher la souche. Faudra, c'est une question qu'il faudra se poser, mais là, plus rien à faire de toute façon. Quant à l'autre,
7: et ça, c'est lié à quoi ? C'est le sol, c'est.
6: Alors, c'est lié malgré tout à des blessures qui n'ont pas été cicatrisées, mais des blessures involontaires, un coup de tondeuse, des coups de sécateur, ou des blessures à laquelle vous ne pouvez pas faire grand chose, c'est-à-dire des grosses attaques de pucerons noirs qui font énormément de petits trous sur les feuilles, sur les brindilles, et puis les champignons rentrent dedans. C'est un champignon qui... alors là, j'écarte la photo, j'ai une grande photo, vous me dites qu'ils ont que 15 ans, et ben ma foi, je suis épaté, parce que là...
7: non, mais les arbres, ils poussent très très bien, très vite.
6: Ouais. Bon, alors de toute façon, là celui-là, ce chancre anectria qui est dedans, là, c'est terminé. L'autre, c'est bien en effet de la moniliose. Mais si la moniliose est là cette année, c'est qu'elle y était déjà là l'année dernière à minima.
7: Oui, ça fait plusieurs années.
6: Oui. Donc la seule solution.
7: Alors à côté, il y a un abricotier.
6: Oui.
7: Donc oui. Les abricotiers, des fois, ça peut en avoir un peu. Par contre, il est couvert d'abricots cette année.
6: Oui. Alors, les abricotiers peuvent être atteints de moniliose, vous avez raison, mais ils peuvent être atteints malheureusement aussi de verticilliose, et là, ils meurent en quelques jours. Donc, on va croiser les doigts pour lui, faut pas qu'il ait ça. En ce qui concerne celui qui a la moniliose, à cette époque, évidemment, vous ne pouvez plus rien faire. Il n'y a que des traitements préventifs d'automne et de sortie d'hiver qui vraiment vous le remettront sur le droit chemin. Alors, ces traitements, on en parle souvent, hein, au mois de novembre, au moment de la chute des feuilles, c'est la bouillie bordelaise à très forte dose, 25 grammes au litre. Après, vu la taille des bestiaux, va falloir les traiter dans leur totalité.
0: Et voilà pour les cerisiers. Si, comme Marie-Claire, vous avez une question pour Jean-Louis le jardinier, vous pouvez envoyer une question ou une photo par mail à iciperigord@radiofrance.com. Il est 6h16. Bon réveil avec Natacha Saint-Pierre et Pascal Obispo.

0: Natacha Saint-Pierre avec Pascal Obispo. Mourir demain, c'est sur votre radio ici Périgord.
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0: Dans les gens d'ici, direction Thonon, où l'on retrouve Julien Pelé en compagnie d'Alice, professionnelle de la restauration, saisonnière pendant plusieurs années. Elle se présente et nous explique pourquoi elle a posé ses valises en Dordogne.
2: Bonjour, je m'appelle Alice, j'ai repris la guinguette de l'étang à Thonon avec Thomas. Et on vous propose de venir boire, manger et danser au bord de l'étang à Thonon.
3: Bonjour Alice, vous travaillez dans la restauration, mais je sais que vous avez fait beaucoup de saisons. C'était où la toute première ?
2: La toute première, c'était à Jullouville, dans la Manche. J'étais serveuse dans une crêperie.
3: C'est quoi ce que vous aimez dans la vie de saisonnier ?
2: D'avoir le temps entre chaque saison, et puis l'adrénaline de la saison, et puis de pouvoir travailler et l'hiver à la montagne et l'été à la mer. Enfin ça, c'était avant, pendant mes 10 premières années dans la restauration. J'ai travaillé beaucoup en Haute-Savoie, l'hiver, à Vauriat, à Clusaz. Et puis l'été, je revenais toujours vers Granville, Jullouville, pour faire les saisons d'été côté mer. Et puis entre les saisons, je prenais un billet d'avion, puis je partais à l'étranger.
3: En Haute-Savoie, c'est là où vous avez rencontré votre compagnon en plus.
2: Oui, oui, Thomas, qui lui était sommelier à Annecy.
3: Et puis il y a eu un coup de fil, un jour, c'est votre maman, Corinne, oui, qui a fait le choix de quitter sa Normandie pour s'installer en Dordogne, et qui vous appelle parce qu'elle vous dit qu'il y a une guinguette à reprendre.
2: Oui, il n'y avait pas eu d'annonce du tout, c'était tout bouche à oreille, quoi. Quand on est arrivé à la guinguette, on s'est dit qu'il y a quand même quelque chose à faire, parce que c'était une guinguette où il fallait refaire un petit coup de neuf, quoi, parce qu'elle avait 40 ans. Et puis c'était pas du tout le projet à la base. Non, après Covid, comme beaucoup de gens de la restauration, oui, on s'est tous demandé si on devait continuer ou pas. J'étais partie pour signer un CDI sur Annecy, puis au final on est arrivé ici et voilà, on a ouvert la guinguette sans regret.
3: Alors ouais. Du coup, avec Corinne, votre maman, Jérôme, votre beau-père, oui, Thomas, votre conjoint,
2: oui,
3: comment vous avez imaginé la nouvelle vie de la guinguette de l'étang? C'était quoi l'ADN que vous vouliez lui donner?
2: On voulait toujours continuer ambiance un peu guinguette, concert. On essaye des produits locaux au fil des saisons, et puis aussi travailler les cocktails, parce que j'étais barman aussi avant, et puis surtout les vins.
3: C'est voilà. Ce que vous faites dans le concept guinguette et grappe, ça, oui, arrive une fois par an. Vous mettez à l'honneur un viticulteur, c'est ça?
2: Oui, le château Barouillet, Vincent Alexis, qui viendra donc le vendredi 26 juin et qui viendra passer la soirée avec ceux qui ont réservé. Voilà, il expliquera son travail.
3: Il présente ses vins et vous, l'idée, c'est d'accompagner en proposant une association mets vins, vraiment.
2: Voilà, c'est ça.
3: C'est d'être en harmonie, voilà, avec les vins proposés.
2: On va faire un menu autour de ces vins.
3: La guinguette vit du mois de mai jusqu'à la fin du mois de septembre.
2: Oui.
3: Quel bilan vous faites personnellement depuis 5 ans? Est-ce que c'est plus dur, plus facile que la vie de saisonnier?
2: Plus dur, on va dire.
3: Ouais.
2: Ouais, plus dur, bien sûr, c'est plus dur parce qu'il y a beaucoup plus de choses à gérer qu'en tant que saisonnier. Voilà, mais après le bilan, nous on est très très contents, les locaux reviennent et donc ça c'est une très très bonne chose parce que c'était notre but.
3: C'est quoi pour vous les vacances idéales? Est-ce que c'est revenir en Normandie ou en Haute-Savoie ou est-ce que c'est,
2: ouais,
3: partir ailleurs?
2: Ouais, c'est ça, tout simplement, ouais.
3: Ouais.
2: Partir en Haute-Savoie, voir les copains, la famille et puis en Normandie, ouais, faire un petit tour dans la baie du Mont-Saint-Michel.
3: Merci, voilà, beaucoup, ouais, Alice.
2: Merci.
0: Portrait de Julien Pelé dans les gens d'ici en compagnie de notre stagiaire Sarah. Portrait à retrouver sur ici.fr. Il est 6h22. Bruno Mars est dans la playlist d'ici matin.

0: ce soir votre radio ici Périgord à suivre l'horoscope, à tout de suite.
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0: 6h27, c'est l'heure de l'horoscope tous les matins avec Catherine Viguier qui nous rejoint. Bonjour Catherine.
6: Bonjour Benoît.
0: Quelle nouvelle pour ce mercredi côté Zodiac ?
6: Une lune dans le signe d'eau, le super scorpion. Bélier, vous avez envie ou vous êtes tenu de le faire, de vous occuper de votre petite fortune. Taureau, vous retenez l'attention d'une personne qui vous aime plus que tout. Gémeaux, un mercredi qui met en avant votre travail de tous les jours et votre santé. Cancer, on aura plaisir à vous croiser sur notre chemin, à vous tenir compagnie. Lion, journée importante, prenante, nécessitant votre intervention au sujet de la famille. Vierge, la lune est avec vous, ainsi vous serez performant si vous vous exprimez, si vous étudiez et si vous voyagez. Balance, vous êtes le nez dans vos comptes et vous parlez d'argent, vous négociez peut-être. Scorpion, cette journée vous invite à partir, à vous détacher de votre quotidien. Sagittaire, vous n'oserez pas dire ce que vous ressentez, il y aura de la retenue, des secrets dans votre vie. Capricorne, c'est toujours la vie relationnelle qui prime et c'est sur ce quoi vous devez bosser. Verseau, de très bonnes choses, une belle âme vous sort de vos ruminations. Poisson, c'est toujours très positif pour vous, votre personnalité fait du bien et vous, eh bien vous vous sentez bien. Et pour nous tous, on s'adapte sans se trahir.
0: Merci beaucoup Catherine Viguier, l'horoscope à retrouver signe par signe sur ici.fr et sur l'appli à télécharger sur votre smartphone.
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0: Bonjour à tous, merci d'avoir choisi ici Périgord pour commencer votre journée. Bonjour Louis de Bergevin.
7: Bonjour Benoît Chaumeau.
0: Valentin se moque de moi, c'est notre technicien, parce que je fais semblant d'être en pleine forme, ouais, et d'aller bien. Alors c'est pas du tout le cas, j'ai de la fièvre, c'est horrible. Mais on va vivre ça ensemble et traverser cette canicule, toujours en vigilance rouge aujourd'hui. Vigilance jaune aux orages aussi cet après-midi, ça risque d'être un peu mouvementé. On vous tient au courant sur votre radio. Ici Périgord, on va faire un point météo dans quelques minutes. Mais d'abord à la une de l'info d'ici, Louis, ce matin.
7: Ah, vous l'avez dit, hein, on a vécu hier la journée la plus chaude jamais relevée en France. La chaleur qui étouffe et qui dure surtout. C'est compliqué pour les agriculteurs qui sont obligés de moissonner. Le blé n'attend pas les moissons qui ont 2 semaines, voire 3 semaines d'avance. Et c'est compliqué de moissonner dans ces conditions.
0: Un reportage dans moins de 2 minutes sur votre radio ici Périgord. Mais d'abord, il est 6h30. Voici l'essentiel de l'actualité en France et dans le monde. C'est le 90 secondes, Cyril Ardoredon.
8: 90% des Français sont aujourd'hui dans un département en alerte rouge ou orange canicule. 58 départements rouges aujourd'hui, 31 en orange. Il a fait par exemple 43,3 degrés hier à Cazaux en Gironde. Le Premier ministre a activé le plan Orsan au niveau 2 sur 4 qui permet notamment de mobiliser les personnels nécessaires au fonctionnement des hôpitaux. À cela s'ajoutent des vigilances orange au feu de forêt. 35 départements du sud, de l'ouest et du centre sont concernés. Des dizaines d'hectares partis en fumée hier dans le Maine-et-Loire, le Lot-et-Garonne et l'Aveyron. Ils pensaient aller à Lille et Strasbourg. Ils se sont finalement arrêtés à Paris avec 4 heures de retard. C'est ce qui est arrivé aux passagers de 2 TGV en provenance de Nantes et de Rennes hier. Trafic fortement perturbé dans la gare parisienne de Montparnasse. L'historien et résistant Marc Bloch, panthéonisé hier soir aux côtés de son épouse Simone, 82 ans après avoir été assassiné par la Gestapo. Dans son discours, Emmanuel Macron a honoré ses enseignements qui nous obligent contre l'esprit de défaite. C'est une des collecte inédite depuis 2009. Les Français ont retiré au total 630 millions d'euros au mois de mai de leur livret A. C'est le cinquième mois consécutif de retrait dans un contexte notamment de flambée des prix des carburants. Et puis le sélectionneur de l'équipe de France, Didier Deschamps, sera absent lors du prochain match des Bleus vendredi face à la Norvège en Coupe du Monde. Remplacé par son adjoint de toujours, Guy Stéphan, l'entraîneur doit rentrer en France pour assister aux obsèques de sa maman qui est décédée hier.
7: Merci Cyril Ardo-Redon. Et dans l'info d'ici, il a fait si beau et si chaud depuis plusieurs mois que les moissons ont déjà débuté en Dordogne avec 15 jours, voire 3 semaines d'avance. Mais le blé est mûr et il n'attend pas. Alors la moisson de cette année, les agriculteurs s'en souviendront. Clément Courtex cultive du blé, du colza et des tournesols à Tocane-Saint-Apre et il doit composer entre la chaleur insupportable et le risque d'incendie, Jeanne de Butler.
9: Clément règle la clim sur 22 degrés dans la cabine de sa moissonneuse. Le soleil tape déjà sur les vitres.
10: Ce que je dis, moi, c'est que si on n'a pas la clim, on est en panne. Même ce matin, à 34 degrés dehors, on ne pourrait pas tenir dans la cabine si on n'avait pas la clim.
9: Les épis de blé passent dans la machine. Il n'a dormi que 2 heures pour éviter de travailler sous les grosses chaleurs.
10: On a décidé de travailler la nuit et le matin. Il faut aussi qu'on fasse attention à nous. Moi, mes nuits, je les passe entre 15h et 17h. Dès que ça dépasse 40 degrés, il faut arrêter.
9: Le plus gros risque, c'est qu'avec ce temps, il suffit d'un caillou pour provoquer une étincelle.
10: On peut mettre le feu à tout le champ. On regarde partout, on sent partout, on surveille la température de la machine, la température extérieure, les odeurs, les bruits. On ne peut pas écouter ici Périgord parce que sinon on a peur de ne pas entendre quelque chose. C'est un peu plus d'angoisse que d'habitude.
9: Au bord du champ, son père, Gilles, graisse une machine. Jamais il n'avait vécu des moissons pareilles.
11: Même le matin de bonne heure, on brise trop la paille. Ouais. Elle est très chaude, la prise de la paille. Ouais, elle se broie dans la machine. Ouais. Le colza, on le fait la nuit. Si on arrive à les ramasser, bien sûr, parce qu'au rythme qu'on va, là, on travaille un tiers temps de la journée, par 24 heures, on n'avance pas.
9: La bonne nouvelle, c'est que le blé est plutôt de bonne qualité, mais il ne peut pas en dire autant. Des tournesols de l'autre côté de la route, ils sont déjà grillés par le soleil.
7: Et non loin de là, on a relevé hier 42,1 degrés à Brantôme. On a battu de nombreux records de température avec cette vague de chaleur qui se poursuit donc aujourd'hui en Dordogne.
0: Dans le reste de l'actualité, Louis.
7: Le banquet du canon français change ses plans. L'événement prévu pour les 80 ans de l'appellation Pêche Armande Bergerac déménage. Il y avait une date prévue en octobre à Bergerac. Il y en aura finalement deux à Périgueux. Les banquets du canon français qui font polémique. Des élus de gauche dénoncent leur financement par le milliardaire d'extrême droite Pierre-Édouard Sterrin. Ce matin, on entendra les explications de l'organisateur tout à l'heure dans le journal de 7h et la réaction du maire de Bergerac, Fabien Ruet. La redevance incitative, c'est fini. Le SMD3 a voté hier le passage à la TOEM lors de la réunion de son comité syndical. Une taxe qui sera directement prélevée sur nos impôts à partir de l'année prochaine. On n'aura plus besoin de se déclarer au SMD3. Mais tous les détails ne sont pas encore définis. Les contours de l'application de cette taxe restent encore très flous. La vigilance rouge à la canicule qui se poursuit aujourd'hui, Benoît, en Dordogne, avec des températures presque similaires à celles d'hier finalement.
0: Exactement, on attend 40 degrés par exemple, à Nontron, 40 aussi à Sarlat et Périgueux, 41 à Ribérac et 42 annoncé pour Bergerac cet après-midi. Ce qui change surtout aujourd'hui, c'est qu'en plus on rajoute une vigilance jaune aux orages pour cet après-midi de 15h à 21h. Ce matin on va alterner entre éclaircies et passages plus nuageux et cet après-midi ça risque d'être orageux un petit peu partout en Dordogne et pour une bonne partie de l'après-midi, soyez donc hyper vigilants et restez prudents, évidemment, restez au frais au maximum.
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0: Il est 6h35, vous écoutez ici Périgord. Il y a Valentin, le réalisateur de cette émission, qui essaye de chasser une mouche.
7: Ça, je pensais qu'il...
0: Donc, il court partout.
7: Il est en train de taper l'air.
0: Il arrive vers vous. On va essayer de l'avoir avant la fin de l'émission.
7: On va essayer de faire l'émission surtout.
0: Sur la route, si vous rencontrez des difficultés un peu plus importantes qu'une mouche, appelez-nous au 05 53 53 82 82. Vous êtes nos yeux sur les routes de Dordogne.
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0: 6h35, vous écoutez ici Périgord avec Michel Jonas, c'est la boîte de jazz. Merci de nous avoir choisis pour commencer la journée. Bon courage avec la chaleur.

0: Michel Jonas, la boîte de jazz sur votre radio. Ici Périgord, il est 6h38. Bon réveil.
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0: À suivre sur votre radio ici Périgord, on va parler de nos animaux de compagnie dans quelques instants. Peut-être que vous partez en vacances en avion cet été, que vous avez prévu d'embarquer votre chien avec vous. Alors est-ce qu'il va dans la cabine, est-ce qu'il va dans la soute, comment on le prépare à un long voyage en avion? Les réponses et les conseils de notre vétérinaire, c'est à suivre dans 3 minutes. Mais d'abord, c'est Sport en Périgord avec Francis Lacour qui nous entraîne vers une Olympiade aujourd'hui. Bonjour Francis.
3: Bonjour Benoît, bonjour à tous.
0: Les Olympiades premières du nom se tiendront sur la base de loisirs de Roufiac.
3: Rendez-vous le dimanche 28 juin dès 10h. Que se cache derrière cette appellation des Olympiades? Explication de Dominique Boisserie, responsable des sports et animations à la Sémitour.
4: Faire ce titre d'Olympiade, en fait, c'est donc une journée organisée sous la forme d'un raid aventure, un petit peu comme une course d'orientation avec une carte et une fiche de route à poinçonner. Et en plus, bien sûr, il y a des activités sportives et culturelles à réaliser, donc du téléski, de l'acrobranche, escalade, kayak et art pariétal. Le tout en équipe, sur la journée donc du 28. Il nous reste encore des places de disponibles si jamais, faut pas hésiter à s'inscrire.
3: Et on le fait comment d'ailleurs, les inscriptions?
4: Alors les inscriptions sont directement sur le site roufiac-loisirs.fr. Vous allez dans le petit encart Olympiade et vous pourrez directement vous inscrire. Il nous reste encore quelques places.
3: Combien de personnes par équipe?
4: On va essayer, alors en fonction du nombre d'inscrits, on va essayer de faire un maximum de 10 par équipe. Le but, c'est que vraiment tout le monde puisse profiter après de chaque activité, voilà, et s'amuser vraiment sur la journée.
3: C'est à la fois culturel et sportif?
4: Exactement, on a choisi de mélanger les deux puisque avec la Sémitour, on a quand même des sites type Lasco et bien d'autres. Donc du coup, on a essayé de faire et du sport et du culturel en même temps et de mélanger les deux sur notre base de loisirs de Roufiac.
3: Faire du téléski, du kayak, de l'escalade et de l'acrobranche, il y a vraiment qu'à la base de loisirs de Roufiac que tout cela était possible?
4: Je ne sais pas s'il y a que chez nous, mais en tout cas, chez nous, ce sera super, ouais, c'est certain.
3: Qu'est-ce qui vous a donné envie de faire ce type d'épreuve? Est-ce que vous vous êtes appuyé sur des exemples réalisés ailleurs?
4: Non, pas forcément. C'était plus pour faire un côté communication et puis justement pour pouvoir aussi un peu tester les activités avec des équipes sur un peu toutes les activités et l'art pariétal qu'on ouvre tout juste à Roufiac et qu'on n'avait pas encore essayé, donc ça nous fait un peu un grand test grandeur nature, quoi. On va prendre à partir de 10 ans logiquement, les 10-12 ans en fait, le seul truc où ils seront bloqués c'est par rapport au téléski où logiquement l'âge minimum c'est 12, mais après ils pourront participer à toutes les autres activités. Juste pour les mineurs, il faut qu'ils soient accompagnés d'un responsable légal, bien sûr, pour une question d'encadrement. Voilà.
3: Dimanche 28 juin, Olympiade de la base de loisirs de Roufiac.
0: Merci beaucoup Francis Lacour, toutes les infos à retrouver sur ici.fr.
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0: Ici Périgord avec vos conseils vétérinaires tous les matins et le docteur Pierre Fabin qui nous rejoint pour préparer les vacances avec nos animaux. Prendre l'avion avec son chien, c'est souvent le début d'une longue période de stress. Est-ce qu'il va dans la cabine, dans la soute? Comment on le prépare? Eh bien, les conseils ce matin avec Pierre Fabin. Quelles sont les règles de base, Pierre?
13: Alors, la règle principale dépend du poids de votre animal. En général, si votre chien et son sac pèsent moins de 8 kilos, il peut voyager avec vous en cabine, glisser sous le siège. Mais réservez sa place très tôt. Les compagnies limitent le nombre d'animaux à bord. Au-delà de 8 kilos, c'est soute obligatoire. Il faut absolument une caisse de transport rigide, homologuée aux normes internationales IATA. C'est une cage renforcée avec des fixations en métal. L'erreur, c'est d'acheter cette caisse la veille du départ. Votre chien ne la connaîtra pas et peut paniquer. Achetez-la un mois avant, laissez-la ouverte dans le salon avec son tapis et ses jouets pour qu'elle devienne un vrai refuge.
0: Et justement, ce voyage en soute, dans le bruit et l'obscurité, ça les angoisse énormément. Est-ce qu'on doit demander un calmant au vétérinaire pour l'endormir pendant le vol?
13: Alors, évitez les somnifères en altitude, avec la pressurisation de l'air. Un calmant lourd peut provoquer une détresse respiratoire ou une chute de tension qui peut être fatale. La solution, c'est l'apaisement naturel. Pulvérisez des phéromones apaisantes dans la caisse et glissez-y un t-shirt avec votre odeur. Côté estomac, imposez-lui un jeûne strict 10 à 12 heures avant le décollage. Un estomac vide évite le mal de l'air.
0: Il y a aussi certaines races de chiens qui n'ont carrément plus le droit de monter dans un avion. Pourquoi ces interdictions et quelles démarches administratives ne faut-il pas rater ?
13: Alors, on parle des chiens à nez écrasé, comme les bulldogs français ou les carlins. Ces races ont déjà du mal à respirer au quotidien. Avec le stress, la chaleur sur le tarmac et la pression en soute, le risque de détresse respiratoire est important. Quel que soit votre chien, partez de préférence le matin pour éviter que le tarmac ne soit trop chaud à l'embarquement et que votre chien y fasse un coup de chaleur. Et enfin, pensez à l'administratif. Pour voyager, il vous faut obligatoirement un passeport européen, une puce électronique et un vaccin contre la rage valide depuis plus de 21 jours. Et si vous partez hors d'Europe, attention, certains pays exigent des prises de sang ou des traitements antiparasitaires certifiés par votre vétérinaire très peu de temps avant le vol. Renseignez-vous des mois à l'avance.
0: Merci beaucoup docteur Pierre Fabin, tous vos conseils vétérinaires à retrouver sur ici.fr et Lester moins le quart. Bon réveil, bon courage avec la chaleur, plus de 40 degrés attendus encore cet après-midi en Dordogne et attention, retour des orages, vigilance jaune de 15h à 21h.

0: Kylie Minogue sur votre radio, ici Périgord, il est 6h48. Journée agitée, hein, côté météo aujourd'hui, avec toujours ces fortes chaleurs, plus de 40 degrés attendus, vigilance rouge à la canicule en Dordogne, et puis vigilance jaune aussi pour risque d'orage cet après-midi, de 15h à 21h, ça devrait commencer à la mi-journée. Il est 6h49, c'est l'heure des 3+, vos 3 infos pratiques tous les matins avec Théo Martin. Bonjour Théo.
1: Bonjour Benoît, bonjour tout le monde.
0: Au programme ce matin, des offres d'emploi, un atelier d'écriture, mais on démarre avec un événement qui arrivera dans quelques mois.
1: Avis aux associations du côté de la Roche-Chalais. La municipalité organise un grand forum des assos le samedi 5 septembre à partir de 10h à la salle de spectacle de la Roche-Chalais. L'idée, c'est de mettre en lumière la richesse du tissu associatif local. Une belle occasion pour chaque association de faire connaître ses activités au public, mais aussi de créer des liens entre les habitants et les assos et entre les responsables associatifs eux-mêmes. Alors si vous faites partie d'une association sur la commune, c'est le moment de vous manifester. La mairie invite justement les responsables à s'inscrire dès à présent. Vous pourrez préciser vos besoins matériels, mais aussi les animations, les démonstrations ou les initiations que vous aimeriez proposer ce jour-là. Et pourquoi pas présenter vos projets et vos plus belles réussites. Bref, plus vous serez nombreux, plus la journée sera vivante et conviviale. Pour vous inscrire et recevoir la fiche de participation, rapprochez-vous de la mairie de La Roche-Chalais. Le rendez-vous est donné le 5 septembre pour le Forum des associations.
0: Vous vouliez évoquer aussi, Théo, un événement du côté de la Linde.
1: Samedi 27, de 14h à 16h et de 16h à 18h, vous allez pouvoir profiter à la librairie Grain de Lire à la Linde d'un atelier d'écriture d'environ 2h. Et c'est Virginie Serrière qui pourra vous le proposer. On peut justement réparer, se soigner en écrivant.
2: Absolument. Oui, l'écriture peut permettre aussi de bien sûr de créer, de laisser parler son imaginaire, mais aussi de réparer ou de soigner ce qui aurait besoin de l'être. L'atelier d'écriture, un crayon et un thé à grain de lire, c'est un atelier d'écriture ouvert à tous qui est créatif, c'est-à-dire que je propose des jeux d'écriture, des temps d'observation, des propositions créatives, et l'objectif n'est pas de produire un texte parfait, mais d'explorer, de créer, de partager, de se découvrir.
1: Un rendez-vous mensuel à la librairie de la Linde, hein, librairie Grain de Lire, et c'est sur inscription, les places sont limitées, donc c'est important justement de réserver.
0: Et Théo, on termine chaque jour avec les offres d'emploi.
1: Vous aimez le contact humain et souhaitez exercer un métier utile au quotidien, l'ADMR de Rouffignac recrute un ou plusieurs aides à domicile. Votre mission ? Accompagner les personnes âgées ou malades dans les gestes de vie courantes, comme l'aide à la toilette, les courses, la préparation des repas ou encore l'entretien du logement. Et ainsi, leur permettre de rester à domicile. Un véhicule de service est mis à disposition pour vos déplacements. Si vous êtes autonome, organisé, à l'écoute et doté d'un bon relationnel, cette opportunité est faite pour vous.
0: Merci beaucoup Théo Martin, les 3 plus tous les matins à 6h50 dans la playlist de votre réveil. 3 nuits par semaine, c'est Indochine. Mais 3

0: Indochine sur votre radio. Ici Périgord, il est 6h56 à suivre. Le retour de l'info dans le journal de 7h à la une, Louis.
1: Eh bien, on va revenir sur le banquet du canon français au départ prévu à Bergerac en octobre prochain. Finalement, il y aura deux dates à Périgueux. Il dénonce les critiques de la mairie de Bergerac à leur encontre.
0: On y revient avec toute l'actu près de chez vous. Dans moins de 3 minutes, juste avant, ce sera l'humour en tube dans un instant avec Fred Ballard. À tout de suite.
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0: 6h57, c'est l'heure de l'humour en tube tous les matins. Et en fin d'année scolaire, force est de constater que le niveau des élèves de français, c'est encore les élèves français.

0: Et la prof, elle était là, oh, il est insupportable. Depardieu, venez ici.
1: Oui, bon, donc depuis, on sait ce que l'alcool peut faire sur le cerveau des petits et des grands, hein, donc on va pas revenir en arrière. Peut-être qu'il faut juste adapter l'enseignement aux aptitudes naturelles des enfants. Manuel ou intello, les outils pédagogiques ne sont pas les mêmes.
2: Plus t'as du jardinage tôt dans ta scolarité, moins c'est bon signe. Si t'en as après le lycée, bon, ça va encore. Si t'en as au lycée, ça commence à pas être bon. Et si au collège, dans la liste de fournitures scolaires, t'as un râteau, bon, on peut oublier le doctorat, officiellement. Ça, c'est un peu l'analyse que j'en ai faite.
1: Alors, ça reste à vérifier, hein. Avec l'intelligence artificielle qui déboule, peut-être qu'à terme, le râteau sera plus utile que le cerveau. Et d'ici là, Kev Adams et Arturo seront sûrement devenus ministres de l'Éducation nationale du rire et recteurs à l'Académie de l'humour.
3: Merci beaucoup Fred Ballard, l'humour en tube à retrouver sur ici.fr. Kev Adams qui en attendant participe à America's Got Talent, la version américaine de la France, un incroyable talent. Il a cartonné aux auditions, il a fait un sketch en anglais, ça a conquis le public et le jury américain de l'émission. Donc on le retrouvera bien sûr dans une prochaine émission de ce télécrochet américain. Vous restez avec nous ici matin, ça continue. On va jouer ensemble dans les prochaines demi-heures avec 4 places pour aller au cinéma voir un film qui sort en partenariat avec ici. Ça s'appelle Les Parfaits Arnaque en famille avec Audrey Fleurot notamment. Je vous en dis plus tout à l'heure.
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3: Vous écoutez Ici Périgord, il est 7h, bon début de journée. Les infos, Louis de Bergevin.
5: Le banquet du canon français change ses plans en Dordogne. L'événement prévu pour les 80 ans de l'appellation Pécharmant déménage. Une date était prévue à Bergerac en octobre. Il y en aura finalement 2 à Périgueux. Ces banquets qui font polémique. Des élus de gauche dénoncent notamment leur financement par le milliardaire d'extrême droite Pierre-Édouard Sterrin. Alors ils changent de lieu parce qu'ils ont été mieux accueillis par la municipalité de Périgueux. C'est ce qu'avance Géraud de la Tour, le co-organisateur du canon français.
6: Est-ce que vous avez envie de travailler avec des gens qui vous traitent de nazis quand on entretient la diffamation et les attaques injustes qu'on subit, évidemment. Et nous, ce qui nous anime, c'est la fête, le partage, le terroir et travailler dans de bonnes conditions. Donc, en fait, je pense que tout le monde n'a pas envie de travailler avec quelqu'un qui le traite de nazi. C'est la première fois qu'on travaille avec des gens qui sont extrêmement désagréables, toxiques et qui ramènent tout à leurs obsessions politiques, en fait. Ça nous intéresse pas. Nous, on veut pas parler de politique avec des gens, en fait. Donc, il fallait faire un événement. Donc, on est atterri à Périgueux, ouais. Très bon accueil professionnel. En fait, voilà, c'est des gens qui respectent la culture, en fait, tout simplement.
5: Le maire de Bergerac, Fabien Ruet, répond qu'il ne comprend pas pourquoi il s'en prend à lui, alors que la salle Étincelle n'est pas gérée par la mairie. Selon lui, c'est une question d'argent.
7: Ils avaient réservé une salle qui n'appartient pas à la commune. Visiblement, ils préfèrent aller ailleurs pour faire du chiffre d'affaires, pour avoir plus grand, c'est tout. C'est pas, je pense pas qu'ils aient été victimes de pression particulière, puisque visiblement, tout leur allait très bien. Je pense qu'ils veulent faire du chiffre. Ils auraient demandé une salle municipale, nous ne l'aurions pas autorisée, mais ce n'est pas le cas. C'est quand même très bizarre d'ailleurs qu'ils prennent cet argument-là pour dire qu'ils vont aller à Périgueux. Après, je laisse assumer la municipalité de Périgueux d'accueillir ce mouvement. À 80 euros le repas, je connais plus convivial comme formule.
5: Le banquet du canon français qui était au départ prévu dans la salle de l'Étincelle de Bergerac qui se tiendra finalement dans la salle municipale de la Filature de Lille à Périgueux. C'est la première fois depuis 5 ans et la création des banquets du canon français que les organisateurs changent de lieu sous les critiques des élus locaux. Le jeune homme de 17 ans victime d'un accident de moto hier est mort à l'hôpital de Bordeaux. C'est sur la route des Feuillardiers à Sénac et Saint-Julien au sud de Sarlat qu'il a percuté un berlingot Citroën. Selon les premiers éléments, il roulait à vive allure quand il s'est déporté sur l'autre voie avant de percuter la voiture. Le conducteur de cette voiture est originaire de Siorac en Périgord. Âgé de 28 ans, il a été transporté à l'hôpital de Sarlat pour des examens de contrôle, testé négatif à l'alcool.
3: De mémoire d'agriculteur, on n'avait jamais connu une telle vague de chaleur.
5: On a encore battu des records de température hier pour un mois de juin. 42,2 degrés aux Aizy, 42,1 à Brantôme. La France a vécu hier sa journée la plus chaude jamais mesurée. Gilles a 65 ans, il est agriculteur à Tocane-Saint-Apre. Il n'a jamais dû moissonner son blé aussitôt.
8: J'ai jamais vu ça. Des périodes, oui, au mois de juillet, une journée, un truc comme ça, mais au mois de juin, avec des récoltes si précoces, non, jamais.
9: Ça fait peur. Ça fait peur.
8: Ouais. On le voit dans les prairies. Les prairies, au 15 juin, elles sont déjà grillées aussi. Ouais.
9: Puis les cultures de printemps, les tournesols, les maïs, qui sont blancs aujourd'hui, qui, s'il pleut pas de 10 jours, on ne sortira pas la machine pour récolter ça. Moi, j'ai une parcelle que j'ai.

0: irrigue, pareil, on n'arrive pas à maintenir la plante verte. Ouais, ouais, c'est horrible. Ouais. Si ça dure, ça va être grave.
1: La nuit a encore été très difficile pour la plupart des Périgourdins. Ça a peut-être été votre cas. De nouveaux records de température ont été battus hier, mais ce qui fatigue surtout, c'est la durée de cette canicule. Et ça se ressent dans les services d'urgence en Dordogne, où on a relevé 10% de passages en plus. Le directeur de l'Agence régionale de santé, Didier Couteau, reconnaît que l'ARS réfléchit à activer le plan blanc, même si c'est encore sous contrôle pour l'instant.
2: On ne note pas de problématiques particulières. Les services d'urgence se sont extrêmement bien préparés. Les données d'aujourd'hui, on voit que sur Bergerac, on a une augmentation sur l'activité des urgences, mais pas à Sarlat. Ça ne veut pas dire qu'on n'a pas de tension. Au contraire, il y a des mesures qui sont prises aussi par certaines collectivités sur les écoles, par exemple. Donc ça veut dire aussi qu'il y a une organisation qui peut peser sur chacun des parents. Et parmi ces parents, il y a aussi des professionnels de santé. On n'est pas si loin que ça. Des plans blancs, hein, la mobilisation de moyens particuliers dans nos hôpitaux. Pas d'activation, voilà, ça reste une possibilité s'il y a des tensions pour renforcer certains services, le cas échéant.
1: En revanche, selon l'ARS, les gens restent plus longtemps à l'hôpital qu'en temps normal. Et conséquence de cette canicule, 4 écoles et 2 collèges restent fermés ce matin en Dordogne. Les écoles de Couze et Saint-Front, Saint-Estève, Javerlac et Bertric-Buré. Le collège d'Aimée est fermé à cause d'un problème sur le système incendie causé par la canicule. Celui de Coulonnier-Chamier qui devait rouvrir reste finalement fermé aujourd'hui. Un feu a brûlé 1,5 hectare de pin hier soir à 23h à Saint-Martin-de-Gurson dans le Mont-Poney, au bord de la départementale 33 qui passe dans le centre-ville. La route a été bloquée le temps de l'intervention des pompiers. La redevance incitative, c'est fini. Le SMD3 a voté hier le passage à la TOEM, cette taxe d'enlèvement des ordures ménagères. À partir de l'année prochaine, elle sera directement prélevée sur nos impôts. Il n'y a donc plus besoin de se déclarer au SMD3, même si les détails de son application doivent encore être précisés. Ça aurait pu être moi, c'est ce que se disent les magistrats après les défaillances pointées dans la gestion de l'affaire Liana. Le ministre de la Justice, Gérald Darmanin, a prononcé de premières sanctions contre une substitut du parquet d'Auch. Hier, une trentaine de personnels du tribunal de Périgueux se sont rassemblés en robe, en soutien à cette collègue. Une mobilisation comme ça, c'est extrêmement rare. Mais Périgueux, c'est un peu comme Auch, Jeanne de Butler.
3: Les magistrats en robe tiennent dans leurs mains des pancartes avec des slogans écrits au feutre sur du carton. Diane de Chalut est l'une des 5 magistrates de Périgueux.
4: Le parquet de Auch, c'est un petit parquet, donc on s'identifie vraiment avec des petits moyens.
5: Ça aurait pu être moi.
4: Je suis profondément en colère et triste parce qu'on y passe beaucoup de temps dans notre travail, on est vraiment passionné et en fait, c'est pas juste, on n'a pas les moyens. Clairement, on n'a pas les moyens.
3: Sur les marches du tribunal, il y a encore des doudous déposés par des familles lors de précédentes manifestations après l'affaire Liana.
4: Bah, c'est dur. Quand on arrive et qu'on a des peluches là, c'est extrêmement dur. On est tous parents. Moi, ce qui est arrivé à Liana, ça me fend le cœur. Je suis vraiment tellement mal pour ses parents. Mais on met les projecteurs sur une personne, alors que c'est tout un système qu'il faut revoir.
3: Ils sont 5 magistrats à Périgueux pour 250 000 habitants. C'est bien en dessous de la moyenne nationale et les dossiers s'empilent, dit Annaëlle Jacquard.
6: Ça fait 7 ans que je suis magistrate et c'est la première fois que je sors sur les marches d'un palais et en robe. Aujourd'hui, en fait, ce qui nous touche particulièrement, c'est qu'on fait tous notre maximum avec les moyens qu'on a et on a une telle embolie qu'on ne peut pas prioriser.
3: Hier encore, l'audience au tribunal a pris 2 heures de retard parce qu'un logiciel a bugué et qu'il a fallu tout arrêter pour prendre des notes à la main.
1: Et on reçoit justement ce matin l'une des vice-procureurs du parquet de Périgueux. On lui demandera comment elle vit ses critiques envers la justice et comment ça se passe au parquet de Périgueux. Elle est l'invitée d'ici matin tout à l'heure à 8h moins le quart. Monaco a remporté le titre de champion de France de Betclic Elite hier soir en basket après sa victoire contre Paris 101-92 lors du 5e match de la finale. L'ASM qui avait été sacré en 2023 et 2024 récupère donc son titre et réalise un quadruplé cette saison en France après avoir remporté la Supercoupe, la Leaders Cup et la Coupe de France, mais pas le match retour contre Boulazac.
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1: La Dordogne qui est toujours en vigilance rouge à la canicule, Benoît. Aujourd'hui, on continue avec quasiment les mêmes températures qu'hier.
9: Exactement, plus de 40 degrés, 40 par exemple annoncé pour Nontron cet après-midi, 40 à Sarlat, à Périgueux, 41 à Ribérac et jusqu'à 42 degrés pour Bergerac cet après-midi. Ce qui change, c'est cette vigilance aux orages en plus de 15h à 21h. Ce matin, ça va être plutôt clément et à partir de la mi-journée, des orages possibles jusqu'en soirée, donc soyez vraiment prudents.
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9: 7h09, bon courage avec la chaleur. On s'approche de la fin de cet épisode de canicule, pas encore tout de suite, mais on vit ça ensemble sur votre radio. Ici Périgord avec les conseils, les lieux fraîcheurs à ne pas manquer en Dordogne. Restez avec nous, on vous dit tout.

0: Casey, The Sunshine Band sur votre radio. Ici Périgord, il est 7h12.
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0: À suivre sur votre radio ici Périgord, on parle de la canicule évidemment, plus de 40 degrés attendus une nouvelle fois en Dordogne cet après-midi. Et si vous êtes dans le secteur de Nabira, vous avez peut-être vu des drones survoler les serres de fraises hier. En fait, c'est un drone qui balance du produit un petit peu comme de la chaux. Ça ressemble à de la chaux en tout cas, pour permettre de refroidir un petit peu les serres, en tout cas de contrer un petit peu la chaleur. On sera avec le pilote de ce drone dans moins de 10 minutes sur votre radio ici Périgord. Assumez votre blague que vous faites en boucle depuis ce matin.
3: Mais oui, parce que vous dites qu'il lance de la chaux sur les serres, il ferait mieux de lancer du froid. Voilà. Ouais. Allez, la suite.
0: C'est dur, hein. C'est dur. Vous restez avec nous dans un instant, David Ossiou. Dans Mon œil, il revient sur les expressions favorites des médias. A tout de suite.
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0: Mon œil de David Ossiou, il y a des... Pardon, des expressions. C'est pas la grande forme, hein. Oui. Mais ça va aller. David Ossiou qui nous explique ce matin dans Mon œil qu'il y a des expressions qui reviennent souvent dans les journaux, à la télé, à la radio. Le quotidien Ouest France vient d'en publier le top 20, David.
7: Et la grande gagnante pour ces 12 derniers mois, c'est sous le choc. On l'emploie pour tout et pour rien. Sous le choc après un drame, sous le choc après une défaite sportive. Faudrait pas que la France arrête en 16e de finale, on serait sous le choc. On est déjà sous le choc après les températures de ces derniers jours. Non, à ce rythme-là, le mot ne veut plus rien dire. Si tout nous choque, plus rien nous choque en fait. Juste derrière, au classement, dans les territoires. Alors ça, c'est très parisien. Les médias nationaux ont arrêté de parler des provinces. Ils disent les territoires. Personne ne dit « je vis dans le territoire ». On dit « j'habite à Lille, à Marseille, à Nantes ». Et il fait 40 degrés et je suis sous le choc. Non, je suis pas le mieux placé pour donner des leçons sur ces expressions si faciles. J'ai souvent dit, voilà un signal fort quand une mesure inédite était annoncée. Ou alors dire, c'est un message envoyé aux Français. Un message envoyé, expression numéro 3 de ces 12 derniers mois. Alors que le plus souvent, les Français reçoivent rien du tout. Ou ils disent qu'ils veulent de vraies mesures, comme par exemple pour faire face à ces canicules à répétition. Dans le top 20 de nos expressions, sinon, j'adore celle-ci. La cerise sur le gâteau. Les Anglais disent aussi « cherry on the cake ». Les Anglais tenus en échec en Coupe du Monde cette nuit par le Ghana. Là, à mon avis, ils sont sous le choc.
0: Merci beaucoup David Ossiou, votre regard sur l'actualité à retrouver sur ici.fr. Il est 7h15. Dans un instant, l'écho d'ici avec des drones pour refroidir les serres en Dordogne.

0: Jake et Carla, la recette sur votre radio. Ici Périgord, il est 7h18.
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0: Votre radio ici Périgord qui vous accompagne pendant cet épisode de forte chaleur. Et dans l'écho d'ici ce matin, on s'intéresse à un métier bien pratique en ce moment qu'appelle plusieurs agriculteurs. Vous l'avez peut-être vu survoler les serres des fraises de Nabira. Hier, c'est un pilote de drone qui s'appelle Aurélien Carrère. Il a créé son entreprise Drone Intech. Il est avec nous. Bonjour Aurélien.
2: Oui, bonjour.
0: Hier, vous travaillez sur le secteur de Nabira, au-dessus des serres de fraises, avec votre drone qui a survolé ces serres et balancé une espèce de protection blanche. C'était quoi exactement ?
2: Oui, alors, c'est une activité qui est très sollicitée en ce moment. On réalise tout simplement des blanchiments de serres, de fraises, notamment dans ce secteur-là, pour réguler la température à l'intérieur de celle-ci.
0: C'est un peu comme de la chaux, ce que vous diffusez ?
2: Alors oui, c'est du carbonate de calcium. En fait, c'est de la chaux plutôt à l'état liquide qu'on vient rediluer à l'eau. Et nous, on utilise les drones pour pouvoir l'appliquer, appliquer cette peinture d'ombrage. Mais en fait, en réalité, ce n'est pas de la peinture, c'est bel et bien de la chaux.
0: Et quand on fait ça, si un fraisiculteur vous appelle, il a besoin de le faire à quelle fréquence pour que ce soit efficace ?
2: Alors, on le fait une à deux fois dans l'année, courant okay. Printemps ou début été, comme en ce moment. Ça va être au besoin selon principalement la météo.
0: Et là, vous avez eu des appels de dernière minute de personnes qui n'avaient pas forcément anticipé sur cet épisode de canicule où il a fallu aller en urgence protéger les serres ?
2: Alors oui, c'est un petit peu le cas dans cette période de forte chaleur. Notamment des producteurs, on était déjà intervenu au printemps où il a fallu réintervenir pour rajouter entre guillemets une couche au vu des températures et surtout de l'ensoleillement.
0: C'est quoi l'avantage d'utiliser un drone pour faire ça ? Pourquoi le faire avec un drone ?
2: Alors nous on est en mi-chemin entre l'application on va dire manuelle à la perche et l'hélicoptère. Historiquement, les blanchiments s'effectuent à l'hélicoptère.
0: D'accord.
2: Du coup, ça, on a un petit peu plus de flexibilité. Les producteurs ont on est entreprise au niveau local, donc on n'est pas très loin d'eux. Et ça permet de réduire un petit peu les risques et les nuisances, notamment sur le voisinage.
0: Et avec un drone, on arrive à mettre de la quantité dedans ou vous devez redescendre régulièrement pour le recharger ? Comment ça se passe ?
2: Alors, là, il faut s'imaginer, parce que drone, on s'imagine souvent un drone de prise de vue de quelques centaines de grammes ou quelques kilos. Là, il faut bien s'imaginer un drone qui fait 3 mètres d'envergure,
0: ah oui.
2: De 50 kilos au décollage, okay. Et qui est capable d'emporter 20 litres.
0: D'accord.
2: De quantité.
0: Ça représente une partie de votre activité. Vous faites quoi sinon chez Drone Intech quand vous ne blanchissez pas les serres ?
2: Alors, déjà, ça nous occupe un petit peu dans l'année,
0: ouais.
2: 3 à 4 mois. Sur certains endroits, on déblanchit aussi à l'automne sur des cultures qui nécessitent de retrouver la lumière au mois de septembre.
0: D'accord.
2: On a aussi une activité annexe sur la protection des vergers de noyers châtaigniers par dépose de diffuseurs de phéromones. Donc ça, c'est des choses un petit peu spécifiques. Et après, plus largement, on fait de la prise de vue aérienne un petit peu plus générale. Et aussi, je précise, donc on est sur des, comme je vous disais, des machines un petit peu grandes et du coup, on passe un petit peu de temps aussi l'hiver à constituer nos dossiers pour des demandes de dérogation, car on vole sous dérogation. Mmh. Ce sont des machines un petit peu entre guillemets hors gabarit.
0: Et ça coûte combien à un fraisiculteur là, par exemple, en ce moment, de vous faire venir pour blanchir ses serres ?
2: Alors en moyenne, le prix c'est à peu près entre 7 et 8 centimes du mètre carré. Voilà.
0: Ok, d'accord. Donc après, tout dépend de la superficie et de la quantité à utiliser pour ces blanchiments. Merci beaucoup Aurélien Carrère d'être passé par l'écho d'ici. Bon courage en ce moment puisque les chantiers s'enchaînent avec ces fortes chaleurs. Et à très bientôt sur votre radio ici Périgord.
2: Merci, au revoir.
0: On vous met toutes les infos de cette entreprise basée à Douassa en Dordogne sur ici.fr en cliquant sur l'écho d'ici. Il est 7h22. Un classique, Félix Gray, La Gitane. Merci de nous avoir choisi pour commencer la journée. Bon courage avec la chaleur.

0: Malgré la gitane sur votre radio, ici Périgord, il est 7h26, c'est l'heure de jouer ensemble avec 4 places pour aller au cinéma, voir un film qui sort aujourd'hui en partenariat avec votre radio ici, avec Audrey Fleurot et Ramzy qui jouent un couple d'arnaqueurs dans le film Les Parfaits.
1: Dans notre famille, l'arnaque est un art qui se transmet de génération en génération.
2: On vient encore d'attraper Hugo à changer les notes de ses camarades.
3: Comment voulez-vous que nous, parents, puissions suivre?
4: Il y a des mégabits, des mégadrives, des octaves, des octets, des TikTok tout là.
3: Quelle est pas convenue.
5: Vous alliez faire le coup du siècle et moi non.
6: Tu fais quoi, Papine?
7: Je m'inscris sur Tinder.
8: À 250 000, l'œuvre est à vous.
9: L'arnaque au faux tableau, c'est mort. Faut trouver quelque chose de plus ambitieux.
0: Les Parfaits, arnaque en famille avec Audrey Fleurot et Ramzy, c'est la comédie du moment en partenariat avec ICI. Ça sort aujourd'hui. 4 places à gagner dans la salle de votre choix. 05 53 53 82 82. Bonne chance.
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0: Lock Express avec Laurent Labadie, on apprend quoi ce matin Laurent?
14: Les hommes ont de quoi se sentir un peu honteux, per pas dire merdou. La fission nucléaire a été découverte par l'Autrichienne Lise Meitner, née en 1878. Mais pendant des décennies, elle a été attribuée à 2 hommes. Madame Franklin aurait dû recevoir le prix Nobel en 1962 pour sa découverte sur la structure de l'ADN. Et non, 2 hommes l'ont eu en se procurant les clichés de la jeune scientifique à son insu. Les chromosomes XY, la composition des étoiles, les pulsars ou encore la génétique des bactéries. Ces découvertes fondamentales pour la science l'ont été par des femmes. Ce sont les hommes qui s'en ont octroyé les mérites. L'onore patosor inculum meriti. L'honneur n'est pas toujours donné à celui qui le mérite. Et je dirais même plus, que chez chien morvou, chez mousse, celui qui se sent morveux se mouche. Car celui qui a pris tous les honneurs peut se remettre en question et dire la vérité en se mouchant. Allez, adieu.
0: Adieu, Laurent Labadie, Lock Express à retrouver sur ici.fr. Il est 7h30. L'essentiel de l'actualité en France et dans le monde, c'est dans le 90 secondes présenté par Cyril Ardo-Redon.
15: La France n'avait jamais connu une journée aussi chaude. Hier, température moyenne 29,8 degrés calculée avec les minimales de la nuit et les maximales de l'après-midi. 43,3 degrés à Cazaux en Gironde, 42,2 à Niort dans les Deux-Sèvres. Aujourd'hui, 58 départements sont en vigilance rouge canicule, 31 sont en orange. Attention aussi aux feux de forêt. 35 départements du sud, de l'ouest et du centre sont en vigilance orange. Des dizaines d'hectares partis en fumée hier dans le Maine-et-Loire, le Lot-et-Garonne et l'Aveyron. Avec ces fortes chaleurs, nos installations électriques sont en difficulté. 68 000 foyers toujours sans électricité dans le sud du Finistère après un accident sur un transformateur électrique. Le retour à la normale se fera au plus tôt en fin de journée selon Enedis. L'électricité sera rétablie en priorité pour les établissements de santé et les sites sensibles. L'un des principaux narcotrafiquants français, Wissem Katoursi, interpellé la semaine dernière à Dubaï, on l'apprend ce matin. Il était recherché par les autorités depuis des années, soupçonné d'avoir commandité un règlement de compte en 2017. 26 marins français encore bloqués sur 4 navires dans le détroit d'Ormuz. Les navires ont commencé à sortir hier après plusieurs mois de guerre entre les États-Unis et l'Iran et alors qu'un accord entre les deux de pays est en vue. Et puis Didier Deschamps ne sera pas sur le banc lors du prochain match de Coupe du Monde vendredi face à la Norvège. Il sera remplacé par son adjoint Guy Stéphan car le sélectionneur des Bleus doit rentrer en France pour se rendre aux obsèques de sa mère.
16: Merci Cyril Ardo-Redon. Et dans l'info d'ici en Dordogne, la redevance incitative s'est terminée. Hier, le SMD3 a voté le passage à la TOEM, la taxe d'enlèvement des ordures ménagères. Ce qui changera, c'est qu'elle sera directement prélevée sur nos impôts. Il n'y a plus besoin de se déclarer au SMD3. Mais Margot Croison, les détails de l'application de cette taxe restent encore très flous.
17: 2027 sera une année test, déclare Pascal Protaneau.
18: C'est une année qui va être charnière et qui va servir à savoir ce qu'on va faire après. On va faire des réunions avec une commission consultative, avec des représentants des associations, avec des représentants des élus.
17: Est-ce qu'il y aura encore des passages limités à la borne? Si oui, combien? La taxe sera adossée aux impôts fonciers, mais comment sera-t-elle calculée? Des questions qui seront débattues lors des consultations prévues par le SMD3. Mais Serge, président de l'association de lutte déchets 24, reste très sceptique.
19: Après le débat, on peut penser qu'il y aura des choses qui devraient s'améliorer. Mais rien ne prouve qu'il y aura discussion dans les suites en 2027.
17: Daniel Groots, élu au comité syndical et principal opposant à Pascal Protaneau, a refusé de voter. Pour lui, ce changement est beaucoup trop prématuré.
20: Je trouve que les élus ont voté un peu à l'aveugle. On leur donne des documents une semaine avant qu'ils n'ont pas le temps d'analyser. Quand vous devez voter comme ça, qu'on vous met un couteau sous la gorge, je trouve pas que c'est des procédés acceptables.
17: L'alternative à cette taxe était de garder la redevance incitative, mais le SMD3 avait prévenu qu'elle augmenterait alors d'au moins 35%, une option qui n'a reçu qu'un seul vote favorable.
16: Dans le détail des votes, les élus ont voté à 38 voix sur 45 pour ce passage à la taxe d'enlèvement des ordures ménagères, avec la possibilité d'y ajouter une part incitative.
0: Dans le reste de l'actualité, Louis.
16: Le banquet du canon français change ses plans en Dordogne. L'événement prévu pour les 80 ans de l'appellation Pécharmant. Il y avait une date en octobre à Bergerac, il y en aura finalement deux à Périgueux. Les banquets du canon français qui font polémique, des élus de gauche dénoncent leur financement par le milliardaire d'extrême droite Pierre-Édouard Sterrin. Les organisateurs disent qu'ils ont été mieux accueillis par la mairie de Périgueux que celle de Bergerac. Une trentaine de personnels du tribunal de Périgueux sont rassemblés en robe hier devant le palais de justice. Ils dénoncent les sanctions individuelles prises après l'affaire Liana. On en parle avec l'une des vice-procureurs au parquet de Périgueux, Diane de Chalut, qui sera notre invitée dans 10 minutes. Benoît, la météo, on est en vigilance rouge à la canicule aujourd'hui encore. Et les températures, en tout cas le ressenti, va être le même qu'hier à peu près.
0: Exactement, au-dessus des 40 degrés, hein, attendu cet après-midi, 40 à Nontron, 40 à Sarlat, à Périgueux, 41 à Ribérac et 42 à Bergerac. Notez aussi qu'on va être en vigilance jaune aux orages cet après-midi de 15h à 21h. Le risque peut démarrer à la mi-journée, risque orageux partout en Dordogne, avec des averses localement orageuses, notamment à Périgueux, à Savignac-les-Églises, à Hautefort, dans ce secteur-là. Et ça va continuer jusqu'en soirée. Ça va peut-être rafraîchir un tout petit peu l'atmosphère pour la nuit prochaine, mais on va rester quand même sur des températures assez élevées.
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0: Évidemment, vous serez extrêmement prudent avec les orages cet après-midi. Si vous avez un trajet en voiture, vous nous tenez informés au 05 53 53 82 82. Il y a Philippe qui nous signale un camion en panne sur la voie de circulation de la route de Périgueux à Sarlat, juste après le Roc de Cazel. Donc soyez vigilants dans ce secteur-là. Appelez-nous vous aussi si vous rencontrer des galères sur la route ce matin.
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0: Bon courage avec la chaleur ce matin. Moi j'ai de la chance, Oute, notre chargé d'accueil m'a offert de l'eau guérissante. Parce que j'ai un petit peu de fièvre ce matin, alors je sais pas ce qu'il y a dedans.
16: Mais ça va marcher.
0: Si je suis ivre dans quelques minutes, c'est à cause d'Oute. Si je vais mieux, c'est grâce à Oute. Prenez soin de vous aujourd'hui avec les fortes chaleurs, les innocents, l'autre Finistère.

0: Innocents avec l'autre Finistère sur votre radio, ici Périgord. Il est 7h40, bon réveil.
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0: Le retour de l'actualité, c'est dans 5 minutes avec votre invité, Louis de Bergevin.
3: Des magistrats qui manifestent en robe devant le palais de justice de Périgueux, c'est très rare. Ils étaient une trentaine hier, avec aussi des greffiers, des avocats, venus notamment dénoncer les sanctions prises à l'encontre d'une substitut du procureur du parquet de Auch dans l'affaire Liana. On en parle ce matin avec la vice-procureure au parquet de Périgueux, Diane de Chalut, qui est l'invité d'ici matin.
0: Rendez-vous dans 5 minutes sur votre radio, ici Périgord. Pour l'instant, il est 7h40 et on joue ensemble tous les matins avec Marie qui nous rejoint depuis la crypte. Bonjour Marie.
4: Oui, bonjour.
0: Comment ça va?
4: Ça va, là ça va, on a la fraîche.
0: Ouais, bon. Comment vous supportez cette canicule?
4: Ah, dur.
0: Ouais, c'est dur. Vous restez au frais, bon. Comment vous faites?
4: Ben moi ce que je fais, je prends une serviette, je la mouille bien, je la mets autour de mon cou.
0: Très bien, et c'est efficace. Et bah parfait. Marie, on joue ensemble avec 4 places pour aller au cinéma au frais avec un film qui sort en partenariat avec ICI aujourd'hui qui s'appelle Les Parfaits Arnaques en Famille avec Audrey Fleurot et Ramzi Bedia notamment. 4 places pour aller le voir dans la salle de votre choix en Dordogne. Pour ça, on va jouer ensemble au jeu du petit bac. Marie, je vais vous donner une lettre. Il va falloir remplir un maximum de catégories avec cette lettre. Il y en a 10 en tout. Il me faut au moins 6 bonnes réponses, ok?
4: Oui.
0: Vous êtes prête?
4: Bon, ben on y va, oui.
0: Vous n'avez pas l'air emballé.
4: Je verrai bien.
0: Allez, on joue avec la première, c'est facile, avec la première lettre de l'alphabet, avec la lettre A. Donnez-moi un prénom qui commence par A.
4: Aurélie.
0: Un fruit ou légume?
4: Abricot.
0: Un métier?
4: Un quoi?
0: Un métier.
4: Agriculteur.
0: Un animal?
4: Oiseau.
0: Ah oh bah non, c'est quand c'est pas du tout par un A. On passe, allez, une partie du corps.
4: Avec un A?
0: Oui.
4: Bras? Non.
0: Bah non, ça commence par un B, bras. Allez, on passe, une commune du Périgord.
4: Auch.
0: Bah c'est pas du tout en Dordogne. Une commune du Périgord.
4: Ah, en Dordogne?
0: Oui.
4: Je vois pas.
0: On passe, un plat.
4: Un plat?
0: Oui.
4: Omelette.
0: Ça marche pas non plus, c'est en haut. On passe, un pays.
4: Autriche.
0: Oui. Alors je vais compter. Je vais compter. On a. Alors il reste à trouver animal, partie du corps, commune du Périgord, plat, arbre, fleur ou plante et objet. Et bah ça fait pas le compte. Hein. On n'y est pas, mais vous savez quoi, Marie, vous êtes sympa, vous allez gagner ces places de cinéma pour aller dans la salle de votre choix. Voir ce film ici, on va mettre ça sur le compte de la chaleur ce matin, Marie.
4: Et puis, merci.
0: On retentera une prochaine fois. Allez, je vous offre ces places de cinéma. Profitez bien. Quelle est la première radio en Dordogne, Marie?
4: Ici Périgord.
0: Bien joué, une bonne réponse. Bonne journée, à bientôt.
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0: Taylor Swift sur votre radio. Ici Périgord, il est 7h48.
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0: Les magistrats ont manifesté hier devant le palais de justice de Périgueux pour dénoncer les sanctions prises dans l'affaire Liana. On reçoit ce matin Diane de Chalut, l'une des vice-procureurs au parquet de Périgueux. Elle est votre invitée, Louis de Bergevin.
3: Bonjour Diane de Chalut.
4: Bonjour.
3: Merci d'avoir accepté notre invitation ce matin. Le ministre de la Justice qui a donc annoncé avoir engagé une procédure disciplinaire pour sanctionner les défaillances graves d'une substitut du parquet d'Auch dans cette affaire. Vous vous dites que ça aurait pu être vous?
4: Oui, ça aurait pu être moi, parce que le parquet de Auch, c'est un parquet aujourd'hui qui est à 3 magistrats, et que le quotidien de cette substitut, eh bien, j'en ai un peu une petite idée. Il a été brièvement résumé en une phrase dans ce pré-rapport, où il a été évoqué le nombre de jours de permanence, le nombre de jours d'audience, le nombre de réunions qu'elle a pu avoir durant ces quelques semaines. Quand on a un tel emploi du temps, parce qu'on n'est pas assez nombreux, eh bien, peut-être qu'on n'est pas forcément au taquet sur tout, parce qu'une procédure telle que celle qu'on évoque, eh bien, elle a besoin de temps pour être étudiée. Ce sont des PV d'audition, ce sont des investigations médico-légales, et quand on est parquetier dans un tout petit tribunal, ce temps-là, on l'a rarement. Et donc, c'est pour ça que je dis ça.
3: Ça veut dire que c'est possible qu'il y ait des dossiers que vous regrettez de ne pas avoir le temps de traiter. Vous
4: Bien
3: dites
4: sûr.
3: Celui-là, je devrais passer plus de temps. Il y a des choses que vous pourriez louper.
4: Bien sûr. Et je suis très fière d'être magistrate, mais je vous assure que quand on n'a pas l'impression de faire son métier à la hauteur, c'est très difficile. Parce que on pourrait y passer ses jours, ses nuits, mais on a tous des familles. Moi, j'ai 2 enfants. Des fois je regarde mes piles dans mon bureau et je me dis mais en fait tu devrais rester 2 heures de plus, mais c'est pas grave, tu verras pas tes enfants ce soir. Le parquet, c'est la gestion de l'urgence. C'est cette pile-là, elle est moins urgente. Celle-ci, elle est un peu plus. Et là, on a un coup de fil parce qu'on a une autre enquête en cours. Et on a un greffier qui vient vous faire signer des réquisitions d'ordonnance pénale parce que l'audience est demain. Vous avez ensuite une audience à préparer parce que le lendemain, il y a une audience à préparer qui va vous prendre la demi-journée plus une demi-journée de préparation. Le quotidien du parquetier, c'est ça.
3: Qu'est-ce que vous dites quand vous entendez le président de la République qui dit « je veux pas qu'on parle de moyens dans cette affaire ».
4: C'est ça le problème. Et c'est surtout pour ça qu'on s'est réunis hier devant plein de tribunaux, c'est parce que on peut pas faire fi de la question des moyens. C'est impossible de faire comme si tout retombait sur cette seule substitut, alors que, et le pré-rapport l'a établi, c'est une chaîne de responsabilité, c'est une chaîne pénale en fait, qui doit être revue à l'aune des moyens que l'on a en France. Aussi sur les difficultés que l'on a en termes de dématérialisation des procédures. Monsieur Darmanin a indiqué hier que dans 6 mois, il n'y aurait plus de papier. Très bien. La dématérialisation, elle a commencé à Périgueux depuis plus d'un an. Et je peux vous assurer que c'est compliqué. Et que souvent, il y a des bugs. Et qu'on ne reçoit pas les procédures. Et qu'elles se perdent. Et quand on dit, bah oui, une procédure, elle est envoyée par courrier. On a l'impression d'être à la préhistoire, mais c'est ça la justice aussi, quoi.
3: Et s'il y avait eu les moyens, cette affaire, ce dossier, en tout cas, c'est ce dossier de l'affaire Liana, enfin sur le suspect, il aurait été traité normalement, ou il y a peut-être aussi eu des, il peut y avoir aussi des personnes qui laissent passer des choses, ou c'est vraiment que la question des moyens en fait.
4: Je peux pas vous répondre. Clairement, c'est trop abstrait ce que vous me posez comme question là.
3: Vous désignez des problèmes structurels. Ce que je veux dire, c'est que le ministre de la Justice, est-ce que vous dénoncez le fait qu'il cherche à désigner des coupables individuels ou les problèmes sont uniquement structurels ?
4: Je ne peux pas non plus répondre vraiment à cette question. Ce que je peux vous dire, et si je suis venue ce matin, alors que je suis d'astreinte depuis vendredi 14h, que j'ai été réveillée cette nuit, que mon dernier appel était à 22h30, mon premier à 6h du matin, que samedi j'ai pris 40 appels. Si je suis venue là, c'est pour peut-être essayer d'expliquer un peu le quotidien. Alors, c'est peut-être bientôt terminé, mais d'un magistrat du parquet, parce que quand on n'a jamais eu affaire à la justice, on peut peut-être penser que les magistrats, ils vivent dans leur tour d'argent, qu'ils ont aucune idée de ce qu'il se passe dans la société. Mais mon quotidien, c'est ça. C'est que là, cette semaine, je suis de permanence. Une permanence, c'est 7 jours, 7 nuits. Et des appels tout le temps. Enfin, tout le temps. En tout cas, possiblement des appels. Et qu'on prend des décisions toute la journée. Et qu'il y a des moments où on n'a pas la possibilité de réfléchir bien, comme
3: alors,
4: il faut.
3: Et alors là, justement, Gérald Darmanin a demandé la revue de toutes les plaintes pour violences sexuelles sur mineurs avant l'été. Ça, c'est faisable ?
4: Alors, on s'est réorganisé au parquet de Périgueux. On a déchargé notre collègue vice-procureur en charge de ses affaires. La priorité, clairement, c'est ça, jusqu'au 14 juillet. La contrepartie, ça veut dire qu'on laisse de côté tout un tas de contentieux. Donc, on fait une revue, on les voit rapidement. C'est pas du travail de qualité. Ma collègue fait ce qu'elle peut, les enquêteurs font ce qu'ils peuvent aussi. Mais on a mis de côté toutes nos réunions, des opérations d'interpellation qui étaient prévues dans d'autres contentieux. Donc c'est pas viable tout le temps. Je ne suis pas certaine que tous les parquets y arrivent avant le 14 juillet.
3: Et on entend ce matin ce que vous dénoncez, la gestion de l'urgence dans l'urgence de tous ces dossiers. Merci beaucoup Diane de Chalut, donc vice-procureure au parquet de Périgueux. Merci d'être venue sur l'antenne d'ICI Périgord ce matin.
4: Merci.
5: Interview à retrouver sur ICI.fr avec toute l'actualité près de chez vous. 7h54, dans un instant Stéphane Bern, voyage dans l'histoire, mais d'abord William Scheller, le carnet à spirale.

0: William Scheller, le carnet à spirale sur votre radio ici Périgord, mobilisé pendant cet épisode de canicule. Je vous rappelle qu'il y a des établissements scolaires qui restent fermés ce matin à cause de la canicule. Les écoles de Couzé-Saint-Front, Saint-Estève, Javert-Lac, Bertric-Buré, le collège d'Aimé aussi et celui de Coulounier-Chamier. Vous restez avec nous ici Périgord, vous informe en cette période de forte chaleur. On revient avec l'info dans moins de 3 minutes.
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0: Chaque jour avec ici Périgord, un peu d'histoire avant l'actu avec Stéphane Bern. Bonjour Stéphane.
3: Bonjour Benoît et bonjour le Périgord.
0: Ce matin, on va

0: Monnier tente alors une idée simple, renforcer le ciment avec une armature en fer. Le résultat est étonnamment résistant. En 1867, il réalise que ce super ciment pourrait lui rapporter du super argent. Il protège donc son invention en la faisant super brevetée. En revanche, pour en déplacer un, c'est minimum 4 déménageurs super costauds. Très vite, le procédé est appliqué à des réservoirs, des dalles, des escaliers, puis à des ponts. Le mélange du béton et du fer, qui deviendra l'acier, donne naissance au béton armé. Un matériau capable de supporter d'énormes charges tout en restant relativement souple. On a dit relativement, alors on évite quand même de taper dedans à main nue, d'accord ?
1: Laisse béton.
0: En 1875, il construit dans la ferme du château de Chazelet en Indre ce qui est considéré comme le premier pont en béton armé de France. Du pot, il passe au pont. Une seule lettre de différence, mais quelques centaines de tonnes en plus. Comme quoi les oranges ne donnent pas que de la vitamine C, elles donnent aussi des idées en béton armé.
2: Merci Stéphane Bern. Voyage dans le temps à retrouver sur ici.fr.
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2: 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Les infos, Louis de Bergevin.
4: Le banquet du canon français ne se tiendra pas à Bergerac, mais à Périgueux. Cet événement n'ira pas dans la salle étincelle de Bergerac en octobre prochain. Il se déroulera finalement dans la salle municipale de la filature et il y aura deux dates au lieu d'une en Dordogne. L'événement a fait polémique dans plusieurs villes de France. La gauche accuse les organisateurs de propager des idées d'extrême droite sous couvert de convivialité. Les organisateurs mettent en cause ces critiques, notamment pour expliquer ce changement de ville, Valentin Plat.
5: La polémique, les pétitions et les prises de position de plusieurs élus locaux du Bergerac ont poussé le canon français à changer de salle. Le maire de Bergerac nous insultait de nazis, on ne voulait plus travailler avec lui, explique à Ici Périgord le co-organisateur du grand banquet Giraud de la Tour. Lassé des allusions de Fabien Ruet au sujet du financement du canon français par le milliardaire d'extrême droite Pierre-Édouard Sterrin. Le canon français sollicite donc la ville de Périgueux et son maire Michel Cadet pour louer la grande salle de la filature de Lille. Contrat signé, une location sur 2 jours pour 2 banquets, le 24 et le 25 octobre prochain. Le contact était très bon avec la majorité de Périgueux, nous explique le canon français. Un avis partagé par Michel Cadet qui n'a pas souhaité faire plus de commentaires.
4: C'est la première fois depuis 5 ans et la création des banquets du canon français que les organisateurs changent de lieu sous les critiques des élus locaux. Le banquet prévu pour les 80 ans de l'appellation Pécharmant de Bergerac doit se tenir en octobre prochain, donc à Périgueux.
2: Un jeune homme de 17 ans est mort hier après un grave accident de moto.
4: Il avait été héliporté à l'hôpital de Bordeaux hier soir. C'est là qu'il est décédé des suites de ses blessures après un accident avec sa Yamaha sur la route des Feuillardiers à Sénac et Saint-Julien hier. En fin de matinée, il a percuté un berlingot Citroën. Selon les premiers éléments, il roulait à vive allure quand il s'est déporté sur l'autre voie avant de percuter la voiture. Dans un état très grave, il a fait 2 arrêts cardio-respiratoires. Le conducteur de la voiture originaire de Surac en Périgord a 28 ans. Il n'est pas blessé, mais il a quand même été transporté à l'hôpital de Sarlat pour des examens de contrôle. Il a été testé négatif à l'alcool. Un incendie s'est déclaré cette nuit au bord de la route départementale qui traverse Saint-Martin-de-Gurson dans le Mont-Poney. Les secours ont été prévenus vers 23h. Le feu a brûlé 1,5 hectare de pins dans la forêt qui longe la route. Ils ont dû bloquer la départementale 3 le temps de l'intervention.
2: Fini la redevance incitative.
4: Oui, à partir du 1er janvier prochain, on n'aura plus besoin de se déclarer au SMD3. Le financement de la gestion des déchets en Dordogne sera directement prélevé sur nos impôts. Le syndicat mixte des déchets a voté hier ce changement lors de la réunion de son comité syndical. Pour l'instant, on ne sait que peu de choses sur cette TOEM, cette taxe d'enlèvement des ordures ménagères qui remplacera la redevance. Margot Croison, ça reste encore très flou.
6: Les débats ont duré plus de 2 heures avant de passer au vote, avec toujours les mêmes questions. Comment cette taxe sera calculée? Est-ce que les usagers devront toujours avoir une carte pour jeter leurs poubelles? Y aura-t-il plus ou moins de passages à la borne? Mais dans le détail, aucune réponse n'est apportée par le SMD3. Il nous faut plus de délai pour prendre une telle décision, réclame la majorité des élus. Mais Pascal Protano insiste. Si la taxe n'est pas votée tout de suite, alors on reste à la redevance incitative, mais elle augmentera d'au moins 35% l'année prochaine. Il ne faudra pas trembler au moment de voter ces tarifs, lance-t-il à l'Assemblée. Le président du syndicat des

0: Béchet assure que 2027 sera une année pédagogique. Il s'engage à rouvrir une commission consultative qui sera ouverte aux associations d'habitants ainsi qu'aux élus.
1: Et vous retrouvez les explications ce matin sur notre site ici.fr. Il a fait si beau et si chaud depuis plusieurs mois que les moissons ont déjà débuté en Dordogne. Elles ont 15 jours, voire 3 semaines d'avance. Mais le blé est mûr et il n'attend pas. Alors la moisson de cette année, les agriculteurs s'en souviendront. Clément Courtex cultive du blé, du colza et des tournesols à Tocane-Saint-Apre. Et il doit composer entre la chaleur insupportable et le risque d'incendie, Jeanne de Butler.
2: Clément règle la clim sur 22 degrés dans la cabine de sa moissonneuse. Le soleil tape déjà sur les vitres.
3: Ce que je dis, moi, c'est que si on n'a pas la clim, on est en panne. Même ce matin, à 34 degrés dehors, on ne pourrait pas tenir dans la cabine si on n'avait pas la clim.
2: Les épis de blé passent dans la machine. Il n'a dormi que 2 heures pour éviter de travailler sous les grosses chaleurs.
3: On a décidé de travailler la nuit et le matin. Il faut aussi qu'on fasse attention à nous. Moi, mes nuits, je les passe entre 15h et 17h. De toute façon, dès que ça dépasse 40 degrés, il faut arrêter.
2: Le plus gros risque, c'est qu'avec ce temps, il suffit d'un caillou pour provoquer une étincelle.
3: On peut mettre le feu à tout champ. On regarde partout, on sent partout, on surveille la température de la machine, la température extérieure, les odeurs, les bruits. On peut pas écouter ici Périgord parce que sinon on a peur de pas entendre quelque chose. C'est un peu plus d'angoisse que d'habitude.
2: Au bord du champ, son père, Gilles, graisse une machine. Jamais il n'avait vécu des moissons pareilles.
4: Même le matin de bonne heure, on brise trop la paille. Ouais. On est très chaud, on brise la paille. Ouais, elle se broie dans la machine. Ouais. Le colza, on le fait la nuit. Si on arrive à les ramasser, bien sûr, parce qu'au rythme qu'on va, là, on travaille un tiers temps de la journée, par 24 heures, on n'avance pas.
2: La bonne nouvelle, c'est que le blé est plutôt de bonne qualité, mais il ne peut pas en dire autant. Des tournesols de l'autre côté de la route, ils sont déjà grillés par le soleil.
1: Une autre conséquence de ces fortes chaleurs, c'est que 4 écoles et 2 collèges de Dordogne restent fermés ce matin. Les écoles de Couze et Saint-Front, Saint-Estève, Javerlac et Bertric-Buré. Le collège d'Aimé reste fermé pour un problème sur le système incendie dû à la canicule. Celui de Coulonnier-Chamier, qui devait normalement rouvrir aujourd'hui, va rester fermé finalement. La journée la plus chaude jamais relevée en France hier, hein, selon Météo France. En Dordogne, on a battu des records pour un mois de juin. 42,2 degrés aux Aizy, 42 à Montpazier. Les températures les plus fraîches qu'on ait relevées, c'était à Salignac et Vigue avec quand même 39,6 degrés. Le nouveau patron des vins de Bergerac et Duras a été élu avant-hier. Jean-François Lay, c'est un viticulteur de l'appellation Montravel, président de l'appellation depuis 4 ans. Nomination qui intervient dans un contexte tendu pour la filière vin. En basket, c'est Monaco qui a remporté hier le titre de champion de France de Betclic Elite après sa victoire contre Paris, 101-92. Victoire lors du 5e et dernier match hier. L'AS Monaco qui réalise un quadruplé cette saison après avoir remporté la Supercoupe, la Leaders Cup et la Coupe de France.
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1: Eh ben non, on est toujours en vigilance rouge à la canicule. Hein. Ça continue encore aujourd'hui, cette journée de forte chaleur. Ne vous enrhumez pas.
7: Exactement, c'est trop tard. Le mal est fait. Effectivement, on reste en vigilance rouge canicule avec 40 degrés attendus à Nontron cet après-midi. 40 degrés à Sarlat aussi. 41 les prévisions pour Périgueux et Ribérac. Et 42 annoncés pour Bergerac avec de l'orage possible à partir de la mi-journée. Vigilance jaune pour risque d'orage entre midi et 21h. Soyez extrêmement prudent cet après-midi, notamment si vous prenez la route.
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7: À 8h08, mon début de journée, vous écoutez ici Périgord, voici Desireless, voyage, voyage.

0: Désirless, voyage voyage sur votre radio, ici Périgord.
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0: 8h14, c'est l'heure de C'est pas vrai, le rendez-vous anti-arnaque d'Ici Périgord, Louis.
5: Et Audrazo, ce matin, vous nous alertez parce que vous avez remarqué beaucoup de faux mails Darty et de faux mails Lidl.
6: Oui, je commence avec Darty parce que ce message-là tourne vraiment beaucoup. Merci à Philippe, Fabienne et tous les auditeurs qui m'ont prévenu ces derniers jours. Qu'est-ce qu'on lit dans ce mail? On voit déjà le logo Darty. Votre achat a été effectué avec succès, vous dit-on. Et ce n'est pas un petit achat, hein. Je vois un téléphone Samsung, une console, une PlayStation 4, un chargeur. Le tout pour 1517,48 €. Aïe. Fabienne me dit, je n'ai pas effectué ces achats, ce sont vraiment des escrocs. Je suis passée à côté d'une belle catastrophe. Elle a raison, la catastrophe, ça aurait été de paniquer et d'appeler le numéro d'assistance qui est écrit en bas du mail. Ce n'est pas du tout l'assistance en fait, c'est une arnaque avec quelqu'un qui fait semblant de vous sauver de ce débit inexistant alors qu'en fait, il va vous faire faire des manœuvres dangereuses pour siphonner votre compte en banque. Donc vous n'appelez personne, vous mettez le mail à la poubelle, il ne va rien se passer, je vous assure, vous ne serez pas débité de ces 1517 € imaginaires.
5: Et Aude, sur le faux mail de Lidl, c'est quoi le piège?
6: Là, ce n'est pas tout à fait la même chose, c'est un faux jeu concours. Vous avez été sélectionné pour recevoir un air fryer Silvercrest. Vous cliquez, c'est tentant, c'est vrai, mais il ne faut pas, parce que non seulement vous ne verrez jamais la couleur de votre air fryer, mais l'escroc va vous faire entrer votre numéro de carte bleue, soi-disant pour quelques centimes de frais de livraison. Alors Lidl, le vrai, fait des jeux concours, hein, oui ça arrive, mais l'enseigne précise que ça se passe uniquement sur Lidl.fr, et là ce n'est pas le cas. Darty, Lidl, et n'importe quelle enseigne d'ailleurs, votre premier réflexe à avoir toujours, quelle est l'adresse mail qui m'écrit? Dans toutes les alertes que j'ai reçues, l'adresse était vraiment fantaisiste, regardez bien.
0: Merci beaucoup Audrazo, tous vos conseils anti-arnaque à retrouver sur ici.fr, il est 8h16. Bon début de journée en Dordogne.

0: Kenny Williams sur votre radio ici Périgord à 8h20. Vous restez à l'écoute d'ici Périgord et tout à l'heure à partir de 9h pour votre magazine. Bienvenue chez vous. Bonjour Sophie Vasseur.
1: Bonjour Benoît, bonjour à toutes et à tous.
0: Au programme Sophie ce matin.
1: La nuit, il fait plus frais. Le 12 août 2026, un spectacle exceptionnel va se produire au-dessus de nos têtes. Quelques instants avant le coucher du soleil, la lune viendra en cacher plus de 90%. Un phénomène rare qui promet d'attirer les regards de millions de personnes. Alors comment expliquer cette éclipse? Comment l'observer sans danger et comment les passionnés du club Régulus se préparent-ils à cet événement? Pour en parler aujourd'hui, je reçois Gérard Prédignac, le président du club d'astronomie Régulus à Thiviers. Préparez vos lunettes spéciales. On part explorer le ciel à partir de 9h et dites-nous si ça vous passionne, si vous avez déjà vu une éclipse, assister à ce phénomène magique, il faut bien le dire.
0: Et notez qu'ici, Périgord va vous offrir jusqu'au 12 août des lunettes spéciales pour pouvoir observer cette éclipse. Restez à l'écoute d'ici Périgord, on va tout vous raconter. Et soyez là tout à l'heure à partir de 9h. À tout à l'heure, Sophie.
1: À tout à l'heure.
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0: Dans les gens d'ici, direction Thonon, où l'on retrouve Julien Pelé en compagnie d'Alice, professionnelle de la restauration, saisonnière en plusieurs années. Elle se présente et nous explique pourquoi elle a posé ses valises en Dordogne.
3: Bonjour, je m'appelle Alice. J'ai repris la guinguette de l'étang à Thonon avec Thomas et on vous propose de venir boire, manger et danser au bord de l'étang à Thonon.
4: Bonjour Alice, vous travaillez dans la restauration mais je sais que vous avez fait beaucoup de saisons. C'était où la toute première?
3: La toute première, c'était à Jullouville dans la Manche. J'étais serveuse dans une crêperie.
4: C'est quoi ce que vous aimez dans la vie de saisonnier?
3: D'avoir le temps entre chaque saison et puis l'adrénaline de la saison et puis de pouvoir travailler et l'hiver à la montagne et l'été à la mer. Enfin ça c'était avant, pendant mes 10 premières années dans la restauration. J'ai travaillé beaucoup en Haute-Savoie l'hiver, à Vauriat, à Clusaz. Et puis l'été, je revenais toujours vers Granville, Jullouville, pour faire les saisons d'été côté mer. Et puis entre les saisons, je prenais un billet d'avion, puis je partais à l'étranger.
4: En Haute-Savoie, c'est là où vous avez rencontré votre compagnon en plus?
3: Oui, oui, Thomas, qui lui était sommelier à Annecy.
4: Et puis il y a eu un coup de fil, un jour, c'est votre maman, Corinne, oui, qui a fait le choix de quitter sa Normandie pour s'installer en Dordogne, et qui vous appelle parce qu'elle vous dit qu'il y a une guinguette à reprendre?
3: Oui, il n'y avait pas eu d'annonce du tout, c'était tout bouche à oreille, quoi. Quand on est arrivé à la guinguette, on s'est dit, il y a quand même quelque chose à faire, parce que c'était une guinguette où il fallait refaire un petit coup de neuf, quoi, parce qu'elle avait 40 ans. Et puis, c'était pas du tout le projet, à la base. Non, après Covid, comme beaucoup de gens de la restauration, oui, on s'est tous demandé si on devait continuer ou pas. J'étais partie pour signer un CDI sur Annecy, puis au final, on est arrivé ici et voilà, on a ouvert la guinguette sans regret.
4: Alors, ouais. Du coup, avec Corinne, votre maman, Jérôme, votre beau-père, oui, Thomas, votre conjoint,
3: oui,
4: comment vous avez imaginé la nouvelle vie de la guinguette de l'étang? C'était quoi l'ADN que vous vouliez lui donner?
3: On voulait toujours continuer ambiance un peu guinguette, concert. On essaye des produits locaux au fil des saisons et puis aussi travailler les cocktails, parce que j'étais barman aussi avant, et puis surtout les vins.
4: C'est voilà. Ce que vous faites dans le concept guinguette et grappe, ça, oui, arrive une fois par an. Vous mettez à l'honneur un viticulteur, c'est ça?
3: Oui, le château Barouillé, Vincent Alexis, qui viendra donc le vendredi 26 juin et qui viendra passer la soirée avec ceux qui ont réservé. Voilà, il expliquera son travail.
4: Il présente ses vins et vous, l'idée, c'est d'accompagner en proposant une association mets vins, vraiment.
3: Voilà, c'est ça.
4: C'est d'être en harmonie, voilà, avec les vins proposés.
3: On va faire un menu autour de ces vins.
4: La guinguette vit du mois de mai jusqu'à la fin du mois de septembre.
3: Oui.
4: Quel bilan vous faites personnellement depuis 5 ans? Est-ce que c'est plus dur, plus facile que la vie de saisonnier?
3: Plus dur, on va dire.
4: Ouais.
3: Ouais, plus dur, bien sûr, c'est plus dur parce qu'il y a beaucoup plus de choses à gérer qu'en tant que saisonnier. Voilà, mais après le bilan, nous on est très très contents, les locaux reviennent. Et donc ça, c'est une très très bonne chose parce que c'était notre but.
4: C'est quoi pour vous les vacances idéales? Est-ce que c'est revenir en Normandie ou en Haute-Savoie, ou est-ce que c'est,
3: ouais,
4: partir ailleurs?
3: Moi, c'est ça, tout simplement, ouais.
4: Ouais.
3: Partir en Haute-Savoie, voir les copains, la famille, et puis en Normandie, ouais, faire un petit tour dans la baie du Mont-Saint-Michel.
4: Merci, voilà, beaucoup, ouais, Alice.
3: Merci.
0: Et la prochaine soirée guinguette se déroule ce vendredi à la guinguette de l'étang. Il est conseillé de réserver. Portrait signé Julien Pelé, avec la participation de Sarah, notre stagiaire de la semaine, qui a accompagné Julien sur ce tour. Il est 8h24, on joue ensemble. C'est le retour de Secret Story hier avec un secret. Mon père est une légende de football. Qui est-il? Est-ce que c'est Zinedine Zidane ou Pape Diouf, l'ancien président de l'OM? Vous nous appelez maintenant pour gagner vos

0: Gold, ville de lumière sur votre radio, ici Périgord, il est 8h28.
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0: 8h29, on joue ensemble sur votre radio ici Périgord avec Faudel de Terrasson. Bonjour Faudel.
4: Oui, bonjour.
0: Faudel, on joue ensemble avec deux places pour la Périgicazia à vous offrir si vous me dites quel est ce secret dans Secret Story. La nouvelle saison a démarré hier avec une candidate qui a pour secret mon père est une légende de football. Qui est cette légende? Est-ce que c'est Zinedine Zidane ou l'ancien président de l'OM, Pape Diouf?
4: J'aurais aimé dire Zinedine Zidane, mais c'est Pape Diouf.
0: Exactement, c'est Pape Diouf. Bien joué, Faudel, vos deux places pour aller samedi à la Périgicazia. Profitez bien. Quelle est la première radio en Dordogne?
4: C'est la vôtre, ici, Dordogne.
0: Ici Périgord. Bien joué, Faudel. Bonne journée, à bientôt.
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0: L'essentiel de l'actualité en France et dans le monde tous les matins sur votre radio ici Périgord, il est 8h30, c'est le 90 secondes, Cyril Ardo-Redon.
5: 90% des Français sont aujourd'hui dans un département en alerte rouge ou orange canicule. 58 départements rouges aujourd'hui, 31 en orange. Hier, la France a connu la journée la plus chaude de son histoire. On s'attend dans les jours qui viennent à une éventuelle augmentation du nombre de passages aux urgences et de gens hospitalisés, dit la ministre de la Santé Stéphanie Rist. Pour le moment, la situation est normale, affirme-t-elle. Hier, le Premier ministre a activé le plan Orsan au niveau 2 sur 4 qui permet notamment de mobiliser les personnel nécessaire au fonctionnement des hôpitaux. 68 000 foyers sans électricité ce matin dans le sud du Finistère. Cela fait suite à un accident sur un transformateur électrique. En raison des fortes chaleurs, pas de retour à la normale avant la fin de la journée. La priorité sera donnée aux établissements de santé et aux sites sensibles. Les Français vident leur livret A, une des collectes inédites depuis 2009. Moins 630 millions d'euros au mois de mai. C'est le cinquième mois consécutif de retrait dans un contexte notamment de flambée des prix des carburants. Le bras droit de Didier Deschamps, Guy Stéphan aux manettes pour quelques jours, y compris pour le match du Mondial face à la Norvège vendredi. Le sélectionneur des Bleus doit rentrer temporairement en France pour assister aux obsèques de sa mère. Et puis en basket, l'année des superlatifs pour Monaco, sacré champion de France hier soir après avoir battu Paris pour la troisième fois de son histoire. Cette saison, l'ASM a aussi remporté la Supercoupe, la Leaders' Cup et la Coupe de France.
6: Merci Cyril Ardo-Redon. Et dans l'info d'ici en Dordogne ce matin, cette phrase « ça aurait pu être moi », c'est ce que se disent les magistrats après les défaillances pointées dans la gestion de l'affaire Liana. Le ministre de la Justice, Gérald Darmanin, a prononcé de première sanction contre une substitut du parquet d'Auch. Hier, une trentaine de personnels du tribunal de Périgueux se sont donc rassemblés en robe devant le tribunal. Une mobilisation comme ça, c'est extrêmement rare, mais Périgueux, c'était un peu comme Auch, Jeanne de Butler.
7: Les magistrats en robe tiennent dans leurs mains des pancartes avec des slogans écrits au feutre sur du carton. Diane de Chalut est l'une des cinq magistrates de Périgueux.
8: Le parquet de Hoche, c'est un petit parquet. Donc on s'identifie vraiment avec des petits moyens. Ça aurait pu être moi. Ça aurait pu être moi. Je suis profondément en colère et triste parce qu'on y passe beaucoup de temps dans notre travail. On est vraiment passionnés. Et en fait, c'est pas juste. On n'a pas les moyens. Clairement, on n'a pas les moyens.
7: Sur les marches du tribunal, il y a encore des doudous déposés par des familles lors de précédentes manifestations après l'affaire Liana.
8: Bah, c'est dur. Quand on arrive et qu'on a des peluches là, c'est extrêmement dur. On est tous parents. Moi, ce qui est arrivé à Liana, ça me fend le cœur. Je suis vraiment tellement mal pour ses parents. Mais on met les projecteurs sur une personne, alors que c'est tout un système qu'il faut revoir.
7: Ils sont 5 magistrats à Périgueux pour 250 000 habitants. C'est bien en dessous de la moyenne nationale et les dossiers s'empilent, dit Annaëlle Jacquard.
9: Ça fait 7 ans que je suis magistrate et c'est la première fois que je sors sur les marches d'un palais et en robe. Aujourd'hui, en fait, ce qui nous touche particulièrement, c'est qu'on fait tous notre maximum avec les moyens qu'on a et on a une telle embolie qu'on ne peut pas prioriser.
7: Hier encore, l'audience au tribunal a pris 2 heures de retard parce qu'un logiciel a bugué et qu'il a fallu tout arrêter pour prendre des notes à la main.
6: on traite les dossiers dans l'urgence. C'est ce que nous disait l'une de ces vice-procureurs du parquet de Périgueux ce matin, qui était l'invité d'Ici Périgord. Vous pouvez retrouver son interview en intégralité sur notre site ici.fr.
0: Dans le reste de l'actualité, Louis.
6: Le banquet du canon français change ses plans en Dordogne. L'événement prévu pour les 80 ans de l'appellation Pêche Armand déménage. Une date était prévue en octobre à Bergerac. Il y en aura finalement deux à Périgueux. Les banquets du canon français qui font polémique. Des élus de gauche dénoncent leur financement par le milliardaire d'extrême droite Pierre-Édouard Sterrin. La redevance incitative pour les déchets, c'est fini. Hier, le SMD3 a voté le passage à la TOEM lors de la réunion de son comité syndical. Une taxe qui sera directement prélevée sur nos impôts. À partir de l'année prochaine, il n'y aura plus besoin de se déclarer au SMD3. Benoît, pour la météo, ce matin, aujourd'hui même, on est encore en vigilance rouge. La canicule est toujours présente et on va avoir des températures quasiment les mêmes qu'hier.
0: Exactement, 40 degrés à Nontron et Périgueux, 40 aussi à Sarlat, 41 à Ribérac, 42 à Bergerac. Ce qui change pour aujourd'hui, c'est qu'en plus de cette vigilance rouge à la canicule, on a une vigilance jaune pour risque d'orage cet après-midi de 15h à 21h. Ça pourrait commencer à la mi-journée avec parfois des averses orageuses, risque maintenu jusqu'en soirée. Soyez prudents.
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0: Sur la route, comment ça se passe pour vous? Vous nous appelez en cas de difficulté cet après-midi avec l'orage. Soyez extrêmement vigilants surtout.
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0: Bon courage, si vous aussi vous êtes au bout de votre vie.
6: Bon courage Benoît.
0: Avec de la fièvre en plus de cette canicule, on est ensemble sur votre radio ici Périgord. Avec Garou à 8h35, merci de nous avoir choisi pour commencer la journée.

0: Garou seul sur votre radio, ici Périgord, il est 8h39.
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0: Dans 10 minutes, l'événement D'ici, c'est une star du rock qui vient à Boulazac vendredi soir à la brasserie La Minute Blonde, le guitariste du groupe emblématique des années 90, FFF. La Fédération Française de Funk avec Yarol Poupeau à la guitare. Yarol qui a aussi été le guitariste et directeur musical de Johnny Hallyday. Pendant 12 ans, il lui a d'ailleurs consacré un album de reprise avec Fils de Personne.

0: Paul sera en concert à la Minute Blonde à Boulazac vendredi soir. J'ai deux places à vous offrir. Et surtout, ce sera notre invité dans 10 minutes sur votre radio, ici Périgord. Mais d'abord, tous les matins, carte blanche à Énor du Périgord qui nous rejoint. Bonjour à Énor.
1: Bonjour Benoît.
0: Les soldes d'été démarrent aujourd'hui. On va parler shopping avec vous ce matin, Énor.
1: Je sais pas si cette canicule est de bon augure pour les soldes d'été, Benoît. Parce que honnêtement, avec 40 degrés à l'ombre, on n'a pas du tout envie d'acheter des vêtements. C'est donc dans cet état d'esprit que je suis partie à la conquête d'un maillot de bain pour cet été. Erreur, parce qu'essayer un maillot de bain dans une cabine suréclairée juste après l'hiver, personne n'est prêt pour ça. C'est trop violent. On va vous montrer la vérité, toute la vérité, rien que la vérité. Merci pour votre franchise. C'est un peu comme passer un contrôle technique pour sa voiture, en fait. On voit sur quoi on doit faire des réparations. Donc je me suis regardée dans le miroir et là j'ai eu un doute. Tante Marcel ? Ah non, c'est moi. Peau couleur mozzarella, jambes texture mozzarella, bronzage obtenu exclusivement à la lumière du frigo. Mais madame, vous avez mis la culotte à l'envers. Ah bah désolé, hein, on sait pas où est l'endroit et l'envers avec vos maillots de nos jours, il y a plus de tissu devant que derrière. Allez, ressaisissez-vous madame, il est très joli ce maillot. Vous avez simplement pas pris la bonne taille. Avec votre poitrine, il faut peut-être regarder au rayon enfant. Je sais pas si vous avez remarqué, Benoît, la subtilité avec laquelle les vendeuses arrivent à vous faire passer des messages à chaque fois. Vous devriez peut-être essayer le noir. Traduction, ça veut dire prenez du noir, vous passerez plus inaperçu. Sinon, on a aussi des très jolies sorties de bain pour les femmes plus mûres. Et puis c'est très tendance. Chères auditrices, en ce jour de début de solde, soyez indulgentes avec vous-même. Le problème, ce n'est pas notre corps, mais la lumière des cabines d'essayage.
0: Merci Anne-Laure, à demain.
1: À demain.
0: Vous restez avec nous, on fait des économies dans quelques instants avec Valère Coréard.
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0: 8h43, on fait des économies tous les matins avec Valère Coréard. Vous vouliez nous parler, Valère, aujourd'hui d'un poste de dépense qui peut vite grimper quand on a un jardin.
4: Oui, et surtout avec les épisodes de chaleur qu'on connaît de plus en plus souvent, arroser son jardin peut représenter plusieurs dizaines d'euros, facile, hein, sur la facture d'eau pendant l'été. Et on parle d'une ressource de plus en plus rare, donc évidemment à économiser. Alors la première solution, c'est de récupérer l'eau de pluie. Un simple récupérateur relié à une gouttière permet de stocker gratuitement plusieurs centaines de litres d'eau. C'est idéal pour les massifs, les fleurs, le potager. Renseignez-vous auprès de votre mairie, parce que parfois, ils en donnent gratuitement ou ils en vendent à prix coûtant. Deuxième réflexe, arroser au bon moment. Il vaut mieux arroser tôt le matin ou en soirée. Vous utiliserez moins d'eau pour le même résultat, voire même encore mieux.
0: Il y a aussi une technique toute simple que beaucoup de jardiniers utilisent.
4: Le paillage, c'est vrai, il consiste à recouvrir le sol avec de la paille, des copeaux de bois, des feuilles mortes ou même des tontes de gazon séchées. Ça limite fortement l'évaporation de l'eau en fait et ça permet donc de conserver l'humidité plusieurs jours de plus, dans le meilleur des cas. Selon les conditions, on peut réduire les besoins en eau quand même de 30 à 50%. Autre piste, privilégier les plantes adaptées au climat local. Hein. Certaines espèces méditerranéennes ou vivaces résistent très bien à la sécheresse et demandent beaucoup moins d'arrosage que des plantes plus gourmandes. Enfin, si vous avez un potager, pensez à l'arrosage goutte à goutte. L'eau arrive directement au pied des plantes sans gaspillage. C'est plus efficace qu'un arrosage au tuyau. Hein. Et puis au fond, l'idée est simple, stocker l'eau quand elle tombe du ciel, éviter qu'elle s'évapore une fois au jardin. C'est bon pour le portefeuille et pour la ressource en eau. Si vous avez des astuces pour économiser l'eau au jardin, pensez à m'écrire par ici les économies @radiofrance.com.
0: Merci beaucoup Valère Coréard. Dans un instant, Yarol Poupeau est notre invité. Il est 8h44, vous restez avec nous. Alex Warren pour la musique en attendant.

Alex Warren sur votre radio ici Périgord à 8h47. L'événement d'ici, c'est l'avenue d'une figure du rock à Boulazac. Ce sera vendredi soir à la brasserie La Minute Blonde. Yarol Poupeau, guitariste du groupe emblématique des années 90, FFF, la Fédération Française de Funk.

Yarol Poupeau, ce n'est pas que le groupe FFF, c'est une carrière solo aussi. Et c'est un partenariat avec Johnny Hallyday pendant plus de 10 ans. Pendant 12 ans, il a été son guitariste et directeur musical. Il a même sorti un album de reprise pour lui rendre hommage.

0: Yarol qui sera en concert en solo à Boulazac vendredi soir. Il est notre invité ce matin. Bonjour Yarol.
1: Bonjour.
0: Beaucoup de concerts pour vous cette année avec des dates en solo comme ici à Boulazac et des dates avec votre groupe FFF. Vous serez à Bordeaux en octobre notamment. C'est plaisant de mélanger les deux, d'alterner entre le solo et le groupe.
1: Écoutez, oui, franchement, moi j'aime tellement ça, comment dire, monter sur scène, faire de la musique. En fait, c'est mon rêve de gosse. C'est un fantasme que j'ai depuis que j'ai 10-12 ans. Donc, plus je joue, mieux je me porte. Et donc, évidemment, avec FFF, c'est une organisation différente donc, de ce que je fais moi. Donc, dès qu'il n'y a pas de concert à FFF, j'en profite pour rappeler mes potes et monter dans la camionnette.
0: Et quand vous êtes en solo, il y a vos morceaux solo. Vous intégrez aussi un peu de FFF dedans ou pas ?
1: Écoutez, oui, évidemment. Écoutez, moi, les concerts que je fais en solo, je sais qu'ils me ressemblent musicalement le plus possible. Donc, il y a des compos, évidemment. Il y a des morceaux que j'aime jouer, qui sont importants dans mon histoire. Des reprises, il y a évidemment un morceau ou deux d'FFF, il y a un petit clin d'œil à Johnny Hallyday, enfin voilà, je sais ce que ce soit un truc qui représente un peu tout mon parcours musical.
0: Ouais, bien sûr, vous avez évoqué Johnny et beaucoup de nos auditeurs vous connaissent pour votre collaboration avec Johnny en tant que guitariste, directeur musical aussi. Qu'est-ce que ça vous a apporté cette aventure avec Johnny ? Qu'est-ce que vous gardez de lui sur scène quand vous jouez aujourd'hui, Yarol ?
1: Bon, écoutez, franchement, c'était une aventure absolument hallucinante, c'était dingue pendant 7 ans d'être à ses côtés sur scène. C'était le plus grand professionnel, on va dire, de la scène. Quand j'entends professionnel, c'est-à-dire qu'il avait compris que ce qui était important, c'était l'implication qu'on met dans l'instant présent et non pas le fait de refaire exactement tous les soirs le même show absolument millimétré. Il vivait la scène à 100% comme s'il avait les doigts dans la prise pendant toute la durée du concert, et ça, c'est quelque chose qui m'a vraiment marqué à ses côtés.
0: Alors là, ça va être votre premier concert à Boulazac, mais pas le premier dans une Minute Blonde, puisque la Minute Blonde, c'est une enseigne qui a plusieurs caves à bière en France. Qu'est-ce que ça a de sympa de jouer dans ces endroits-là, dans ces brasseries, dans ces caves à bière ?
1: Écoutez, franchement, c'est moi, je retrouve un petit peu l'ambiance des clubs dans lesquels j'ai commencé. Comment dire ? Le fait de jouer dans des stades ou dans des salles comme Bercy, dans une carrière de musicien de rock'n'roll, c'est un accident, c'est un truc qui arrive une fois. Voilà, moi j'ai eu la chance de le vivre aux côtés de Johnny, mais le quotidien de 95% des groupes de rock, c'est de jouer dans des clubs, c'est de jouer dans des salles plus petites à dimension humaine. Moi j'adore ça, c'est là-dedans que j'ai commencé, et là-dedans que je me sens bien aussi. Et donc moi ça me fait très très plaisir de retrouver la proximité et de retrouver justement l'ambiance des petites salles de concert. Malheureusement, beaucoup de moi, quand j'ai commencé ce métier il y a fort longtemps, il y avait encore beaucoup de salles de concert dans les centres-villes, de clubs de rock dans les centres-villes. Bon, malheureusement, il y en a beaucoup qui ont fermé pour des raisons de voisinage, de nuisances sonores, etc. Mais heureusement que c'est pas mort et que des salles comme la Minute Blonde ont ouvert un petit peu plus dans la périphérie, on va dire, des villes. Mais c'est quand même des endroits fantastiques qui nous permettent de jouer tard, de jouer fort, et donc c'est trop bien.
0: Et bah pour vivre ça en live, rendez-vous ce vendredi 26 juin à la Minute Blonde de Boulazac. Merci beaucoup Yarol d'avoir
1: bon
0: été
1: bon
0: notre invité. Bon concert en Dordogne.
1: Merci, au revoir.

0: Jean-Pierre Madère, Macumba sur votre radio ici Périgord. Il est 8h55, on parle santé tous les matins avec notre médecin, le docteur Kierzek. Une tendance un peu dingue sur les réseaux sociaux, ça s'appelle le looks maxing. Bonjour docteur.
1: Bonjour à toutes et à tous. Ou quand les réseaux sociaux poussent nos ados à se frapper le visage avec un marteau, ben, le principe c'est de maximiser son apparence physique pour devenir plus séduisant. Le problème c'est que certains jeunes sont prêts à tout, même vraiment à tout pour y parvenir. Alors, ce sont principalement des garçons, parfois dès l'adolescence, qui se lancent dans cette quête un peu d'un physique parfait. À la Brad Pitt, on y trouve de tout, du simple conseil sur l'hygiène de vie, pas de problème, mieux dormir, pas de problème, faire du sport aussi. Mais il y a des techniques beaucoup plus dangereuses comme se frapper le visage avec un marteau. Et se frapper le visage avec un marteau, c'est ce qu'on appelle le bone smashing. On smash, mais sur sa gueule. Une pratique qui consiste à frapper ses pommettes ou sa mâchoire pour les remodeler. J'ai même vu des influenceurs vanter une routine pour sa peau où le marteau est devenu l'outil principal. Évidemment, c'est d'une violence inouïe. Ça peut fracturer des os, ça peut abîmer des dents, ça déforme le visage, ça crée des douleurs chroniques à la mâchoire. Bref, évidemment, il ne faut pas faire.
0: Mais c'est fou, pourquoi ils font ça, docteur ?
1: C'est une véritable détresse psychologique que ces jeunes expriment. Beaucoup souffrent de dysmorphophobie. Ils perçoivent des défauts dans leurs reflets qui sont souvent invisibles pour les autres. Mais en fait, à force de voir des images un peu parfaites sur les réseaux sociaux, images parfaites qui ne sont pas la réalité, sont des filtres, et c'est ce qu'il faut expliquer, ou sur les forums encore avec des selfies qui sont dotés de physiques tous plus avantageux les uns que les autres, eh bien la réponse c'est « je veux faire pareil et je suis prêt à avoir cette violence ou cette souffrance inédite ». J'ai lu un commentaire sous la photo d'un adolescent qui disait « tes orbites sont extrêmement enfoncées, on dirait que quelqu'un t'a aspiré l'âme ». Et on voit bien que cette quête de perfection masque souvent une profonde fragilité psychologique. Le pire, c'est que ces contenus sont accessibles à tous sans aucun filtre. Alors comment aider ? C'est ça la question. Faut pas prendre ça à la légère quand on est parent ou entourage. Premier réflexe, c'est de discuter, d'éviter les phrases du type « ne fais pas l'idiot » parce que ça va braquer. Mais juste « je suis tombé sur une vidéo de looks maxing, est-ce que tu connais ?» Bref, essayez de commencer à entamer un dialogue, d'expliquer qu'il y a des filtres, et c'est pas la réalité. Et en fait, vous pouvez aussi activer les filtres parentaux, justement, pour éviter que les ados ne tombent sur ces vidéos. Alors, un médecin traitant, un psychologue, un psychiatre, ça peut aider aussi, hein, à condition de le solliciter. Donc, n'hésitez pas quand vous voyez qu'il y a une détresse. Et d'ici là, portez-vous bien.
0: Merci beaucoup, docteur Kierzek. Tous vos précieux conseils pour prendre soin de nous sont à retrouver sur ici.fr. Ici Matin, c'est terminé pour aujourd'hui. Rendez-vous demain dès 6h à la radio, dès 6h30 à la télé pour Ici Matin. D'ici là, je vous souhaite une très bonne journée. À l'écoute des programmes d'ici. Bonne journée, salut.
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0: 8h59, bienvenue chez

0: témoigner, vous poser des questions à notre invité, c'est Gérard Prédignac, le président du club d'astronomie Régulus à Thiviers, qui arrive dès 9h pour répondre à toutes vos questions, vous éclairer quant à cette éclipse et témoigner pour nous raconter si vous en avez déjà vu une. 05 53 53 82 82.
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0: Merci d'écouter Ici Périgord, il est 9h. Infos Louis de Bergevin.
2: Le banquet du canon français change ses plans en Dordogne. L'événement prévu pour les 80 ans de l'appellation Pêche Armand déménage. Il y avait une date prévue en octobre à Bergerac, il y en aura finalement deux à Périgueux. Ces banquets qui font polémique, des élus de gauche dénoncent notamment leur financement par le milliardaire d'extrême droite Pierre-Édouard Sterrin. Alors ils changent de lieu parce qu'ils ont été mieux accueillis par la municipalité de Périgueux. C'est ce qu'avance Géraud de Latour, le co-organisateur du canon français.
3: Est-ce que vous avez envie de travailler avec des gens qui vous traitent de nazis quand on entretient de la diffamation et les attaques injustes qu'on subit, évidemment. Oui. Nous, ce qui nous anime, c'est la fête, le partage, le terroir et travailler dans de bonnes conditions. Donc, en fait, je pense que tout le monde n'a pas envie de travailler avec quelqu'un qui le traite de nazis. C'est la première fois qu'on travaille avec des gens qui sont extrêmement désagréables, toxiques et qui ramènent tout à leurs obsessions politiques, en fait. Ça nous intéresse pas, nous on veut pas parler de politique avec des gens, en fait. Donc il fallait faire un événement, donc on est atterri à Périgueux, oui. Très bon accueil professionnel. En fait, voilà, c'est des gens qui respectent la culture, en fait, tout simplement.
2: Le maire de Bergerac, Fabien Ruet, répond qu'il ne comprend pas pourquoi il s'en prend à lui, alors que la salle étincelle où ça devait se tenir au départ n'est pas gérée par la mairie. Selon Fabien Ruet, c'est une question d'argent.
4: Ils avaient réservé une salle qui n'appartient pas à la commune. Visiblement, ils préfèrent aller ailleurs pour faire du chiffre d'affaires, pour avoir plus grand, c'est tout. C'est pas, je pense pas qu'ils aient été victimes de pression particulière, puisque visiblement, tout leur allait très bien. Je pense qu'ils veulent faire du chiffre, du chiffre, du chiffre. Ils auraient demandé une salle municipale, nous ne l'aurions pas autorisée, mais c'est pas le cas. C'est quand même très bizarre d'ailleurs qu'ils prennent cet argument-là pour dire qu'ils vont aller à Périgueux. Après, je laisse assumer la municipalité de Périgueux d'accueillir ce mouvement. À 80€ le repas, je connais plus convivial comme formule.
2: Le banquet du canon français qui se tiendra donc dans la salle municipale de la filature de Lille à Périgueux. C'est la première fois depuis 5 ans et la création des banquets du canon français que les organisateurs changent de lieu sous les critiques des élus locaux. Ici Périgord vous le dévoile ce matin, le jeune homme de 17 ans victime d'un accident de moto hier est mort à l'hôpital de Bordeaux. On vous a parlé de cet accident hier sur la route des Feuillardiers à Sénac et Saint-Julien, c'est au sud de Sarlat. Il a percuté un berlingot Citroën. Selon les premiers éléments, il roulait à vive allure quand il s'est déporté sur l'autre voie avant de percuter la voiture. Le conducteur de cette voiture est originaire de Siorac en Périgord. Âgé de 28 ans, il a été transporté à l'hôpital de Sarlat pour des examens de contrôle. Il a été testé négatif à l'alcool. Les deux véhicules ont été saisis et une enquête est confiée à la brigade de gendarmerie de Villefranche-du-Périgord.
0: Une trentaine de personnels du tribunal se sont rassemblés hier devant le palais de justice de Périgueux.
2: Après les défaillances pointées dans la gestion de l'affaire Liana, le ministre de la Justice, Gérald Darmanin, a prononcé de premières sanctions contre une substitut du parquet d'Auch. Ils étaient donc une trentaine à Périgueux. Et ce matin, ici, Périgord a reçu l'une des vice-procureurs au parquet de Périgueux, Diane de Chalut. Pour elle, le problème, c'est bien la question des moyens de la justice.
5: C'est ça le problème. Et c'est surtout pour ça qu'on s'est réunis hier devant plein de tribunaux. C'est parce qu'on ne peut pas faire fi de la question des moyens. C'est impossible de faire comme si tout retombait sur cette seule substitut, alors que, et le pré-rapport l'a établi, c'est une chaîne de responsabilité, c'est une chaîne pénale en fait, qui doit être revue à l'aune des moyens que l'on a en France, aussi sur les difficultés que l'on a en termes de dématérialisation des procédures. La dématérialisation, elle a commencé à Périgueux depuis plus d'un an, et je peux vous assurer que c'est compliqué. Et que souvent il y a des bugs et qu'on reçoit pas les procédures et qu'elles se perdent et quand on dit bah oui une procédure elle est envoyée par courrier on a l'impression d'être à la préhistoire, mais c'est ça la justice aussi quoi.
2: L'une des vice-procureurs au parquet de Périgueux, Diane de Chalut. Vous retrouvez son interview en intégralité sur notre site ici.fr. La nuit a encore été très difficile pour la plupart des Périgourdins. Ça a peut-être été votre cas. On a encore battu de nouveaux records de température hier et la canicule qui dure. Ça se ressent d'ailleurs dans les services d'urgence en Dordogne où on a relevé 10% de passages en plus. L'agence régionale de santé qui réfléchit à activer le plan blanc. Hier, c'était la journée la plus chaude jamais mesurée en France. 4 écoles et 2 collèges de Dordogne vont donc rester

0: fermées ce matin. Les écoles de Couze et Saint-Front, Saint-Estève, Javerlac et Bertric-Buré. Le collège d'Aimé lui est fermé à cause d'un problème sur le système incendie et celui de Coulonnier-Chamier qui devait rouvrir reste finalement fermé aujourd'hui. La redevance incitative, c'est fini. Le SMD3 a voté hier le passage à la TOEM, la taxe d'enlèvement des ordures ménagères. À partir de l'année prochaine, on n'aura plus besoin de se déclarer au SMD3, ce sera prélevé directement sur nos impôts, même si les détails de l'application doivent encore être précisés. En basket, Monaco a remporté le titre de champion de France hier soir avec sa victoire contre Paris 101-92 lors du cinquième match de la finale. La SM qui avait déjà été sacrée en 2023 et 2024 qui récupère son titre et qui a pu compter hier soir sur sa vedette Mike James qui refusait depuis le début des playoffs de porter le maillot de Monaco pour protester contre des impayés. À la surprise générale, l'Américain est revenu pour pallier l'absence d'un de ses coéquipiers suspendu.
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0: Et pour la météo, Sophie, on est toujours en vigilance rouge à la canicule aujourd'hui. Ça annonce encore une journée difficile.
2: Oui, on ajoute la vigilance jaune pour le phénomène orage. Donc c'est une journée vraiment difficile, comme vous le dites, Louis. Le temps est véritablement beaucoup trop chaud, étouffant. On attend jusque 42 degrés, au mieux 39 degrés. Voilà pour les températures maximales, bien au-delà, bien anormales. Hein, si l'on constate les valeurs observées d'ordinaire, le mieux, c'est d'écouter les conseils de vigilance, rester le plus possible à l'ombre, hydratez-vous même si vous n'avez pas soif, fermez tout ce qui est possible de fermer chez vous dès maintenant. À 9h, hein, il faut tout fermer et rouvrir, mais alors je ne sais même pas à quelle heure.
0: À minuit.
2: À minuit, voilà. Parce qu'à 22h, hier soir, je crois qu'il faisait plus de 30 degrés encore. Hein. Oui. Donc c'était tout à fait insupportable. Voilà, donc courage, nous sommes avec vous. Prenez des nouvelles de ceux qui sont les plus fragiles. Et puis espérons tous ensemble des jours meilleurs qui, a priori, devraient s'installer en fin de semaine. Si vous constatez une difficulté alors que vous êtes sur la route, 05 53 53 80 82, on fait la route grâce à vous dans les meilleures conditions.
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2: Et Louis, on vous retrouvera dans une heure à 10h pour d'autres informations. D'accord, à tout à l'heure.
0: Avec plaisir.
2: Et puis d'ici là, vous pouvez écouter un peu de musique avec nous en préparant le prochain journal. Julien Clerc avec Étienne Rodagil, c'est une belle association, n'est-ce pas? Si on chantait, sorti en 72 sur un album Liberté, Égalité, Fraternité ou la mort.

0: des singles les plus vendus de l'année 72. Si on chantait, c'était Julien Clerc.
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0: Aujourd'hui, dans votre magazine Bienvenue chez vous, nous allons lever les yeux vers le ciel avec un invité qui consacre une grande partie de son temps à partager sa passion de l'astronomie, Gérard Prédignac, président du club Régulus, une véritable institution en Dordogne qui fête ses 40 ans d'existence. Entre découverte de l'univers, animation auprès du public et grands événements astronomiques, le club fait rêver petits et grands depuis des décennies. Et aujourd'hui, avec notre invité, nous allons surtout parler d'un rendez-vous magique, l'éclipse de soleil du 12 août à venir, le 12 août 2026. Bonjour Gérard.
3: Bonjour.
0: Merci d'être avec nous pour partager votre passion. Alors avant de parler de l'éclipse, j'aimerais que l'on parle de cette belle aventure qu'est le club Régulus. D'abord, Régulus... C'est qui ?
3: Ou plutôt, alors, Régulus, c'est quoi ? C'est le nom de l'étoile principale de la constellation du Lion. C'est un nom qui avait été donné au club par son président fondateur Pierre Baron, en 1985.
0: Un nom qui aujourd'hui est connu de tous ou presque en Dordogne. Quand on regarde votre histoire, on se rend compte que le club existe depuis... plus de 40 ans, 1985, une longévité remarquable pour une association. Alors, tout a commencé par une passion, évidemment.
3: Alors, c'est une passion que j'ai depuis que je suis enfant, si vous voulez. Bon, j'avais ma petite, toute petite lunette astronomique qui me permettait de parcourir le ciel. Après une pause sur de nombreuses années pour des questions professionnelles, j'étais dans un autre métier. Et je suis revenu à l'astronomie en 1985 à la fondation du club, un soir d'hiver de décembre où deux ou trois personnes qui se sont rencontrées un peu par hasard ont réalisé une réunion à Thiviers où on a eu la grande surprise d'avoir 70 personnes intéressées par l'astronomie. Un mois après, on fondé le club en janvier 1985 et c'est parti.
0: Bah, à l'époque, pas d'internet, pas d'application qui permette de reconnaître les étoiles avec un téléphone. Il fallait apprendre le ciel autrement. On faisait comment ? Qu'est-ce qui attirait les premiers
3: passionnés ? Vous savez qu'à l'époque, faire un club d'astronomie, s'intéresser à l'astronomie, fonder un observatoire deux ans après, en plein milieu de nos campagnes, ça passait pour quelque chose d'inhabituel, on passait presque pour des illuminés, on nous aurait presque accusé de détraquer le temps, de faire des choses pas possibles, quoi. L'astronomie, il faut un observatoire pour observer quoi. C'était vraiment la curiosité dans nos campagnes à l'époque, alors ça a bien changé depuis, bien sûr.
0: Régulus, c'est une référence, hein, bien au-delà de Thiviers, vous avez accueilli des dizaines de milliers de visiteurs au fil des années. Est-ce que l'émerveillement est toujours le même quand quelqu'un découvre pour la première fois Saturne ou les anneaux de Jupiter dans un télescope?
3: Ah, tout à fait.
0: Oui.
3: Tout à fait. Il y a une sorte de magie qui opère systématiquement lorsque vous montrez des objets du ciel. Alors, Saturne en est un extraordinaire parce que les anneaux, bien sûr, tout le monde a entendu parler, mais peu de personnes les ont vus dans un télescope. Mais aussi les nébuleuses, les galaxies, les gens n'imaginent pas qu'au-dessus de leur tête, il n'y a pas que des étoiles. Il y a énormément d'objets dans le ciel qu'on peut montrer dans nos télescopes.
0: Justement, vous parlez de l'Observatoire de Nanteuil, un lieu incontournable pour les amateurs d'astronomie de la région. Qu'est-ce qu'il a de particulier ?
3: Alors déjà, il est situé sur un terrain qui appartient au club d'ailleurs, mais c'est un terrain qui est absolument exceptionnel au niveau observation astronomique. On est sur un plateau surélevé et de ce point-là, on ne voit absolument aucune source de lumière. Donc c'est un endroit qui est très bien protégé contre la pollution lumineuse qui est le fléau des astronomes actuellement, qu'ils soient professionnels ou amateurs d'ailleurs. Mais c'est vraiment un problème aujourd'hui et on est relativement bien protégé de cette pollution et je peux vous assurer qu'on défend bec et ongle notre site, très aidé d'ailleurs par la commune de Nanteuil.
0: Aujourd'hui, nous parlons astronomie avec Gérard Prédignac, le président du club Régulus, une institution en Dordogne qui, évidemment, est sur le pied de guerre pour assister au spectacle du 12 août à venir. Je parle de l'éclipse de soleil. Ça va être un moment très émouvant d'ailleurs, hein, pour ceux qui se passionnent pour le ciel et pour les autres également. 05 53 53 82 82, vous pouvez nous raconter votre expérience. Peut-être avez-vous assisté à une éclipse. Quant à moi, j'ai vu celle de 1999 avec mon tout petit bébé qui venait de naître dans les bras. J'avais quand même collé des lunettes de soleil, des lunettes spécifiques en tout cas, pour ne pas se brûler les yeux. 05 53 53 82 82, racontez-nous. Famille ou pas famille, Charles Dorais.

0: émission.
1: Il s'est hissé jusqu'à la demi-finale de la Star Academy. C'était Charles Doré, famille ou pas famille, une nouveauté.
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1: Levons les yeux vers le ciel dans votre magazine. Bienvenue chez vous aujourd'hui avec notre invité Gérard Prédignac, le président passionné du club Régulus, une institution en Dordogne qui vient de fêter ses 40 ans il y a peu et nous permet de découvrir l'univers grâce au savoir de ses membres, mais aussi grâce à un magnifique lieu installé à Nanteuil. À Nanteuil, on peut regarder le ciel grâce à un télescope emblématique, mais ce télescope n'est pas seul. Depuis peu, vous disposez d'un autre télescope de 600 mm. C'est assez impressionnant. Alors, pour le grand public, Gérard, ça ne parle pas forcément. Qu'est-ce que cela change concrètement lorsqu'on observe le ciel avec un télescope aussi puissant?
3: Alors, ce sont des instruments qui là, on rentre dans des instruments beaucoup plus rares. Plus un télescope possède un miroir grand en diamètre, plus la luminosité des objets est grande et plus on peut voir loin dans le ciel. Ce qui nous permet de redécouvrir des objets du ciel et de les montrer également avec une qualité d'observation absolument exceptionnelle.
1: Et vous vous déplacez, hein, vous êtes de tous les événements, les nuits des étoiles, les soirées d'observation, la fête de la science, les interventions dans les écoles, le planétarium mobile. La mission du club Régulus, c'est de nous faire rêver, c'est vrai, de nous faire découvrir le ciel, de donner envie de comprendre l'univers. Et justement, dans quelques semaines, vous allez avoir un magnifique outil pour faire rêver le public que nous sommes, une éclipse de soleil. Et à ce propos, nous accueillons Christian de Salignac et Vig. Bonjour Christian.
4: Bonjour Sophie.
1: Vous avez assisté à une belle éclipse.
4: J'ai assisté à une très belle éclipse, oui, le 11 août 1999, puisque j'ai eu la chance d'être quasiment sur le tracé de l'éclipse. À l'époque, j'habitais encore le Nord et nous étions en vacances dans les Ardennes, en bordure de passage de l'éclipse. Et donc, on s'y était préparé en famille. On s'y était préparé parce qu'on en parlait déjà beaucoup dans les médias à cette époque-là. On trouvait assez facilement des lunettes de protection dans les revues. Et puis surtout, une grande société française de pneumatiques qui fabrique des cartes routières avait eu la très bonne idée de rééditer sa carte routière que tout le monde connaît de la France, sur laquelle était imprimé le tracé très précis de passage de l'éclipse. Donc il était très facile de rejoindre un point de passage et de l'avoir intégralement.
1: Voilà, un beau moment que vous avez vécu, Gérard.
3: Alors, c'est un moment qu'on a vécu aussi. On était sur la centralité de l'éclipse, un peu au-dessus de Beauvais, avec une grosse frayeur concernant la météo, parce que le matin même, on avait une sorte de crachin, tout était couvert. Une heure avant l'éclipse, c'était couvert. Et puis, miraculeusement, je dirais, ça s'est découvert pendant l'éclipse. On a vu une superbe éclipse et le temps s'est recouvert après.
1: Alors, ce n'est pas tous les jours qu'on voit la Lune cacher une grande partie du Soleil. Qu'est-ce qui se passe exactement? Quel est ce phénomène? Pouvez-vous nous l'expliquer simplement?
3: Alors, le phénomène des éclipses, un petit cours de mécanique céleste, je vous rassure, ça va être très rapide. C'est un concours de circonstances entre trois acteurs, le Soleil, la Terre et la Lune. Vous savez que la Lune tourne autour de la Terre et que l'ensemble, Terre-Lune, tourne autour du Soleil en 365 jours. Donc la Terre tourne dans un plan qui est le plan de l'écliptique, qui est le plan dans lequel tournent pratiquement toutes les planètes autour du Soleil. La Lune tourne autour de la Terre, mais pas tout à fait dans le même plan. Elle est un peu inclinée par rapport au plan de l'écliptique de 5 degrés. Mais de temps en temps, on a un alignement parfait entre le Soleil, la Lune et la Terre. Et lorsqu'on obtient cet alignement parfait, la Lune vient s'intercaler exactement devant le Soleil et cache le disque solaire. Alors là aussi, on a un concours de circonstances extraordinaire. Pourquoi ? Parce que il se trouve que la Lune est 400 fois plus petite en diamètre que le Soleil, mais elle est aussi 400 fois plus proche de nous. Le résultat de tout ça, c'est que vous voyez la Lune exactement sous le même diamètre dans le ciel, Et on a ainsi des éclipses totales parce que la Lune vient se superposer exactement devant le Soleil et le masque entièrement.
1: En Dordogne, le 12 août prochain, vous serez peut-être là pour admirer cette éclipse qui ne sera pas tout à fait totale chez nous, peut-être plus de 95% du Soleil masqué. En revanche, si vous êtes en Espagne, l'éclipse sera totale. Vous allez nous dire ce phénomène, nous le raconter, la lumière va changer, les températures vont baisser, sûrement les oiseaux, les animaux, comment vont-ils devenir ? Vous allez nous expliquer aussi, Gérard, l'éclipse totale, l'éclipse partielle, qui dans tous les cas sont tout de même spectaculaires. 05 53 53 82 82, vous avez peut-être déjà, comme notre auditeur à l'instant, profité d'une éclipse. Christian à Salignac-Évic, qu'on remercie beaucoup. Racontez-nous cette fascination que vous avez ressentie, ce spectacle, hein, puisque derrière se cache une mécanique céleste extrêmement précise, on l'a bien compris.
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0: Assim Bonanga, nous ne l'avons pas vu en Zulu, une chanson composée par Johnny Clegg, l'Africain du Sud en 1987, interprétée avec son groupe Savuka, qu'il dirigeait d'ailleurs, un texte très engagé, dédié à Nelson Mandela, qui était emprisonné à l'époque sur l'île de Robben Island, au large du Cap.
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0: Aujourd'hui, nous avons la tête dans les étoiles, de quoi nous faire oublier tous nos soucis. Nous parlons de l'éclipse du 12 août à venir, c'est toujours un moment exceptionnel, un moment magique. Gérard Prédignac, le président du club Régulus à Thiviers, un club d'astronomie, un club de passionnés qui irradie la Dordogne et bien plus encore parce qu'ils sont très présents et nous font rêver à chaque occasion, que nous soyons petits ou grands. Gérard, pourquoi n'y a-t-il pas une éclipse à chaque nouvelle lune ?
3: Ah bien, parce que simplement, le plan de rotation de la Lune autour de la Terre est incliné par rapport au plan de l'écliptique, c'est-à-dire au plan dans lequel tournent les planètes autour du Soleil. Ce qui fait que la plupart du temps, ça rate, si vous voulez. Ça veut dire qu'on n'a pas l'alignement parfait.
0: Alors, une question qui intrigue toujours les enfants, et vous y répondez, parce que je sais que vous faites beaucoup d'informations auprès des plus jeunes. Comment un objet aussi petit, vous l'avez expliqué tout à l'heure un peu, mais comment un objet aussi petit que la Lune peut-il cacher un objet aussi gigantesque que le Soleil ?
3: Eh bien, justement, parce que la Lune est beaucoup plus près de nous, 400 fois plus près que le Soleil. Et puis elle est 400 fois plus petite aussi, donc vous la voyez sous le même diamètre dans le ciel, ce qui fait qu'elle vient se superposer parfaitement au Soleil.
0: Les éclipses ont longtemps effrayé les populations. Hein.
3: Les éclipses ?
0: Oui, elles ont longtemps effrayé les populations.
3: Ah oui, imaginez un peu des populations à une époque où on ignorait totalement tous ces phénomènes, toute la mécanique céleste. Comment ça se passe? Qu'est-ce que c'est qu'une éclipse? Donc c'était magique, c'était quelque chose parfois d'épouvantable. La nuit tombait en plein jour, c'était vraiment quelque chose qui faisait peur à une époque. Oui, bien sûr.
0: Aujourd'hui, on comprend ce phénomène qui reste rare en France, parce qu'il y a des éclipses partout dans le monde et les passionnés parfois courent le monde pour assister à chaque éclipse.
3: Ah, tout à fait. Bon, alors, quand on a la chance de les avoir proches de chez nous, effectivement, surtout quand on est astronome amateur, on ne les rate pas, bien sûr. Donc, l'Espagne, c'est tout proche de la France. N'hésitez pas si vous êtes dans le sud du pays, parce que ça sera une éclipse pas tout à fait totale, mais à 97% quand même de couverture du soleil.
0: Alors, en Dordogne, ça va se passer comment ?
3: En Dordogne, vous aurez 96% à peu près du soleil occulté par la Lune.
0: Il faudra se mettre où ?
3: Ah ben, vous pouvez l'avoir de n'importe où, à partir du moment où vous voyez le soleil, bien sûr. Alors, on espère qu'il n'y aura pas de nuages, bien sûr, la météo peut nous réserver des surprises, mais vous pouvez l'avoir de n'importe où. Mais ce qui est très important, par contre, et je voudrais qu'on insiste là-dessus, c'est qu'il faut absolument se protéger les yeux quand on regarde une éclipse, surtout quand elle n'est pas totale, parce que la lumière du soleil, c'est un véritable danger pour la vue.
0: Une éclipse, même partielle, ne s'observe jamais à l'œil nu. Et d'ailleurs, ici Périgord vous distribuera des lunettes pour protéger vos yeux tout au long de cet été avant l'éclipse du 12 août. Lorsque nous serons à l'extérieur, sachez que vous pourrez profiter de ces lunettes. C'est très dangereux. La rétine peut être brûlée, Gérard.
3: Ah, tout à fait, oui, tout à fait. Imaginez, lorsque vous mettez une loupe sous le soleil, vous concentrez la lumière, vous faites un trou dans une feuille de papier parce qu'elle brûle. Eh bien, votre œil, c'est pareil.
0: On ne peut pas mettre des lunettes de soleil classiques, hein.
3: Absolument pas
0: du tout. Hein.
3: Absolument
0: ce sont
3: pas.
0: Des filtres certifiés.
3: Toutes sortes de filtres en dehors, des filtres spécialisés, c'est-à-dire les lunettes avec des filtres Millard qui protègent bien, à condition de ne pas les rayer. Les verres de soudeur également vont très bien. Les verres de soudeur à l'arc, vous savez, les verres de soudeur indice 14, ça va très très bien et en plus c'est réutilisable pour observer le soleil. Mais il ne faut absolument jamais, jamais fixer le soleil à l'œil nu.
0: Ça, c'est très important de le rappeler. Vous faites bien de nous le dire. Jamais, jamais regarder le soleil à l'œil nu. On a l'impression que ce n'est pas dangereux, alors qu'en fait, ça l'est extrêmement. C'est très, très trompeur et nous enfonçons le clou à ce sujet. Je vous rappelle que nous allons distribuer des lunettes spécifiques pour regarder cette éclipse qui nous attend le 12 août. À partir de quelle heure, alors ?
3: Alors ça sera dans la soirée, un peu avant le coucher du soleil. Donc c'est une équipe qu'on ne verra pas forcément en entier, parce que le soleil risquait de coucher avant la fin.
0: Mais faudra se tenir prêt vers quelle heure
3: pour le passage dans l'ombre, bon, l'idéal c'est quand même d'être sur la ligne de centralité, c'est-à-dire là où elle est totale.
0: Vers quelle heure faudra-t-il être prêt, se tenir prêt?
3: Alors, l'éclipse va commencer en fin d'après-midi.
0: Bon, on revoit les horaires avec vous dans quelques instants.
3: J'ai quelques horaires.
0: Si vous voulez,
3: ici.
0: On fait le point en fin d'émission par rapport aux horaires.
3: Oui.
0: Pour le moment, ce que je vous propose, c'est de continuer d'écouter ici Périgord. Nous appelez si vous assistez à cette éclipse du 12 que vous avez prévu de vous organiser, si vous avez déjà vécu une éclipse, si vous avez des questions astronomiques à poser à notre invité Gérard Prédignac, le président du club Régulus. Ici Périgord, quel que soit le soleil caché ou pas, vous propose toujours un emploi.
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0: Vous aimez le contact humain et souhaitez exercer un métier utile au quotidien, la DMR de Rouffignac recrute un ou une aide à domicile. Vous accompagnerez les personnes âgées ou malades dans les gestes de la vie courante, comme l'aide à la toilette, les courses ou la préparation des repas, ou encore l'entretien du logement, et ainsi vous leur permettrez de rester à la maison. Un véhicule de service est mis à disposition pour vos déplacements. Vous êtes autonome, organisé, à l'écoute et doté d'un bon relationnel. Cette opportunité est faite pour vous et vous retrouvez cette offre sur ici.fr ou au standard d'ici Périgord auprès de Houteau au 05 53 53 82 82.
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0: Louise Attaque, je t'emmène au vent. Respirez ce grand air, c'est gratuit en écoutant ici Périgord.
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0: 1997, Louise Attaque. C'est devenu un de leurs grands classiques.
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0: Votre magazine Bienvenue chez vous est consacré aujourd'hui à un phénomène exceptionnel, 12 août prochain, un spectacle qui va se produire au-dessus de nos têtes, l'éclipse de soleil. C'est assez rare pour en parler, un événement magique. En tout cas, s'il est expliqué, il garde toujours sa part de mystère. Gérard Prédignac, qui est le président du club Régulus, l'institution astronomique de notre département, la Dordogne, nous raconte ce phénomène et nous dit les précautions à prendre. Attention, on le répète, on le redit, il faut absolument être équipé de lunettes spécifiques. Hein, des lunettes de soleil ne conviennent absolument pas. Alors, c'est une véritable expérience que nous allons tous vivre ensemble ce 12 août. Cela commence vers 19h30 à peu près, on va commencer à avoir des prémices.
3: Voilà, un petit peu après 19h. Bon, il faut vous dire que l'éclipse, c'est une ombre qui se déplace à la surface de la Terre, l'ombre de la Lune. Autour de l'ombre, il y a la pénombre, donc on commence à voir la lumière s'atténuer un petit peu. Et puis arrive l'ombre qui sera total, si vous voulez, uniquement en Espagne, dans le nord de l'Espagne.
0: Et là, vous y serez, vous, dans le nord de l'Espagne ?
3: À Bernissant, bien sûr.
0: Où ça, dans le nord de l'Espagne ? Il y a un endroit précis ?
3: Schématiquement, c'est une ombre qui va parcourir l'Espagne, du centre de l'Espagne, en montant vers le nord-ouest, en passant au-dessus du Portugal, et en partant après sur l'océan.
0: D'accord, mais vous irez à quel endroit pour regarder cette éclipse ?
3: On va essayer d'être au bord de l'océan, sur la côte. Parce qu'on la verra le plus longtemps possible.
0: D'accord, il y a un lieu particulier où c'est vraiment topissime ?
3: Non, il n'y a pas de lieu particulier. L'essentiel, si vous voulez voir une éclipse qui dure le plus longtemps, c'est d'être sur la ligne de centralité, c'est-à-dire au centre de l'ombre qui se déplace sur la Terre.
0: Alors ici en Dordogne, ce sera déjà très très bien, 96% d'éclipse, c'est ça à peu près ?
3: Ah, l'éclipse va être partielle, mais une très très belle partielle, puisque bon, chez nous ici en Dordogne, ça devrait être 96-97% de couverture du soleil, donc on aura une atténuation de la lumière tout de même. Bon, malheureusement pas la totale, mais on en sera très proche.
0: Quelles précautions faut-il prendre, Gérard, avec un appareil photo ou un smartphone ?
3: Un appareil photo ou un smartphone, avec un appareil photo, ça nécessite des filtres, souvent. Il vaut mieux avoir des filtres qui atténuent la lumière du soleil, parce que c'est quand même très violent, et on risque d'avoir une image complètement saturée. Après, nous, on photographie l'éclipse à travers des instruments d'astronomie avec des filtres spéciaux en entrée des instruments d'astronomie, des filtres qui vont laisser passer, alors en photographie, c'est un 10 000e de la lumière du soleil, ce qui permet d'avoir tous les détails de la couronne solaire.
0: Le club Régulus prépare quelque chose de particulier pour le grand public ce jour-là ?
3: Ben, le club Régulus, on va essayer d'avoir des membres du club sur le site qui n'ont pas la chance d'être avec nous en Espagne, mais on va essayer d'avoir des membres du club pour
0: donc
3: faire sur la Dordogne, oui, sur l'observatoire.
0: Et nous, qui sommes en Dordogne, pouvez-vous nous donner un conseil particulier pour observer l'événement dans les meilleures conditions ? Il faut s'installer sur une chaise, sur la rue, dans son jardin, sur son balcon.
3: Vous installez dans une zone relativement calme, mais vous pouvez l'avoir aussi bien en ville qu'à la campagne, de toute façon. Munissez-vous de lunettes si vous avez la chance de pouvoir en avoir, ou de filtres spécialisés. Je vous disais, les verres de soudeur indice 14 sont très bien pour ça également. Et puis vous attendez que ça se passe, et puis vous observez et vous admirez. Vous allez voir la lune qui passe devant, qui petit à petit ronge le soleil jusqu'à en cacher 96-97% chez nous.
0: Nous sommes en compagnie de Gérard Prédignac, le président du club Régulus à Thiviers, pour parler de cette fabuleuse éclipse du 12 août à venir. Vous avez un témoignage parce que vous avez assisté à une éclipse ou une question. Il vous reste quelques instants, 05 53 53 82 82.
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0: des années 80, le pullover blanc de Graziella De Michel, dont plusieurs vidéos, des clips, ont été réalisés par le réalisateur Cyril Collard, celui qui nous a laissé un César pour Les Nuits Fauves.
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0: Aujourd'hui, nous parlons de l'éclipse du 12 août à venir avec Gérard Prédignac, le président du club Régulus, club d'astronomie en Dordogne, installé dans le nord de notre département avec un observatoire magnifique à Nanteuil pour lequel vous prévoyez des extensions, Gérard.
2: Oui, alors le club est en pleine évolution en ce moment, et l'observatoire notamment, parce que cet observatoire est installé il y a 30 ans. Avec le télescope 450 mm qui était un des plus gros de toute la région à l'époque. Nous venons d'acquérir, il y a deux ans maintenant, un télescope 600 mm. Alors grâce au concours de la région Nouvelle-Aquitaine, je crois qu'il faut le préciser, du département de la Dordogne dans le cadre du budget participatif et puis des communes de Thiviers, Nanteuil, tout le monde a un peu participé, ce qui a permis d'acquérir un instrument hors norme. Mais cet instrument, maintenant, il faut l'installer sous une coupole et on est en train de construire une extension de l'observatoire.
0: Nous accueillons Elsa à Thiviers. Bonjour Elsa.
3: Bonjour.
0: Nous vous écoutons. Vous avez une question. Je pense que tu es jeune. Quel âge as-tu ?
3: J'ai 12 ans.
0: Ah, voilà Elsa. Alors, dis-moi, tu as une question ?
3: Oui.
0: On t'écoute ?
3: Où peut-on trouver les lunettes pour l'éclipse ?
0: Ça, c'est une vraie bonne question. Alors, ici Périgord va distribuer des lunettes. À partir de cet été, nous serons régulièrement à l'extérieur et nous allons distribuer des lunettes à chaque fois que nous serons présents sur les manifestations. Gérard, vous avez une idée pour les lunettes ?
2: Alors, les lunettes, bon, vous avez une partie des clubs d'astronomie qui vont s'équiper de lunettes et qui pourront les distribuer, effectivement.
0: Et à Thiviers, Elsa ?
3: Oui, c'est ça.
0: Alors, à Thiviers ?
2: Ben, à Thiviers, normalement, on devrait avoir un lot de lunettes qui arrive.
0: D'accord. Où ça, physiquement, elle peut aller les chercher où ?
2: On peut nous contacter, mais...
0: Le club Régulus ?
2: Il faudra peut-être aussi venir sur les veillées aux étoiles qui précèdent l'éclipse.
0: La prochaine, c'est quand ?
2: Ça commence le premier vendredi de juillet.
0: Alors, ce qu'on va faire, c'est qu'on va laisser les coordonnées du club Régulus au standard d'ici Périgord. Et le premier vendredi de juillet, veillées aux étoiles, où ça ?
2: À l'Observatoire,
0: à
2: au 113, chemin de l'Observatoire, exactement.
0: On laissera l'adresse, là aussi, au
2: l'éveillé, c'est tous les vendredis.
0: Ah ben voilà, Elsa, tous les vendredis, il y a moyen de récupérer des lunettes en étant sur place au veillé. Peut-être tu peux te faire accompagner par des grandes personnes pour pouvoir obtenir ces lunettes gratuitement, ou sinon grâce à ICI Périgord tout au long de l'été, avant le 12 août, bien sûr. On te souhaite une belle fin de journée, Elsa, on t'embrasse.
3: Merci, au revoir.
0: Et belle éclipse, quelle chance elle va avoir, Elsa, de voir cette première éclipse pour elle, puisque elle n'a que 12 ans. 270 kilomètres d'ombre de la Lune vont masquer le Soleil grâce à un phénomène astronomique tout à fait exceptionnel. Ce sera le 12 août prochain. Tenez-vous prêt à partir de 19h15 pour vous installer, voir l'éclipse s'installer tranquillement pour être pratiquement totale à 20h20, 96% en Dordogne, 98% à Bordeaux. Elle sera totale au nord de l'Espagne. Les oiseaux, les animaux vont le sentir passer, les températures vont baisser. On aimerait que ce soit aujourd'hui l'éclipse, Gérard.
2: Alors, si on prend l'expérience de 1999, effectivement, nous avions mesuré la température. On avait quand même perdu 7 degrés pendant l'éclipse, ce qui est considérable en plein mois d'août, aux alentours de midi. Et puis la luminosité, et puis la nature qui se calme partout, on n'entend plus rien, c'est magique.
0: Profitez-en pleinement, la prochaine éclipse est annoncée pour 2081. Merci beaucoup, Gérard.
2: Voilà, alors la prochaine éclipse, effectivement, il va falloir attendre le 3 septembre 2081. Donc prévoyez déjà dans vos agendas, je pense que les plus jeunes d'entre nous pourront peut-être l'avoir.
0: Comme par exemple Elsa, qui aura cette chance, elle pourra avoir une deuxième éclipse. On vous souhaite une bonne journée.
2: Merci beaucoup.
0: Merci de nous avoir fait rêver la tête dans les étoiles. C'est grâce au club Régulus de Thiviers qui vous propose de nombreuses activités. On vous laisse toutes les coordonnées au standard. Bienvenue chez vous, c'est votre magazine. Et demain, nous parlerons de sujets pratiques. La campagne d'appel des loyers auprès des propriétaires d'allocations de rentrée scolaire, le nouveau congé supplémentaire de naissance géré par la CPAM, mais aussi l'imbrication avec le congé parental et les prestations de la caisse d'allocations familiales, qui sera présente dans nos studios pour répondre à toutes vos questions.

0: Écoute, Runaway, Run Republic.
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0: Prenons soin de nos animaux, d'autant plus qu'il fait si chaud grâce au conseil de notre vétérinaire Pierre Fabin. Aujourd'hui, nous allons prendre l'avion avec notre chien et c'est souvent le début d'un grand stress, cabine, soude, préparatif. On en parle avec notre docteur. Quelles sont les règles de base?
3: Alors, la règle principale dépend du poids de votre animal. En général, si votre chien et son sac pèsent moins de 8 kg, il peut voyager avec vous en cabine, glisser sous le siège. Mais réservez sa place très tôt. Les compagnies limitent le nombre d'animaux à bord. Au-delà de 8 kg, c'est soute obligatoire. Il faut absolument une caisse de transport rigide, homologuée aux normes internationales IATA. C'est une cage renforcée avec des fixations en métal. L'erreur, c'est d'acheter cette caisse la veille du départ. Votre chien ne la connaîtra pas et peut paniquer. Achetez-la un mois avant, laissez-la ouverte dans le salon avec son tapis et ses jouets pour qu'elle devienne un vrai refuge.
0: Mais justement, ce voyage en soute, dans le bruit et l'obscurité, ça les angoisse énormément. Est-ce qu'on doit demander un calmant vétérinaire pour l'endormir pendant le vol?
3: Alors, évitez les somnifères. En altitude, avec la pressurisation de l'air, un calmant lourd peut provoquer une détresse respiratoire ou une chute de tension qui peut être fatale. La solution, c'est l'apaisement naturel. Pulvérisez des phéromones apaisantes dans la caisse et glissez-y un t-shirt avec votre odeur. Côté estomac, imposez-lui un jeûne strict 10 à 12 heures avant le décollage. Un estomac vide évite le mal de l'air.
0: Et effectivement, il y a aussi certaines races de chiens qui n'ont carrément plus le droit de monter dans un avion. Pourquoi ces interdictions? Quelles démarches administratives ne faut-il pas rater?
3: Alors, on parle des chiens à nez écrasé, comme les bulldogs français ou les carlins. Ces races ont déjà du mal à respirer au quotidien. Avec le stress, la chaleur sur le tarmac et la pression en soute, le risque de détresse respiratoire est important. Quel que soit votre chien, partez de préférence le matin pour éviter que le tarmac ne soit trop chaud à l'embarquement et que votre chien y fasse un coup de chaleur. Et enfin, pensez à l'administratif. Pour voyager, il vous faut obligatoirement un passeport européen, une puce électronique et un vaccin contre la rage valide depuis plus de 21 jours. Et si vous partez hors d'Europe, attention, certains pays exigent des prises de sang ou des traitements antiparasitaires certifiés par votre vétérinaire très peu de temps avant le vol. Renseignez-vous des mois à l'avance.
0: Merci beaucoup. Pierre Fabin, notre vétérinaire, dont vous écoutez les conseils sur ici.fr. Dans quelques instants, on accueille Marie-Dominique Privé qui nous parle des animations estivales du Moulin de la Vessière.
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1: Ici Périgord vous le dévoile ce matin. Le jeune homme de 17 ans, victime d'un accident de moto, est mort à l'hôpital de Bordeaux. On vous a parlé de cet accident hier. Il roulait sur la route des Feuillardiers à Sénac et Saint-Julien, au sud de Sarlat, sur une moto de moins de 125 cm3 qu'on peut donc conduire avant 18 ans. Selon les premiers éléments, il roulait à vive allure quand il s'est déporté sur l'autre voie. Il a percuté un berlingot Citroën. Le conducteur de la voiture est originaire de Siorac en Périgord. Âgé de 28 ans, il n'a pas été blessé, mais transporté quand même à l'hôpital de Sarlat pour des examens de contrôle. Il a été testé négatif à l'alcool. Un incendie s'est déclaré cette nuit au bord de la route départementale qui traverse Saint-Martin-de-Gurson dans le Mont-Poney. Les secours ont été prévenus vers 23h. Le feu a brûlé 1,5 hectare de pins dans la forêt qui longe la route. Il a quand même fallu bloquer la départementale 33 le temps de l'intervention des pompiers.
0: Il va faire encore très chaud aujourd'hui.
1: Oui, la ville de Périgueux et l'inspection académique demandent aux familles qu'ils peuvent de garder les enfants chez eux jusqu'à vendredi. Les enfants qui ne peuvent pas être gardés seront quand même accueillis dans les espaces les plus frais. En Dordogne, 4 écoles et 2 collèges restent, eux, complètement fermés aujourd'hui. C'est les écoles de Couze et Saint-Front, Saint-Estève, Javerlac et Bertric-Buré. Les collèges de Coulonnier-Chamier qui ne rouvrent pas et celui d'Aimé aussi sont fermés. Hier, on a relevé la journée la plus chaude jamais enregistrée en France. En Dordogne, on a battu des records pour un mois de juin, par exemple 42,2 degrés aux Aizy, 42 degrés à Montpazier, et ça continue aujourd'hui. La Dordogne est toujours en vigilance rouge à la canicule. Le banquet du canon français ne se tiendra pas à Bergerac, mais à Périgueux. Ils n'iront pas dans la salle Étincelle en octobre prochain, mais dans la salle municipale de la Filature. Et il y aura 2 dates au lieu d'une en Dordogne. L'événement qui a fait polémique dans plusieurs villes de France. La gauche les accuse de propager des idées d'extrême droite sous couvert de convivialité. Les organisateurs du canon français dénoncent ces accusations, notamment de la part de la mairie de Bergerac. C'est comme ça qu'ils justifient leur choix d'organiser cette soirée à Périgueux. En basket, Monaco a été sacré champion de France hier après sa victoire contre Paris 101-92 lors du 5e et dernier match de la finale. C'était à l'Arena Porte de la Chapelle à Paris. L'ASM qui réalise un quadruplé cette saison avec la Supercoupe, la Leaders Cup, la Coupe de France et donc le titre de champion de France.
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1: Et donc prudence encore aujourd'hui avec ces fortes chaleurs parce que ça continue. Marie-Dominique, on va encore monter au-delà des 40 degrés.
0: Au-dessus des 40 degrés, on est toujours en vigilance rouge canicule et en vigilance jaune pour le phénomène orage. Il risque en effet d'avoir des averses cet après-midi selon Météo France. Et puis en effet, des températures maximales entre 40 et 42 degrés attendues cet après-midi. 41 à Nontron et Thiviers, 41 à Brantôme, 40 également à Périgueux et Montignac et 42 à Bergerac, Ribérac ou encore 40 à Sarlat. On vous rappelle que c'est avec ces fortes températures, vous avez peut-être envie de vous baigner. Direction les zones de baignade surveillées et vous pouvez découvrir ces lieux de baignade sur notre application ici.fr et avec la chaleur, on vous le rappelle, vous adaptez les bons réflexes, hydratez-vous, restez au frais, évitez les efforts, veillez sur vos proches et bien sûr écoutez ici Périgord tout au long de la journée puisque nous sommes la radio de proximité. Merci Louis.
1: Bonne journée.
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0: Dieu est le soleil, bah ça tombe bien parce qu'en Périgord, bah on est en plein dedans. Voici Étienne Dao.

0: Belle au soleil. C'était Étienne Daho.
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0: Et quel plaisir de vous retrouver dans votre émission Bienvenue chez vous qui met en avant nos fiertés locales. Et aujourd'hui, on va parler gastronomie, terroir et transmission avec un événement inédit qui va avoir lieu tout près de chez vous, ici en Dordogne, ce week-end à l'occasion des journées du patrimoine de pays et des moulins. Le Moulin de la Vessière à Neuvic organise ce dimanche la toute première édition d'un concours culinaire dédié aux jeunes talents. Ça s'appelle les Toqués du Moulin et pour nous en parler, eh bien je reçois Paul Dieudonné du Moulin de la Vessière. Bonjour Paul.
3: Bonjour.
0: Vous allez bien sûr nous présenter cet événement, mais pas que, parce que d'autres événements sont organisés au Moulin durant cet été, comme le dimanche 26 juillet avec la deuxième édition du marché à la noix et son banquet à la noix. Et vous savez quoi ? Eh bien, vous jouerez tout à l'heure avec nous à 10h40, car ici Périgord et le Moulin de la Vessière vous offrent deux menus d'une valeur de 50 €. De quoi, évidemment, vous régaler. Vous restez bien avec nous, on poursuit en musique. Quand la reine des hymnes planétaires rencontre l'énergie afro-fusion la plus brûlante du moment, ça donne quoi ? Ça donne Shakira et Burna Boy. Dai Dai, c'est l'hymne qui accompagne chaque but, chaque émotion, chaque victoire de la Coupe du Monde de foot.

0: Dai Dai avec Shakira et Burna Boy.
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0: Et dans Bienvenue chez vous, on va vous mettre l'eau à la bouche. Un tout nouveau concours culinaire débarque en Dordogne, au Moulin de la Vessière à Neuvic. Les Toqués du Moulin, jeunes talents, produits du terroir, défis gastronomiques. Et bien pour en parler, Paul Dieudonné, du Moulin de la Vessière est avec nous. Alors présentez-nous un petit peu cette nouvelle idée. Ce concours, ça consiste en quoi ?
2: Alors, le but au Moulin, c'est qu'on articule nos produits et tout ce que l'on fait autour de la transmission, et notamment la transmission des savoir-faire. Il nous est paru évident que la transmission des savoir-faire et la valorisation de notre produit, elle passait par les jeunes cuisiniers. Et donc, ce que l'on a à cœur de faire dimanche, c'est de mettre en avant des jeunes cuisiniers, des binômes qui vont s'affronter autour de nos produits, autour de savoir-faire gastronomique et de produits emblématiques du Périgord, dans le parc du Moulin, un lieu séculaire, un cadre qui se prête bien justement à l'organisation d'un événement comme celui-ci.
0: Alors justement, le Moulin de la Vessière est un lieu chargé d'histoire et puis un lieu familial.
2: Exactement. Le moulin en lui-même date du XVIe siècle. Il est dans notre famille depuis 1857 et donc depuis 7 générations maintenant.
0: Incroyable.
2: On se transmet le savoir-faire de la fabrication d'huile de noix. Et aujourd'hui, au travers de ce concours-là, on souhaite transmettre à des jeunes cuisiniers la passion que l'on met dans nos produits et on souhaite les accompagner dans la valorisation de cela.
0: Le Moulin de la Vessière qui s'est un petit peu agrandi avec un autre site, me semble-t-il. Hein,
2: exactement. Fin 2022, on a repris une exploitation agricole à Sarlat qui s'appelle les Noyeurs et du Landeur.
0: Ouais.
2: Historiquement, au Moulin, on était transformateur, majoritairement fabricant d'huile de noix. Aujourd'hui, on a diversifié nos savoir-faire, mais on avait à cœur de remonter jusqu'à l'amont agricole, jusqu'à la production de matières premières. Et donc, c'est dans ce cadre-là qu'on a repris les Noyeurs et du Landeur à Sarlat.
0: Qui sont ces jeunes talents qui vont participer ?
2: Alors, on a 5 binômes, 4 écoles différentes, 2 écoles de Haute-Vienne, une école de Bordeaux-Ferrandi, et puis une école slovène.
0: Incroyable.
2: Incroyable. On arrive même à élargir ce concours en Europe au sens large. Et donc, vraiment des jeunes cuisiniers qui vont s'affronter autour d'un plat, d'un dessert. Pour le plat, mise en avant l'huile de noix, le cerneau de noix et le filet mignon de porc. On a élargi un peu la sélection. Et puis pour le dessert, farine de noisette, puisqu'on fabrique également de l'huile de noisette et découle de l'huile de noisette la farine de noisette. Et puis la fraise du Périgord, en partenariat avec la SOCAV, grâce à notre partenaire Transgourmet. Ouais. Donc le but pour nous, c'est effectivement de mettre en avant nos produits, mais aussi de mettre en avant les produits du territoire via des jeunes cuisiniers passionnés.
0: Alors des jeunes cuisiniers qui vont être jugés. Et par un jury, on peut le dire, assez prestigieux.
2: Exactement. Alors, on a la chance de travailler avec un certain nombre de restaurateurs, et puis notamment un restaurateur qui est Vincent Arnoux, chef étoilé et meilleur ouvrier de France au Vieux Logis, qui a accepté pour cette qui a accepté pour cette première édition d'être le parrain du concours. Donc on a une grande chance de pouvoir compter Vincent à la tête de ce jury, mais ce jury est également composé de restaurateurs du territoire. On a Louis Festa
0: des
2: Singuliers à Saint-Astier, on a Adrien Salaver qui est périgourdin d'origine et qui nous vient des Belles Perdrix à Saint-Émilion, et on a également Tony Pomeiro, qui est le responsable culinaire Nouvelle-Aquitaine de Transgourmet, qui est notre partenaire pour l'événement et qui fournit les matières premières. J'aurai la chance aussi de faire partie du jury. Moins d'expérience, mais je suis plutôt gourmand. Donc, j'apporterai également ma pierre à l'édifice.
0: Un concours qui mêle donc patrimoine, gastronomie et qui va faire aussi la part belle à la créativité des jeunes chefs. Vous restez bien avec nous. Paul Dieudonné vous parle de tout ce que vous pourrez savoir et tout ce qu'il y a à faire aussi cet été au Moulin de la Vessière.

0: 1987, les toquets du moulin, les toquets du moulin. Une première édition pour encourager les chefs de demain. Un rendez-vous qui se déroulera ce dimanche au Moulin d'Avessières à l'occasion des Journées du patrimoine du pays et des moulins. Un événement mis à l'honneur ce matin sur votre radio ici Périgord jusqu'à 11h.
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0: Vous cherchez une idée de sortie pour ce dimanche? Eh bien, direction Neuvic au Moulin de la Vessière pour un concours culinaire pas comme les autres. Les toquets du Moulin, une première édition dédiée aux jeunes chefs, un événement ouvert à tous et que nous présente Paul Dieudonné du Moulin de la Vessière. Alors, on a vu qui étaient les candidats en compétition cette année avec une équipe qui viendra d'ailleurs de la Slovénie. Une belle ouverture aussi d'esprit. Mais quelles sont exactement les épreuves que vous allez proposer à ces participants? Qu'est-ce qu'ils vont devoir présenter?
10: Alors, déjà, le concours va durer 2h30. Il commencera en début d'après-midi et il se finira en fin d'après-midi. Dans ce concours-là, dans les 2h30 qu'auront les candidats pour composer, il y aura deux plats à réaliser, un plat salé, un plat gastronomique, et puis une épreuve sucrée avec un dessert street food chic accessible. Donc, pour le plat gastronomique, il sera vraiment orienté autour de la noix. Donc le cerneau de noix du Périgord, l'huile de noix du Périgord et le filet mignon. Ce sont les seuls trois ingrédients qu'on a imposés aux candidats.
0: Ouais. Là, on va sont fournis.
10: Et qui sont fournis, tout à fait. Là, on va les juger sur la technique, la maîtrise culinaire, la mise en valeur de nos produits, puisque quand même, on est dans le cadre du moulin. L'esthétique et le dressage, bien évidemment. Les critères de notation seront les mêmes pour le dessert. Donc les candidats auront ces 2h30 pour composer. À l'issue, seront réalisés à la fois des bouchées pour le public, puisque le but
0: pour goûter.
10: Exactement, le but c'est pas juste de faire saliver nos visiteurs pendant 2h30 pour leur dire oh bah non, vous n'y avez pas accès. Donc il y aura des bouchées en nombre limité, je tiens à le préciser, mais tout le monde pourra quand même déguster, je l'espère, les réalisations des candidats et puis un plat réellement dressé à l'attention du jury sera ensuite dégusté. Donc la dégustation se fera par intervalle de 10 minutes. Donc les candidats commenceront par intervalle de 10 minutes également pour que les plats puissent arriver chauds et que la dégustation s'enchaîne. Et donc là, les membres du jury pourront, avec une grille de notation que l'on a mise en place, évaluer les candidats sur des critères objectifs pour départager les vainqueurs.
0: Et ils recevront le premier trophée des toquets du Moulin. Pourquoi ça s'est appelé les toquets du Moulin?
10: Alors, les toquets, puisque la toque du cuisinier, bien évidemment. Et puis, on aime bien la folie aussi au Moulin. C'est une idée de l'équipe. Et donc, on voulait célébrer la cuisine, l'artisanat, mais également un petit grain de folie d'organiser ce concours dans le parc du Moulin.
0: Et au-delà de ce concours, bien sûr, vous proposez une journée d'animation également.
10: Exactement. Donc, on organise ce concours de cuisine dans le cadre des journées du petit patrimoine de pays. On prend le prétexte de cet événement-là. Le moulin sera exceptionnellement ouvert toute la journée, de 10h à 18h, avec fabrication d'huile. On destine vraiment cet événement aux gens du territoire, à nos voisins, à nos habitués, ou à des gens qui, justement, n'ont pas l'occasion de voir la fabrication d'huile la semaine parce qu'ils travaillent. Donc, ils pourront assister toute la journée, visite gratuite du moulin comme à notre habitude, dégustation des huiles offertes, et puis ils pourront, comme je disais, assister en direct à la fabrication de l'huile de noix. Un point de restauration sera proposé le midi par le restaurant Pana du chef Louis Festa des Singuliers à Saint-Astier. Moment de dégustation qui sera possible en face du moulin, avec des tables ombragées. Je le précise, on ne connaissait pas encore trop le temps pour ce week-end, mais on a mis en œuvre ce qu'il fallait pour que s'il faisait chaud, il y aura de l'ombre, et puis s'il y a quelques gouttes de pluie, ce qui pourrait arriver, tout cela sera couvert également.
0: Et j'insiste aussi sur la fabrication de l'huile de noix, parce que vous avez vraiment, au Moulin de la Vissière, un véritable savoir-faire sur cette huile.
10: Exactement, c'est notre identité. On retrouve, en tout cas on sait qu'il y a une fabrication d'huile de noix au Moulin de la Vessière depuis au moins 1562, puisque l'ancien pressoir qui était qui prenait place dans le moulin était gravé de cette date. Donc c'est un réel savoir-faire qui s'est transmis de génération en génération, et puis au-delà de ça, c'est un produit qui est emblématique de notre territoire. On a la chance de bénéficier d'une AOP pour l'huile de noix du Périgord, qui date de 2021. C'est la seule AOP pour l'huile de noix en France. Donc à la fois c'est un produit qui est structurant et puis ultra important pour nous, puisque c'est presque viscéral, mais au-delà de ça, c'est un produit emblématique de notre territoire. Et puis on a donc à cœur en 2026 de montrer que dans un moulin du 16e siècle, à l'heure de l'IA, on sait encore fabriquer de l'huile de noix comme ça se faisait 5 ou 600 ans en arrière.
0: Et ça, c'est ce qu'on appelle une vraie fierté locale. Un concours relevé donc, mais aussi un moment de partage ouvert au public, les toquets du moulin. C'est la première édition ce dimanche au Moulin de la Vessière. Ne vous éloignez pas, on vient après ça.

0: Dieu que c'est beau, c'était Daniel Balavoine.
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0: 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Pêcheurs Montgourmand à Cresse sous la Halle, c'est ce vendredi. Retrouvez les viticulteurs qui viennent vous présenter leur vin sous l'appellation Pêcheurment et d'autres agriculteurs qui vous prépareront à manger pour la soirée. Je peux vous assurer que c'est une belle ambiance musicale avec des bandas qui vous attend. Une autre solution pour vous rafraîchir, le club nautique de Trémola organise ce dimanche une journée portes ouvertes avec des initiations gratuites au ski nautique et wakeboard, des tours de bouée, tractés, diverses animations et initiations organisées par les clubs et associations locales comme le tir à l'arc, la pétanque, les rennes du fouque ou du théâtre. De quoi passer un agréable moment sur l'eau.
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0: Et oui, il fait chaud, il fait même très chaud ici en Périgord. Et ici, Périgord vous emmène direct sous les tropiques. Kaoma vous interprète Lambada qui sent bon le soleil, le sable chaud et pourquoi pas les vacances.

0: demain avec la lambada.
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0: Et aujourd'hui, on part à la rencontre d'un lieu emblématique de notre territoire, le Moulin d'Avessières à Neuvic, qui lance un événement inédit mêlant patrimoine, transmission et gastronomie. La première édition des Toqués du Moulin, c'est ce dimanche, un concours qui s'inscrit aussi, Paul Dieudonné, dans une programmation estivale qui est beaucoup plus large, hein, au Moulin et au Noiret du Lander à Sarlat. D'autres rendez-vous attendent le public et, entre autres, autre date importante, c'est le dimanche 26 juillet avec le marché banquet à la noix. Ça consiste en quoi? Et là, c'est pas au Moulin, par contre, hein.
3: Non, alors là, cet événement est bien au Noyeret du Lander à Sarlat, notre deuxième site. Cette année, on a eu à cœur de rassembler nos deux événements de l'été, puisque l'été dernier, on avait le banquet d'un côté et le marché de l'autre. Donc là, on rassemble tout sur une seule et même journée. L'objectif de cet événement, c'est de mettre en avant les savoir-faire agricoles, les productions agricoles au sens large. Donc l'événement prendra place toute la journée, de 10h jusque tard le soir, puisque on commencera par le marché à la noix, donc au cœur de la noyerée, sous les noyers, à l'ombre. Donc s'il fait chaud, on pourra accueillir tout le monde, on sera super bien. Et donc là, on met en avant différents savoir-faire agricoles, apiculteurs, trufficulteurs, la distillerie de l'Orte également à Montignac, de la mycosylviculture, donc la culture des champignons, culture des fruits rouges. Donc les différents producteurs s'installeront sous les noyers, présenteront leur savoir-faire autour de différents ateliers. On aura du vieil.
0: Il y aura des ateliers.
3: Oui, il y aura des ateliers de présentation, un atelier de cavage de truffes, par exemple. Donc ça, c'est Patoche qui vient avec son chien pour faire une démonstration de cavage, par exemple. Tout au long de la journée, on aura une présentation de matériel agricole également avec les vieilles périgourdines. Il y aura des balades possibles avec des ânes. Et puis, bien évidemment, l'objectif, c'est de présenter notre métier et notre savoir-faire. Donc, on proposera tout au long de la journée des visites de la noyerée. La force que l'on a à Sarlat, c'est qu'on part vraiment de la production de noix jusqu'à la transformation en huile. Donc, nos visiteurs pourront partir dans les vergers à la découverte de la culture de la noix, du cassage et de la transformation en huile, puisqu'on a un moulin sur l'exploitation également à Sarlat.
0: Et ça se terminera avec ce fameux banquet à la noix.
3: Exactement. Donc, deux points de restauration, un le midi, toujours avec Pana du restaurant Les Singuliers à Saint-Astier, et puis le soir, banquet sous les noyers, banquet traditionnel, hein, salade périgourdine, cochon à la broche, pommes de terre sarladaise, un gâteau aux noisettes en dessert, et puis une animation musicale le soir.
0: Autre date à retenir, vendredi 7 août avec la 5e édition du marché des métiers et de savoir-faire.
3: Exactement, donc là c'est une 5e édition, on a à cœur de montrer et de mettre en avant les savoir-faire des artisans au sens large, et là donc ce sera des artisans d'art, couteliers, vanniers, céramistes, pléthore de savoir-faire différents, toute la journée dans le parc du Moulin de 10h à 19h, entrée gratuite, et donc là le but c'est qu'il y aura également des ateliers de tous les artisans qui présenteront leur savoir-faire en direct à nos visiteurs. Un point de restauration le midi sera assuré par le restaurant Pana toujours. Et puis le soir, un point de restauration par la Cocotte qui mijote, le food truck de la Tour des Vents à Montbazillac, avec une animation musicale également. Et là, le but, c'est de faire rayonner l'artisanat. Je trouve que les artisans gastronomiques ont souvent la part belle, moins les artisans d'art. Donc on raisonne en collectif et on a à cœur de mettre en avant tous les artisanats présents sur notre territoire.
0: Énormément, donc deux rendez-vous à trouver au Moulin de la Vessière, mais aussi à la Noiret du Lander à Sarlat. Merci beaucoup d'avoir été avec nous. Et puis, vous trouverez bien sûr toutes les informations sur ici.fr. C'est le moment, c'est maintenant. 05 53 53 82 82. 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

0: Mon sourire, c'était Zaz.
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0: Et c'est vrai qu'il fait chaud, qu'il fait très chaud. On a peut-être du mal à se projeter au 26 juillet prochain où se déroulera cette fameuse édition du banquet à la noix, ce dîner champêtre aussi sous les noyers à partir de 19h. On vous offre, si vous appelez, allez, il vous reste encore une trentaine de secondes pour nous appeler, deux dîners champêtre d'une valeur de 50€. Pour déguster avec la personne de votre choix, un très beau cadeau offert par le Moulin de la Vessière et Paul Dieudonné qui est notre invité ce matin. Alors Paul, on parle aussi d'huile de noix, de l'huile de noisette, mais au Moulin, quand on s'arrête à la boutique de mémoire pour y avoir été, il y a énormément de produits, il y a des nouveautés aussi cette année, hein.
2: Exactement. Donc, on a su au fil des années diversifier nos gammes, puisque à la base on était fabricant d'huile. Maintenant, on fabrique des huiles, farines et produits d'épicerie à base de noix et de noisettes. Et notamment, il y a maintenant 2 ans, on a mis en place un atelier de fabrication au Moulin où on fabrique des gâteaux, gâteaux aux noix, gâteaux aux noisettes. Et puis la nouveauté qu'on sort pour cet été, c'est notre gâteau amande. Ce gâteau amande, il a 2 particularités. La première, c'est que ce sont des amandes françaises et même plus que françaises puisqu'elles viennent du Lot-et-Garonne de nos producteurs partenaires. Et puis ce gâteau associe un produit que l'on a lancé l'année dernière qui est une huile d'amandon de pruneau. Donc dans le pruneau il y a un petit noyau, ce noyau on le transforme enfin l'amande qui est dans le noyau on la transforme en huile et c'est une huile qui a un goût très prononcé de frangipane. Et donc c'est l'élément star de ce gâteau là qui renforce le goût d'amande et ça nous permet de valoriser que des ingrédients locaux.
0: Il faut constamment se réinventer quand on est un artisan.
2: Je crois que c'est une nécessité. Pour pouvoir exister, il faut innover. Il faut proposer des nouveautés à nos clients. L'environnement est bataillé. Donc, si on veut pouvoir vivre et continuer à avancer, oui, il faut faire preuve d'innovation. Et puis, on fait ça avec beaucoup de passion.
0: On l'entend.
2: donc, on a à cœur d'ancrer cet héritage pour lequel on fêtera nos 170 ans, d'ailleurs, l'année dernière. On a à cœur d'ancrer les choses dans le 21e siècle. Et puis, il y a un devoir de mémoire également, puisque chacune des générations au Moulin a su apporter sa pierre à l'édifice, à nous de le faire aujourd'hui.
0: Aucun regret d'avoir repris l'histoire de la famille, Paul.
2: Absolument aucun regret. Beaucoup de travail, mais c'est un engagement de tous les jours et pour lequel on prend beaucoup de plaisir.
0: Vous voulez en savoir plus sur le Moulin de la Vessière, je vous rassure, toutes les informations sont à retrouver sur ici.fr. Merci beaucoup, Paul Dieudonné, d'avoir été avec nous.
2: Merci à vous pour votre accueil.
0: Demain, tiens, vous aimez les vieilles voitures, Paul ?
2: Ah, on adore.
0: Demain, amateurs de belles mécaniques, ils vont noter cette date, les 27 et 28 juin, c'est-à-dire ce week-end à Savignac-les-Églises. Eh bien, cette commune reçoit une grande manifestation auto-rétro et moto multimarque au programme des véhicules de collection des passionnés de la mécanique et une ambiance absolument incroyable. Je vous dis tout demain avec mes invités dès 10h. En attendant, vous restez bien avec nous à suivre ces tendances comme chaque jour. Muriel Jourdan décrypte une tendance qui raconte notre société. Ce matin, on va se laisser porter par des morceaux de musique qui flirtent avec la philosophie.

0: C'était Survivor sur votre radio ici Périgord.
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0: Et qu'est-ce qu'on fait à 10h51? Eh bien, comme chaque jour, on retrouve Muriel Jordan pour décrypter une tendance qui raconte notre société. Et ce matin, on s'intéresse, Muriel, à ces chansons qui nous mènent vers les chemins de la philosophie.
3: Oui, les épreuves de philo, c'était il y a 15 jours, au baccalauréat. Mais la philo, vous savez, elle est partout, hein, dans tout ce que vous écoutez, dans votre casque, à la radio ou chez vous, dans le salon. C'est tous les jours la philo. Parfois, les textes de certaines chansons nous emmènent vers des réflexions, vers des pensées de célèbres philosophes qui les expriment avec d'autres mots et dans d'autres formes. Exemple, pourquoi les gens qui s'aiment sont-ils toujours un peu les mêmes? Vous l'avez sans doute remarqué, toutes les bonnes questions sont dans les chansons. Et si on les pose à des gens dans la rue, ces questions, ça donne quoi?
4: Pourquoi les gens qui s'aiment sont-ils toujours un peu les mêmes?
5: C'est parce qu'ils ont un feeling qui font qu'ils se retrouvent au-delà des mots.
6: Oui, c'est parce que quand on se ressemble, on se comprend sans parler, par télépathie. Et finalement, on se sépare pas puisque l'autre est un peu soi-même. Oui, je vous ai dit ça.
3: Ça vous est déjà arrivé?
6: Un peu, oui.
3: Oh, oups. Je crois que j'ai mis les pieds dans le plat. Cette femme est peut-être en plein divorce et... Bon, question suivante. C'est Daniel Balavoine qui nous la pose.
7: Qu'est-ce qui pourrait sauver l'amour? Mais la chambre à part, bien évidemment. C'est le secret de la longévité du couple. Ah, honnêtement, on dort mieux quand on est seul. Mais c'est très difficile de se l'avouer. On s'imagine tout de suite que c'est la fin de la vie à deux. Parce que l'image qu'on a, c'est les vieux là, qui font en chambre à part parce que les enfants sont partis. En fait, il vaut mieux ne plus dormir ensemble pour mieux se retrouver pour les meilleures choses.
3: Ah, mais vous êtes conseiller conjugal, en fait. On pourrait aussi citer « Ma liberté de penser » de Florent Pagny, dont le titre pourrait être un sujet de philo au bac. Hein.
0: Et c'est vrai, Muriel, que les chanteurs aiment aborder la philosophie.
3: Mais carrément, Gainsbourg, Stromae, Aznavour, ils abordent le thème de la liberté, de la morale, de la foi. Allez, on poursuit le test avec toujours des gens dans la rue et cette nouvelle question existentielle posée par Françoise Hardy.
8: Comment te dire adieu ?
3: Françoise Hardy se posait cette question, comment te dire adieu ? Et vous, comment vous dites adieu ?
9: Je ne dis jamais adieu, juste à nous revoir.
3: Alors comment on dit adieu à quelqu'un, adieu à une relation par exemple ?
9: Je m'allonge sur le canapé et on parle pendant 2 heures là.
3: Alors je suis pas psy.
9: On explique au lieu d'imposer. Et on presque convainc au lieu d'expliquer. Voilà.
3: Je ne vous prendrai pas 120 euros la séance. Alors, il y a les jeunes de plus en plus qui disent adieu par texto. Hein, genre, salut.
9: J'ai encore une certaine élégance.
3: Bref, la philo dans les chansons, c'est tendance depuis toujours. Viens, je t'emmène. Ouais, je t'emmène à réviser tes classiques de philo.
0: Ok, promis, on le fera. Merci Muriel Jordan, à retrouver bien sûr sur ici.fr. Dans quelques instants, vous allez retrouver 3 cafés gourmands à nous souvenir, un grand classique que vous aimez écouter. Et juste après, c'est Sophie Vasseur qui vous rejoint. 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Le 05 53 53 82 82.
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0: gourmand à nos souvenirs. Vous écoutez ici Périgord et c'est Sophie Vasseur qui va prendre le relais entre 11h et midi. On va jouer ensemble, même s'il fait chaud. 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
0: bonne
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0: Bonne chance à vous tous.
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1: Merci d'écouter Ici Périgord, il est 11h. Fois, Alexandre Alves.
3: Le banquet du canon français ne se tiendra finalement pas à l'espace étincelle de Bergerac en octobre prochain, mais à Périgueux, ça se passera dans la salle municipale de La Filature, et il n'y en aura pas un comme c'était prévu.

0: Transporté à l'hôpital de Sarlat pour des examens de contrôle, il a été testé négatif à l'alcool. 1,5 hectare de pins ont brûlé cette nuit dans un incendie à Saint-Martin-de-Gurson. Les pompiers ont été prévenus vers 23h pour ce feu qui a pris le long de la départementale qui traverse le centre-ville. La route a été bloquée le temps de l'intervention.
1: Il va faire encore très chaud aujourd'hui.
0: Plus de 40 degrés dans une grande partie du département. Dans les classes, on étouffe. 4 écoles et 2 collèges restent fermés aujourd'hui en Dordogne. Les écoles de Couzé-Saint-Front, Saint-Estèphe, Javerlac et Bertric-Buré, ainsi que les collèges de Coulounier et Aimé. À Périgueux, la mairie et l'inspection académique demandent aux parents de garder leurs enfants chez eux jusqu'à vendredi. Si ce n'est pas possible, ils seront quand même accueillis dans les espaces les plus frais. Autre conséquence de la chaleur, Michel Drucker ne viendra pas en Dordogne ce week-end. On apprend ce matin que le Festival du Livre organisé au Château des Milans samedi et dimanche est reporté. Il fait trop chaud. L'organisateur explique à Ici Périgord que juin c'est terminé. Le festival aura dorénavant lieu à l'automne.
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0: Sophie, on va encore suer aujourd'hui.
1: Ah oui, effectivement, le temps est épouvantablement chaud. Nous sommes en vigilance rouge, vous l'avez dit, pour le phénomène canicule et en vigilance jaune pour le phénomène orage. Demain, nous serons toujours en vigilance rouge pour le phénomène canicule. Le temps, vous l'avez entendu, est tout à fait anormal. Les températures maximales sont comprises aujourd'hui entre 39 et 42 degrés. C'est encore pire qu'hier, si c'est possible. Des températures complètement exceptionnelles. Il fait déjà partout en Dordogne 40 degrés, 40 degrés à Neuville, 40 degrés à Périgueux, 40 degrés à Nontron, 39 degrés à Bussière-Badil, 39 degrés à Vers ou encore 39 à Sarlat, un petit 38 à Salignac-Eyvigne, on est vraiment content. 41 degrés déjà à Montpazier en ce moment ou encore à Montpont-Ménestérol. On vous retrouve pour d'autres informations à midi, le journal complet. Alexandre,
0: à tout à l'heure.
1: À tout à l'heure. D'ici là, si vous êtes sur la route, vraiment vous faites attention, vous gardez bien vos distances de sécurité, vous ne roulez pas trop vite, vous essayez de ranger votre voiture à l'ombre, afin de la garer plus exactement pour protéger les pneus et la batterie, entre autres.
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0: 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Et si vous êtes le ou la meilleure aujourd'hui, vous emportez le chapeau de paille, la gourde, c'est super, l'éventail, les goodies, ici Périgord. On écoute Patricia Cass.

0: des plus grands succès de Patricia Cass.
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0: Nous jouons avec Thierry de Piégut-Pluviers. Bonjour Thierry.
3: Bonjour Sophie, bonjour aux auditeurs d'ici Périgord.
0: Comment faites-vous avec cette chaleur? Avez-vous un truc magique?
3: J'aimerais bien avoir la solution, malheureusement. 30 degrés dans la maison, il fait très chaud.
0: Ah oui, c'est rude. Hein. Des ventilateurs?
3: Non, j'en mets pas. Ça refoule de l'air chaud, c'est pas possible. Non.
0: Non, rien?
3: Non, rien. On ouvre les fenêtres la nuit, mais même la nuit, il y avait 30 degrés à 3 heures du matin.
0: Bah dans c'est la ça. Maison, hein. Oui, c'est ça. Oui, absolument. Oui, non, mais je crois que là, vraiment, on a dépassé l'entendement.
3: Oui.
0: Il fait plus chaud qu'à Bangkok, pour vous dire. Inutile de voyager. En plus, c'est mauvais pour la planète. Thierry, courage, nous sommes avec vous.
3: Merci.
0: Et nous vivons la même chose. Vous avez 24 patates, ça c'est sympa. Et évidemment, 3 questions vous attendent, 5 secondes pour répondre à chaque question, d'accord?
3: Oui.
0: Alors, il faut aller vite, mais pas trop. C'est la difficulté, puisque la première réponse qui est donnée est toujours la bonne. Hein.
3: Entendu.
0: On va commencer par un sujet qui nous réchauffe, comme si on en avait besoin. Un sujet volcan.
3: Oui.
0: Vous misez patates. Combien? 8 patates pour les volcans. Je note 8 patates pour les volcans. Quel pays, et je veux vous faire des propositions, a le plus grand nombre de volcans actifs? Le Japon, l'Italie, l'Indonésie.
3: Indonésie.
0: Et là, je dis bravo. Ça fume. 32 pommes de terre. Mais bon, on fait les jeux de mots qu'on peut. Hein. Mais forcément, avec les températures actuelles, on est un petit peu limité aussi. Bravo. Vous avez un drôle de bruit dans le téléphone, c'est normal?
3: Oui, c'est normal, oui.
0: D'accord.
3: Oui.
0: c'est du vent, c'est le souffle. C'est le souffle du vent.
3: Peut-être, oui.
0: Deuxième sujet. Sujet moustique.
3: Alors, si, ça ne m'intéresse pas. Là.
0: Ça ne vous intéresse pas, les moustiques? Mais non. Pourtant, ils piquent.
3: Dans... J'en connais qu'un, peut-être.
0: Dans quel pays, selon vous, vous avez misé, je ne vous ai pas demandé le nombre, je ne l'ai pas noté, bêtement. Dans quel pays n'y a-t-il aucun moustique parmi ces propositions? Est-ce l'Australie, le Pakistan ou l'Islande?
3: L'Islande, pour le froid.
0: La chance. Ils n'ont pas de moustiques. Si vous aimez les paysages minéraux, vous êtes super servi. Alors là, vous avez misé 6, on est d'accord?
3: Oui.
0: Ce qui vous fait 38 pommes de terre.
3: D'accord.
0: On est bien?
3: Oui, on est bien, oui.
0: Attention, dernière question avec 38 pommes de terre. Je vous souhaite de réussir avec une question monument.
3: Encore 6.
0: 6 pour les monuments. Où se trouve le château barrière qui est édifié sur le mur d'enceinte d'une cité du Périgord?
3: Ça, là.
0: Malheureusement, non. Ce n'est pas à Sarlat, c'est à Périgueux.
3: Oh,
0: et oui, tout simplement. D'ailleurs, il y a souvent des concerts qui sont donnés là-bas, des événements. C'est très sympa.
3: Je connais pas.
0: C'est assez féerique. Alors, vous avez perdu 6 pommes de terre. Bon, vous êtes bien quand même, 32 pommes de terre.
3: On ne sait pas, on verra. Voilà.
0: L'espoir fait vivre, mon cher Thierry. Oui. On vous retrouve peut-être en fin d'émission, si vous êtes le meilleur.
3: Chance.
0: D'accord?
3: Oui, bonne chance.
0: Merci beaucoup, Thierry. Peut-être à tout à l'heure. Pour gagner le chapeau de paille, la gourde et le t-shirt blanc, ici, il suffit de jouer au 05 53 53 82 82. On écoute maintenant une nouveauté. Pascal Obispo et Francis Cabrel. Il faudrait que pleuve l'amour. Moi, je dis, il faudrait qu'il pleuve tout court.

0: faudrait que pleuve l'amour. Pascal Obispo et Francis Cabrel, deux gars du Sud-Ouest.
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0: Evelyne de Bassillac, bonjour.
9: Oui, bonjour Sophie, comment allez-vous ?
0: Eh bien, je vais plutôt pas trop mal. Nous avons la chance de profiter de climatisation dans nos locaux. Après une nuit à 34 degrés, quel ravissement. Et vous Evelyne ?
9: Eh bien non, moi je n'ai pas de locaux climatisés et là je suis en plus en plein soleil.
0: Mais je vous entends avec des bruits
9: de
0: bizarres.
9: Documentation touristique.
0: Vous livrez de la documentation touristique, c'est ça ? Vous êtes en train de travailler ?
9: C'est ça.
0: Oh là là là là là là. Mais Evelyne, mais vous êtes à l'ombre là, rassurez-moi.
9: Là je vais m'y mettre, oui.
0: Ah bah oui, parce que là il fait 40.
9: Oui, ça il fait assez chaud.
0: Mais vous travaillez jusqu'à...
9: Pas tout à fait, pas encore 40, mais on va y arriver.
0: Vous travaillez jusqu'à quelle heure ?
9: Là jusqu'à 15h.
0: Ah oui, donc là c'est vraiment très très difficile. Vous avez des bouteilles d'eau, un chapeau, comment ça fonctionne ?
9: Oui, oui, on a tout ce qu'il faut.
0: Bon, bah, essayez de rester à l'ombre, jouons vite, hein, parce que dehors c'est terrible. 24 pommes de terre pour commencer, d'accord. 3 questions, 5 secondes pour répondre à chaque question. Et à la clé, il y a la plancha électrique qui vaut 502€. C'est un superbe cadeau, plus tous les goodies que vous gagnez si vous êtes la meilleure aujourd'hui. Evelyne, on commence par un sujet histoire.
9: Allez.
0: Allez quoi ?
9: Allez, on y va.
0: Je veux bien y aller, mais vous misez combien ?
9: Ah, sur mes 24 patates ?
0: Oui.
9: Un sujet histoire. Allez, les 8.
0: 8, vous m'avez dit, je ne vous entends pas trop. 8 ?
9: Oui, 8.
0: 8. Voici ma question, vous avez 5 secondes pour me répondre. Dans quel pays se trouvait le général de Gaulle quand il a lancé son appel du 18 juin 1940 à la radio ?
9: En Angleterre.
0: Bravo, à la BBC. Un événement marquant et un film en deux parties à découvrir au cinéma et dans les cinémas de Dordogne. Ils sont plusieurs à le programmer, consacré à cette aventure extraordinaire que celle du général de Gaulle. L'histoire commence justement en 1940, après la débâcle. Deuxième question. Question fleuve.
9: Fleuve. Bon, mais de toute façon, elle est 8. Hein.
0: 8 ?
9: Oui, il y a 3 questions.
0: Oui, j'essaye de poser des questions en rapport avec l'eau, ça nous rafraîchit rien que d'y penser. Le Mississippi, c'est un fleuve américain qui traverse combien d'États aux États-Unis ? 5, 8 ou 10 États ?
9: Ah, je dirais 10.
0: Et vous dites bien. On n'a pas fini de ramer sur ce fleuve. Vous voici avec 40 pommes de terre, c'est super. Et on continue et on termine avec une troisième question, une question aquatique. Mais oui, je veux vraiment continuer près de l'eau, rien que d'y penser, on se sent tout de suite un peu mieux. Sujet rivière.
9: Oui, donc il me restait 8 patates, c'est ça, sur mes 24.
0: Ah ben non.
9: Vous avez... Ah maintenant j'en ai 40.
0: C'est ça. Vous avez ajouté 8, vous avez 40 pommes de terre, absolument.
9: Je vais miser 10.
0: 10, je note. Voici ma question, 5 secondes pour me répondre. Attention, quelle est la principale rivière du Ribéracois ?
9: La Drône.
0: Plus, Evelyne connaît parfaitement sa géographie, qu'elle soit aux États-Unis ou en France. 50 pommes de terre, c'est ce que vous avez gagné, vous êtes la meilleure pour le moment. Evelyne, je vous laisse parce qu'il fait trop chaud. Écoutez la radio que vous aimez, la radio qui vous rafraîchit en toutes circonstances et qui vous protège, je l'espère, avec de bons conseils. Evelyne, la première radio de la Dordogne qui s'appelle...
9: Ici Périgord.
0: Courage, bon courage à vous. Merci, et peut-être à tout à l'heure, j'espère, à l'ombre. Surtout, rasez les murs, ma chère Evelyne. On vous embrasse.
9: Merci beaucoup, au revoir.
0: Ah oui, qu'est-ce qu'on a chaud, vous imaginez, Evelyne qui distribue des prospectus touristiques. Alors, Mylène Farmer, elle n'arrête pas de chanter. Pendant ce temps-là, vous nous appelez 05 53 53 82 82. Je vous rappelle que cette semaine, on gagne une plancha électrique. Elle est superbe. Elle est fabriquée par Le Marquier. Elle s'appelle La Petite Française. Elle vaut 502 euros, pardon, avec ses accessoires.

0: Astana et Mylène Farmer.
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0: Nouvelle pour cet été en Dordogne. À partir de ce samedi 27 juin, la baignade redevient surveillée sur les quatre grandes bases départementales de loisirs. Le lac de Gurson, le grand étang de Saint-Estèphe, celui de la Gemaille et la base de Rouffiac. Des sites gratuits, des sites préservés où l'on peut se baigner, mais aussi pratiquer des activités de pleine nature. Le département recrute 32 nageurs, maîtres nageurs sauveteurs. La baignade sera surveillée tous les jours de 11h à 19h et ce jusqu'au 31 août. Et il n'y a pas que la baignade. Sur place, vous pouvez emprunter des paddles, des kayaks, même des VTT électriques à Saint-Estèphe, par exemple. Pour les enfants, le dispositif gratuit J'apprends à nager est proposé tout l'été, dès 6 ans, sur inscription. N'oubliez pas non plus l'opération Été Actif. Plus de 800 rendez-vous sportifs et nature un peu partout dans le département. Alors, toutes les infos, les dates, les inscriptions, vous les trouvez sur le site dordogne.fr.
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0: Un peu de tristesse ne fait pas de mal en ce bas monde. Une chanson merveilleuse, un peu hors du temps quand elle est sortie. Gérard Berliner, Louise.
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0: Une chanson terrible qui raconte l'histoire de Louise pendant la guerre de 14-18. Gérard Berliner.
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0: De l'émotion, toujours de l'émotion avec Ici Périgord et surtout de la joie de gagner cette semaine une plancha électrique à l'occasion du premier concours plancha party autour du pain. C'est son titre, le 12 juillet à l'occasion de la fête du pain à Massignac. 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Jérôme de Saint-Martial d'Artan. Bonjour.
3: Bonjour.
0: Vous êtes en voiture?
3: Ah, je suis garé, je suis... Oui.
0: Ah là là là, mais il doit faire 53 degrés.
3: Actuellement, j'ai 41 degrés arrêtés.
0: Mais ça ne va pas du tout, mais que faites-vous? Mais vous allez cuire?
3: Non, c'est la clim quand même.
0: Ah. Bon, on va se dépêcher, hein. Franchement, il ne faut pas perdre de temps. Alors, vous connaissez la règle, Jérôme, parce que vous êtes dépanneur, oui. C'est ça?
3: Oui.
0: Ah, vous dépannez quoi?
3: En ce moment, ça va être surtout les réfrigérateurs et congélateurs.
0: Dépanneur électroménager?
3: Oui.
0: Un petit problème de sèche-linge en panne chez moi. Vous allez jusqu'à Périgueux ou pas?
3: Oui.
0: Ah ben voilà. Ben non, mais en plus, c'est pas une blague. C'est pas une blague.
3: Dans cette période de l'année...
0: Le sèche-linge est moins utile que le réfrigérateur. On est d'accord. Jérôme, 24 pommes de terre pour vous. Et évidemment, 3 questions, 5 secondes pour me répondre à chaque question. D'accord?
3: Entendu.
0: Alors, on commence par un sujet spécialité.
3: Alors, je vais mettre 12 patates.
0: 12 patates pour la spécialité. Voici ma question. Quelle est la spécialité de la ville de Selles, S-E-L-E-S, sur Cher? Est-ce la tête de veau, la rillette ou le fromage de chèvre?
3: La rillette.
0: Très malheureusement, c'est le fromage de chèvre.
3: Ah.
0: Ah. Dommage, ça me donne envie. Dommage. On en a du bon en Périgord, hein. On est d'accord.
3: Ah oui.
0: Quel est votre fromage préféré?
3: Ah, mon fromage préféré, c'est le Roquefort.
0: Ah, donc ce n'est pas produit en Périgord?
3: Non, mais là.
0: Ça, c'est vrai.
3: Mais j'aime bien,
0: c'est vrai.
3: Bien le fromage de Périgord.
0: Oui, bon, d'accord. Bon, bah d'accord. Bon, deuxième question. Vous êtes prêts?
3: Oui.
0: Question capitale.
3: On y va par pour 10 patates.
0: 10 patates pour la capitale. Note 10 patates. On va prendre un peu de hauteur pour respirer. Quelle est la capitale la plus haute du monde? Alors je parle de capitale, hein. Attention, vous êtes prêts? 3 propositions. Oui. Est-ce Bogota, Quito ou La Paz?
3: Bogota.
0: Malheureusement non, c'était La Paz en Bolivie.
3: Ah.
0: Oh bah je suis désolée. Ah, ça va pas fort, hein. Ah, puis en plus il fait 41 degrés. Et il ne vous reste que 2 pommes de terre.
3: Eh bien, on va miser 2 pommes de terre.
0: Bon, 2 pommes de terre pour la route. Remarquez, 2 plus 2 si vous gagnez, ça fait une petite assiette de pommes de terre avec des œufs, par exemple. C'est sympa, ça, non?
3: Oui, parce que
0: voilà.
3: faute de cèpe.
0: On termine. Ah oui, ça me donne envie, tiens. Avec un sujet ville natale. Donc, 4 pommes de terre. Quel est... Je ne vous entendais plus, j'entendais des clics-clics. Ça va, vous êtes là, toujours?
3: Ah, toujours.
0: Ah oui, c'est des bruits de voitures bizarres. Hein. Quelle est la ville natale d'Étienne de la Boétie? Agen, Sarlat ou Périgueux?
3: Allez, on va dire Agen.
0: Non, mais là, franchement, j'ai tout donné. Hein. Non, pas du tout, c'est Sarlat. C'est Sarlat. Vous ne l'avez jamais visité?
3: Si.
0: Eh bien, il est mis à l'honneur, hein, Sarlat, tout de même, Étienne. Un petit clin d'œil à Gejpati, d'ailleurs, qui vient de décéder et qui chantait Étienne. Bon, ben, vous terminez avec 0 pommes de terre, de quoi vous alléger. Ça tombe bien, il vaut mieux manger des légumes, des fruits ce midi, vous voyez, pas trop lourd, hein, avec toute cette chaleur. Jérôme, merci d'avoir joué.
3: Ben, merci.
0: C'était sympa de vous avoir au téléphone en écoutant Ici Périgord. Merci pour votre bonne humeur. Bon courage pour les dépannages et à bientôt sur votre radio.
3: Merci, bonne journée.
0: 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C'est le gros cadeau de votre quiz le 24 patates.
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0: 74-75, c'était les Connells.
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0: Frédéric de Limeira, vous êtes notre quatrième candidate. Bonjour Frédéric.
3: Bonjour.
0: Au frais Frédéric?
3: Oui, plus ou moins, mais un peu au frais quand même.
0: C'est bizarre comme réponse, ça veut dire quoi?
3: On est dans une maison de pierre, donc on a un semblant de fraîcheur, on va dire.
0: Il fait combien à l'intérieur?
3: On doit être à 22, 23.
0: Ah oh ben c'est pas un semblant de fraîcheur, c'est génial.
3: Oui, c'est sûr que quand on sort on vient de dehors, on apprécie.
0: Ah bah oui, non mais 22, 23, la maison, c'est ce qu'il fait là comme température en studio, ici Périgord avec la clim. On a 22, 23, je regarde Sylvain qui regarde le thermostat, c'est ça hein 22, 23, donc c'est vraiment formidable. On parle oui. Des gens qui ont 35 degrés chez eux toute la journée.
3: Oui, je sais ce que c'est. J'ai eu ça aussi.
0: C'est affreux. Là, c'est vraiment affreux, insupportable. Ouais. Et d'ailleurs, bon courage à tous ceux qui vivent ça. On essaye de se réfugier dans les endroits climatisés. C'est l'occasion, si on peut se le permettre, d'aller au cinéma, par exemple. Alors, ma chère Frédéric, 3 questions pour vous, 5 secondes pour répondre à chaque question. Et je vous rappelle qu'à la clé, il y a plein de goodies sympas à emporter. Si vous êtes la meilleure aujourd'hui, le chapeau de paille, la gourde, le t-shirt ici. Et vous vous qualifiez pour la finale de vendredi pour emporter la plancha Le Marquis, une plancha électrique qui vaut 502 € avec tous ses accessoires, d'accord?
3: Ok.
0: Attention, premier sujet, sujet planète.
3: Oui.
0: Vous misez combien, s'il vous plaît?
3: 12.
0: Alors, 12 pommes de terre, voici la question. Quelle planète du système solaire possède une montagne connue, montagne-volcan, connue, appelée Olympus Mons? Est-ce Mars, Jupiter ou Vénus?
3: Mars.
0: Bravo! Et hop, 36 pommes de terre pour vous. Et une deuxième question, on enchaîne. Sujet flamand.
3: Les oiseaux.
0: Mais je t'en pose des questions, moi. Alors, vous misez combien?
3: 12.
0: Attention, 12 pommes de terre, votre score augmente. Allez-vous ajouter ces 12 pommes de terre aux 36 déjà emportées? Les flamants roses sont roses pour quelle raison? S'agit-il d'une mutation génétique? S'agit-il de leur exposition prolongée au soleil ou de l'ingestion de crevettes?
3: De l'ingestion des crevettes.
0: Mais oui! Ils mangent des crevettes. C'est mignon, non?
3: Oui.
0: Et cela vous fait 48 pommes de terre. On est bien là.
3: Oui.
0: On est très bien. 48 pommes de terre, j'espère pour vous que cela va vous amener à la victoire, d'accord?
3: Oui.
0: On va terminer avec une dernière question et j'espère que cette question va vous gâter. Question architecte.
3: Oh là, oui.
0: Vous m'avez dit quoi?
3: J'ai oh là.
0: Ah oui, mais vous misez combien? C'est ça surtout que je veux savoir.
3: Le plus haut score, c'était 50, je crois, c'est ça?
0: Ah, je ne réponds pas à cette question, je n'ai pas le droit de donner les scores.
3: Eh ben si, patate.
0: Si, pommes de terre. Parfois, je le dis, mais je regrette après. Normalement, il ne faut pas que je le dise. Bah oui, aux auditeurs d'écouter.
3: On dit pas, bah oui, c'est normal. J'ai écouté, mais comme je faisais autre chose en même temps, et je n'ai pas retenu.
0: Vous misez 6 et vous faites bien. Voilà ce que je peux vous dire. Dernière question. Attention, concentrez-vous. Ma chère Frédéric, à quel architecte a été confiée la réalisation du célèbre musée gallo-romain de Périgueux nommé Vesuna? Il est très très très connu dans le monde entier. Il vient de Sarlat.
3: Je ne sais pas.
0: Jean Nouvel.
3: Ah bah oui.
0: Bah voilà. Comme vous dites. Je suis désolée, vous avez perdu vos pommes de terre en chemin. 42 pommes de terre, ma chère Frédéric. Cette célébrité ne vous a pas aidé, mais vous avez gardé le sourire en écoutant votre radio qui s'appelle
3: Ici Périgord.
0: Ici Périgord, la radio que j'adore. Voilà. Et c'est Evelyne de Bassillac qui est super contente parce qu'elle est notre gagnante du jour. On la reçoit dans quelques minutes pour la féliciter en direct. Dis tout à Jane Birkin.

0: Une chanson écrite par Serge Gainsbourg pour sa muse, Jane Birkin, en 1973. Bravo à Evelyne de Bassillac, bonjour.
1: Bonjour.
0: Ou re-bonjour plutôt, ma chère Evelyne.
1: Bonjour, exactement. Oui. Merci beaucoup, je suis très contente.
0: Vous avez joué avec nous tout à l'heure, vous êtes la meilleure aujourd'hui avec vos 50 pommes de terre, de quoi nourrir une famille pendant une semaine, avec des bonnes questions, de bonnes réponses et des cadeaux à la clé. Vous avez gagné le t-shirt blanc ici, la gourde très utile avec le chapeau de paille, ici Périgord bien sûr, et votre place en finale. Et oui, votre place en finale vendredi. Alors vendredi, Evelyne, attention, je sais que vous distribuez des prospectus touristiques. Il faudra être dans un endroit où il y a du réseau à midi moins le quart, parce que c'est à ce moment-là que la roue va tourner et vous permettre, je l'espère pour vous, de gagner. Vous serez 5 sur la roue, 5 candidats les meilleurs de la semaine pour emporter cette plancha électrique Le Marquier avec son livre de recettes et tous ses accessoires. Elle vaut 502 €. Evelyne, bon courage jusqu'à 15h.
1: Merci beaucoup, bonne journée.
0: Bonne journée, ah, bon et bon faites un beau sourire à Evelyne qui donne des infos dans vos boîtes aux lettres.
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0: tube de l'été qui a réussi à Jean-Louis Aubert. Merveille! Et c'est le moment de jouer au taquet, en tout cas de vous concentrer pour un très très beau cadeau à la clé. On retrouve l'équipe du jeu au taquet à 12h05, juste après les infos.
1: Eh bien, nous sommes mercredi et la personne à ma droite, responsable de rien, Zébulon, toute la journée, il a déjà deux candidats. Autant vous dire qu'aujourd'hui et demain...
2: L'aisance.
1: Oui, enfin,
2: le talent.
1: Voilà, ça y est, l'ego va commencer à se gonfler.
2: L'ego.
1: Dès demain, il passera plus la porte de Radio France.
2: Ouais.
1: Je compte sur mes candidats aujourd'hui et demain pour joindre le Dami d'Hollande et faire gagner.
2: Est-ce que tu imagines un instant que j'en ai trois à la fin de la journée là ?
1: Je crois pas, non. Allez, à tout de suite, mes chéris.
0: Ouais, vous savez quoi ? Cette semaine, en jouant au taquet, vous gagnez deux places VIP pour assister au concert de Katy Perry le dimanche 12 juillet au Zénith de Nancy. Ça, c'est du cadeau. Ça, c'est du concert. Amusez-vous et dansez avec Mori Kanté, Yeke Yeke, juste avant les infos de midi.

0: tube qui a fait connaître Morikanté au monde entier. D'ailleurs, quand il est mort, le président guinéen Alpha Condé a déclaré que la culture africaine était en deuil. C'était le 22 mai 2020. Il nous reste sa musique, Yeke Yeke.
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0: Il est midi. Infos, Alexandre Alves.
2: Un jeune pyromane de 15 ans a été arrêté hier soir. Il est soupçonné d'être à l'origine de plusieurs incendies dans le Nontronais. C'est une information qu'Issy Périgord vous révèle ce midi. Bonjour Thibaut Delmarle.
3: Bonjour.
2: Le jeune a été arrêté juste après un départ de feu hier soir.
3: Oui, il est sur son vélo et descend d'un petit chemin alors que des flammes commencent à se dégager à côté du Bandia. Ce sont des gens du voyage installés avec leur caravane à deux pas qui se jettent sur lui pour l'arrêter. Des gendarmes en civil arrivent juste après pour lui passer les menottes. Ces militaires étaient d'ailleurs sur le qui-vive depuis plusieurs jours. Ce week-end déjà, plusieurs feux de poubelles, de tas de bois, de broussailles ont été recensés à Saint-Martial-de-Valette, mais aussi un feu dans le centre-ville de Nontron. Le garçon avait des allumettes et un briquet dans son sac à dos. Ce midi, le jeune homme est entendu par les gendarmes à Nontron pour s'expliquer. Alors, selon nos informations, au moment de son arrestation, il a nié les faits. Pourtant, les enquêteurs le connaissent bien, même s'il n'est pas vieux, 15 ans donc. Déjà l'année dernière, il a été condamné pour des départs de feu volontaires. Les gendarmes et les

0: transporté à l'hôpital de Sarlat pour des examens de contrôle. L'émotion de la vice-procureure du parquet de Périgueux aujourd'hui sur Ici Périgord. Après les défaillances pointées dans la gestion de l'affaire Liana, le ministre de la Justice Gérald Darmanin a engagé une procédure disciplinaire contre une substitute du parquet d'Auch. Hier, une trentaine de personnels du tribunal se sont rassemblés devant le tribunal pour exprimer leur colère. Invitée d'Ici Périgord ce matin, la vice-procureure au parquet de Périgueux, Diane de Chalut, explique que le problème, c'est bien les moyens.
1: C'est surtout pour ça qu'on s'est réunis hier devant plein de tribunaux, c'est parce qu'on ne peut pas faire fi de la question des moyens. C'est impossible de faire comme si tout retombait sur cette seule substitut, alors que, et le pré-rapport l'a établi, c'est une chaîne de responsabilité, c'est une chaîne pénale en fait, qui doit être revue à l'aune des moyens que l'on a en France. Aussi sur les difficultés que l'on a en termes de dématérialisation des procédures. La dématérialisation, elle a commencé à Périgueux depuis plus d'un an et je peux vous assurer que c'est compliqué et que souvent il y a des bugs et qu'on ne reçoit pas les procédures et qu'elles se perdent. Et quand on dit, bah oui, une procédure, elle est envoyée par courrier, on a l'impression d'être à la préhistoire, mais c'est ça la justice aussi, quoi.
0: L'émotion de Diane de Chalut, vice-procureure au parquet de Périgueux, ce matin sur Ici Périgord. Il n'y aura finalement pas de banquet du canon français à l'espace étincelle de Bergerac en octobre prochain. Les organisateurs déplacent leur banquet à Périgueux, dans la salle municipale de la Filature. Et il n'y en aura pas un, comme c'était prévu, mais deux. Les organisateurs du canon français dénoncent les accusations d'extrême droite qui leur sont faites, notamment de la part de la mairie de Bergerac.
2: Il fait encore très chaud aujourd'hui, alors on s'adapte.
0: Plus de 40 degrés encore dans une grande partie du département. Dans les classes, on étouffe. À Périgueux, la mairie et l'inspection académique demandent aux parents de garder leurs enfants chez eux jusqu'à vendredi. En Dordogne, aujourd'hui, 4 écoles et 2 collèges sont fermés. Les écoles de Couzet-Saint-Front, Saint-Estève, Javerlac, Bertric-Buré et les collèges de Coulounier et Daimet. Michel Drucker ne viendra pas au Château des Milandes ce week-end. On apprend ce matin que le Festival du Livre organisé au Château des Milandes samedi et dimanche est reporté à cause de la canicule. L'organisateur explique à Ici Périgord que juin, c'est terminé. Il fait trop chaud. Le festival sera maintenant organisé à l'automne.
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0: Sophie, on va encore transpirer cet après-midi.
2: Ah oui, vraiment, c'est tellement chaud. Je regarde la carte espérant une petite amélioration, mais absolument pas, évidemment. Il fait 40 degrés partout en Dordogne, 39, un degré de moins seulement à Sarlat, ou encore 38 à Salignac et Ivig. Alors, ce qui est annoncé, c'est comme vous l'avez dit, mon cher Alexandre, c'est que nous sommes en vigilance rouge pour le phénomène canicule et jaune pour le phénomène orage. Demain, nous serons toujours en rouge pour le phénomène canicule. Vous faites attention, donc en fin d'après-midi, il y aura un petit peu de vent, mais surtout des averses orageuses, malgré les 39 à 42 degrés. Bon courage.
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7: Bonjour la France, comment ça va la France? Le micro, il a tellement chaud qu'il s'allume même pas. Ça va mon petit micro chéri? Bon, j'espère que vous allez tous bien, que voilà, c'est pas trop dur pour les uns et les autres.
8: Ça va vous?
7: À moi, ça va très bien.
8: Non mais je dois m'occuper de vous, vous savez, il faut prendre soin des personnes plus vulnérables, plus âgées, enfin, vous voyez quoi.
7: Ah oui, il faut prendre soin des gros aussi. Voilà, allez, nous allons vous rappeler que toute la semaine, nos candidats s'affrontent pour se qualifier pour la finale de vendredi. Le premier prix, c'est 2 places VIP pour assister au concert de Katy Perry le dimanche. Ah là là, le dimanche 12 juillet au Zénith de Nancy. Donc évidemment, accès prioritaire au site, accès personnalisé, vas-y le cocktail dînatoire, les boissons à volonté, le parking réservé, 100 euros de carburant pour y aller. Et ça, c'est magnifique. Vous pourrez dormir dans une suite pour deux là-bas. Et ça, c'est magnifique. Toute la semaine, tous les perdants, tous les gagnants, tout le monde gagne deux places de ciné pour aller voir Les Parfaits Arnaques en famille.

0: Compagnie, qui est un film ici avec Audrey Fleurot et Ramzi Bedia. Et puis si vous ne gagnez pas les places VIP, qu'est-ce qu'on gagne?
1: Un film qui m'est dédié, hein, d'ailleurs, Les Parfaits, ça correspond exactement à ma personnalité. Alors, évidemment, Joe Malongo, qui lui aussi est tout aussi parfait que moi, a concocté pour vous avec bonheur et en secret une nouvelle machine spéciale canicule avec des cafés rafraîchissants. Vous les découvrirez, il y en a 32 dosettes, 6 verres en verre rafraîchissants également avec les pailles et tout, tout va bien. C'est le cadeau à gagner demain, non pas demain, quelle journée demain?
0: Oh là là, vendredi. Les jingles, Enzo. Allez, nous accueillons nos deux candidats de Côte d'Oie. Bonjour les Côte d'Oie, Mathieu et Émilie, ça va?
1: Bonjour.
2: Bonjour Valérie, bonjour Valérie.
3: Voilà.
0: Alors Mathieu, tu joues avec ici Lorraine, tu as 46 ans, tu habites à Terreville, c'est ça?
2: C'est ça, tout à fait.
0: Comment qu'il fait chaud aujourd'hui à Terreville?
2: Ah, il fait très chaud, je pense comme partout en France.
0: Est-ce que tu arrives à dormir la nuit?
2: Oui, j'arrive, oui.
0: D'accord, parce que t'as trois enfants quand même, ils dorment bien. Enfin, c'est, oui, il y en a une petite, mais comment ils dorment les enfants, ça va, ça se passe bien?
2: J'aurais mis des ventilateurs dans la chambre.
0: Ah là là là là, tout le monde. Là, les marchands de ventilateurs, ils sont contents. Ah, hein, oui, là, oui, je peux vous dire que là. Alors, tu as des poissons rouges, des perruches et un lapin. Dis-nous, c'est une petite, un petit bêtisier d'animalier chez toi.
2: Oui, c'est ça.
1: Alors bien, les poissons sont dans l'eau toute la journée.
0: Ouais, il faut les changer tout le temps, l'eau elle croupit.
1: Enfin, moi je voudrais bien de poissons en tant que canicule.
0: Ouais. Un gros poisson alors. Hein.
1: Ouais, bien sûr.
0: Alors, tu es technicien en télécommunication, c'est ça?
2: C'est ça, tout à fait. Je m'occupe de la téléphonie.
0: Très bien, mais alors avant tu étais militaire dans l'armée de terre. Attention, ça rigole pas là. Qu'est-ce que tu faisais?
2: Eh ben, je m'occupais aussi de la téléphonie pour l'armée.
0: Mais dans l'armée, donc c'était plus discipliné, j'imagine.
2: Oui.
1: On le voit, il est carré quand même. Hein,
0: bah, il est carré, mais attention,
1: c'est du militaire là.
0: Hein. Ce qui est drôle, c'est qu'il est carré, qu'il a bossé dans l'armée, mais que petit, il voulait bosser dans un parc d'attractions. Hein, donc, rien à voir. C'est-à-dire que le gars veut s'amuser dans les manèges, mais finalement, finit à l'armée. Bon, voilà. Bien, j'espère que tu es prêt pour gagner, pour te qualifier. Surtout, tu serais mon premier candidat de la semaine.
1: On c'est bien de le préciser.
0: On ne peut pas laisser Éric Bastien gagner encore aujourd'hui.
1: On ne réussit pas la canicule.
0: Chut. Je vais te poser tout de suite la première question, vrai ou faux. Tiens, je te mets une ambiance. Voilà, l'hymne à la joie, parce que... Oh là là.
1: Ça change toujours quand vous arrivez, moi je mets ça et je vous regarde, surtout, je vous trouve belle.
0: Oui, mais ça c'est pour ça que tu dis qu'il faut s'occuper des vieux. Petite fumerole. Alors écoute bien cette question, Mathieu. Au Danemark, les études supérieures universitaires sont gratuites pour les étudiants issus de l'Union Européenne. Est-ce que c'est vrai ou faux? Top chrono, 5 secondes. Au Danemark, les études supérieures universitaires sont gratuites pour les étudiants de l'Union.
2: Je dirais que c'est vrai.
0: T'as raison, c'est vrai. C'est au Danemark et c'est vrai parce que bon, les pays du Nord sont toujours beaucoup plus en avance que nous. En revanche, bon, si tu dois payer sur place, la vie est très chère. Premier point pour Mathieu.
1: Émilie est avec nous, avec Ici Poitou, elle habite Itteuil. Bonjour Émilie. Marrant, c'est Itteuil.
4: Bonjour.
1: Itteuil, comment on appelle les habitants d'Itteuil dans la Vienne?
4: Les Itteuillais,
1: Itteuillaises. Itteuillaises. Bon, question un peu classique, hein, comment tu gères cette vague de chaleur à Itteuil? Tu t'en sors, Émilie? Ça va?
4: Ça va, je m'en sors plutôt bien quand même. Voilà, on a tout ce qu'il faut, ventilateur. J'ai la chance d'avoir la clim à la maison, ce qui aide bien.
0: Oh, mais quel bonheur!
1: Mais la clim, genre la vraie clim ou le truc avec le tuyau, le gros machin là?
4: Non, la vraie clim.
0: Oh voilà. Voilà.
1: Ah, je prends le premier train. Tous les trains sont supprimés. C'est vrai aussi, on ne peut plus rien faire dans cette France.
0: Vas-y en vélo, Itteuil, c'est pas bien, c'est pas bien loin. Ça te fera du bien.
1: Paxi avec Quentin, avec un fils qui s'appelle Abel.
0: Un fils.
1: C'est le cas du cul, il n'y a plus beaucoup de mots. T'as pas de soucis avec l'école, ça va? L'école est ouverte, il n'y a pas de difficultés?
4: Eh ben non.
1: Eh ben
4: ouais. Elle est fermée l'après-midi, gestion alternée, on fait ce qu'on peut, on s'organise, hein, comme tout le monde. Hein.
1: On en est tous là, sauf que toi, t'as la clim, tu m'énerves. ma petite Bibi pour la famille et Magic pour les collègues. Pourquoi Magic? Qu'est-ce qu'il y a de Magic?
4: C'est Magic Mimil, c'est mon directeur un jour qui a fait référence à Magic Mimil. Et voilà, parce que des fois, ça fonctionne bien niveau travail. Donc voilà.
1: On aime bien.
4: C'est positif, ça fait plaisir. Ouais.
1: Bah, je vois ça. Tu travailles d'ailleurs, je vais le dire, hein, tu t'occupes de recrutement et du suivi de carrière. Et avant, tu étais acheteuse pour des chaussons, des lunettes et des chariots élévateurs. Bah, ça, on va en parler dans un instant. Voici ta question. Allez, musique. Alors regarde, Magic System, Magic Emily, Magic Mimi, et cette question. Résolument d'actualité, la température la plus haute jamais enregistré sur la Terre, la surface de la Terre, et de 53,7 degrés. Un jour, dans la vie, il y a eu 53,7 degrés sur cette Terre. Vrai ou faux, top chrono, 5 secondes.
4: Ben, je dirais vrai.
1: Tu dirais
4: vrai? Ouais.
1: C'est faux. Mais, c'est pire que ça. La température officiellement la plus élevée a été de 56,7 degrés. C'était dans la Vallée de la Mort, le 10 juillet 1913. Ça paraît dingue, ça. 56,7.
0: Allez, ça fait un point pour Mathieu et pas de point pour Émilie. Elle a tout de suite un peu de fraîcheur. On vous emmène sous le vent parce qu'on vous aime. Vous écoutez ici Garou et Céline Dion sous le vent. Et tout de suite, chérie.

0: vous décrire la scène auquel j'assiste.
1: Bah, il y a du vent.
0: La personne s'est acheté un espèce de petit ventilateur.
1: Oui. Non, c'est pour faire la désannonce. Sous le vent. Garou, c'est l'idiot. Sous le vent.
0: Voilà, c'est moi la plus vieille, mais moi j'ai pas de ventilo. Allez, jingle.
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0: Au taquet avec Mathieu qui a un point, Émilie qui n'a pas de point, Mathieu qui joue avec ici Lorraine, qui habite à Terreville, Mathieu qui bosse dans les télécoms alors qu'il voulait jouer dans les parcs d'attractions. Enfin bon, c'est pas grave. Alors, tu fais beaucoup de courses à pied, de trail, de vélo, et d'ailleurs tu emmènes les enfants handicapés dans des courses via l'association Les Petits Poteaux. Tu veux nous en parler un petit peu?
3: Oui, bien sûr. Oui. Ouais, alors... C'est une association ici en Lorraine qui compte 200 adhérents. Mmh. Et tous les week-ends, on emmène des enfants handicapés sur des courses, des triathlons ou des trails à l'aide de jouellettes ou de bleds, de véhicules à trois roues.
0: Ouais.
3: Après, on fait aussi des plus grands déplacements hors de Lorraine. L'année dernière, on a fait le marathon de Paris. On fait des trails dans les Alpes, voilà.
0: Ah, c'est sympa, c'est cool ça.
3: Ah oui.
0: Oui, dis donc. Alors en plus, tu collectionnes les vélos. T'en as plus de 10.
3: C'est ça, tout à fait. Ouais, je collectionne les anciens vélos, donc j'ai beaucoup de vélos Mercier et Peugeot.
0: Oh, les Mercier, ils sont trop beaux.
3: Ah oui, on en trouve plus surtout.
0: Mais non, moi j'en ai trouvé un il y a très longtemps dans une brocante, je l'ai gardé. Mais c'est beau les Mercier, je les aime bien, ils sont trop trop beaux. Tu bricoles à fond, c'est-à-dire que tu fais de la plomberie, du carrelage, du placo, de la peinture, et tu maroufles.
3: Tout à fait. Bah, en fait, j'ai acheté une maison ancienne, donc j'ai dû faire toutes les rénovations moi-même, quoi. Bah. Donc j'ai dû me mettre au bricolage.
0: Eh ben c'est bien ça.
1: À tous les nostalgiques, voilà. À tous les fans, je m'adresse. Oui, Déco revient à la rentrée. Sur M6.
0: Mais oui, allez sur M6+, vous inscrire pour qu'on refasse vos maisons.
1: Ça cartonne M6 en ce moment avec le foot. Hein. Je suis sûr que vous allez faire des scores de malade, voilà, la rentrée encore. Hein.
0: Ah, en salopette. Bah écoutez. Alors, mon petit chat, tu vas peut-être marquer un deuxième point avec ta deuxième question. Tiens, une petite ambiance. Écoute bien cette question. Un robot a battu le record du monde humain du semi-marathon. Vrai ou faux, top chrono 5 secondes. Un robot a battu le
3: record. C'est vrai, c'est au Japon.
0: Alors, c'était pas au Japon, mon petit chat, c'était au semi-marathon de Pékin, mais c'est vrai, donc tu as un point, c'est le robot Lightning. Il a parcouru 21 km en 50 minutes 26, soit plus vite que Jacob Kiplimo qui avait le record, qui était 57 minutes. Bon bah voilà, allez, deux points pour Mathieu.
1: Bon Emily, on n'a pas encore deux points, mais ça va aller. Bah j'oublie pas que c'est quand même Magic Mimi, hein. Tu me l'as dit Magic Mimi, c'est ton petit nom quand même. Ah oui, ah oui. Alors j'ai évoqué tout à l'heure le fait que tu as été acheteuse pour des chaussons. Alors, raconte un petit peu, parce qu'il y a eu des chaussons, il y a eu des lunettes et des chariots. C'était où ça? C'était quoi?
4: Alors, en effet, les lunettes et les chaussons, c'est du côté de Charente, donc dans le 16.
1: Bah oui.
4: Donc, une unité de production qui fait la charentaise.
1: Bien
4: voilà,
1: sûr.
4: C'est ça.
1: Bien sûr.
4: Et donc, j'ai participé. Je faisais de l'achat soit de matières premières ou d'articles pour pallier cette saisonnalité. Donc, bon. Voilà.
1: Et puis, tu as fait une reconversion et te voilà dans les RH aujourd'hui, dans le recrutement et dans le suivi de carrière. Ça doit être passionnant. C'est intéressant, ça.
4: Exactement, oui, complètement. Puis j'ai gardé quand même un lien avec l'industrie, donc ça allie un peu tout mon parcours. Bah oui. Et je suis ravie de cette reconversion.
1: Rien à voir avec tes envies toutes petites. Tu voulais être vétérinaire ou médecin, voilà. Beaucoup d'enfants.
4: Voilà, exactement. Comme beaucoup d'enfants, exactement. Bah oui, j'avais des animaux à la maison, enfin voilà. Et puis après, ça évolue avec le temps.
1: Bien sûr. Bon, t'es un peu gauche, hein, pas trop de bricolage, donc ce sera pas inutile de regarder M6 à la rentrée avec Valérie Damidot quand même. En revanche, tu aimes jardiner et tu as un potager avec...
5: Mange tes tomates, mon amour.
1: Mange tes tomates. Il y a des belles tomates dans ton potager?
4: Bah oui, là, elles souffrent un petit peu, hein, de la chaleur, mais on fait ce qu'on peut pour les maintenir. Mais ça devrait arriver.
1: Il y a des poivrons.
4: Une belle production à venir.
1: Allez, des framboisiers, des piments et du basilic. Puis de toute façon, t'adores cuisiner, hein, t'adores les pâtes. Tu m'expliques comment tu déclines les sauces?
4: Bah là, c'est vraiment en fonction des ingrédients. Moi, je fais au fur et à mesure en fonction du frigo. Donc bah après ça dépend déjà les qui sont les pâtes.
1: Ouais, ouais.
4: Et après bah niveau sauce c'est un peu de tout.
1: Le parmentier de canard, le cassoulet, voilà, ouais. Un plat tellement léger pour ce 13h.
4: Voilà.
1: Tellement du bien. Bon Émilie, nous allons jouer tout de suite avec un point supplémentaire. Allez. Voici ta
0: un
1: question.
0: Un point tout court.
1: Émilie. Je ne rebondis même pas à ce que dit Valérie. Pingouin, califourchon, goéland, cohue, baragouinet, que dalle, ou encore bijou, ce sont des mots d'origine basque. Selon toi, vrai ou faux, top chrono, 5 secondes. Pingouin, califourchon, goéland, cohue, c'est basque ou pas?
4: Ben, je dirais faux.
1: Faux, ouais, t'as raison, c'est faux. C'est des mots qui viennent en réalité du breton, bijoux, notamment, que dalle. Ils sont entrés progressivement dans la langue française. Le mot baragouiné, par exemple, viendrait de bara, qui signifie pain, et gouine, vin. Donc deux mots que les Bretons répétaient lorsqu'ils étaient mal compris à Paris. Le pain et le vin, spécial dédicace à notre réalisatrice.
0: Eh ben, c'est magnifique. T'as fait deux pour Mathieu, un pour Émilie. Et là, tout de suite, alors là, on va dans le grenier, les gars. On part en 1974. Allez, Billy Preston, Nothing from Nothing, vous écoutez ici. On bouge ton boule, mes petits chéris.

0: Ok, le gars
1: Why
0: est parti en
1: yaourt.
0: Allez.
1: Nothing from nothing. Les Preston, 1974.
0: Allez, jingle.
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0: Ici, nous sommes avec Mathieu qui a 2, Émilie qui a 1, Mathieu qui joue avec ici Lorraine, Émilie qui joue avec ici Poitou. Alors, comme ça, Mathieu, si t'étais un animal, tu veux être un ours.
3: Oui, un ours. Ouais.
0: D'accord. T'es grincheux le matin? Comment ça se passe? Enfin, je veux dire...
3: T'es grincheux le matin, mais des fois, on aime bien faire des câlins à l'ours, quoi, aussi.
0: Oui, c'est vrai, les ours en peluche, quoi. Voilà. Bon, écoute, c'est pas grave, hein. Bon. Et en même temps, toi, t'es un bonhomme, quoi. Parce que t'aimerais déjeuner avec Harrison Ford parce que t'es fan d'Indiana Jones. C'est vrai?
3: Ah, c'est vrai, tout à fait, ouais. Bah, c'est un peu le...
0: Moi, c'est mon héros, hein, je l'adore.
3: De mon enfance, quoi.
0: Ah, bah, moi aussi, hein, je l'adore. C'est-à-dire que, franchement, mais le fouet, le chapeau, on l'adore.
1: Et aujourd'hui encore, il est magnifique.
0: Mais oui, mais les films, c'était génial. C'est lequel ton préféré des Indiana Jones?
1: Le gendarme de Saint-Tropez.
3: Alors,
0: c'est lequel? Qui est cool.
3: C'est le temple du Périne.
0: Ah ouais.
3: Le temple maudit.
0: Ah, pas mal, ouais, j'aime bien.
1: C'est celui qui a Petra, là, en Jordanie? Le temple maudit, non, c'est pas ça?
0: Bah écoutez, je ne sais pas, faites pas comme si vous connaissiez la saga.
1: Ah, c'est en Inde, c'est en Inde, on me dit.
0: Bah oui.
1: C'est ça que je suis nul en géographie.
0: C'est-à-dire que c'est celui avec la blonde où il mange des têtes de singes, des serpents.
1: Ah, il fait ça?
0: Oui.
1: En fait, il est dans Koh-Lanta, le gars.
0: Voilà, exactement. Alors, nous allons tout de suite faire le quiz musical.
1: C'est mieux. Hein.
0: Bah, je ne sais pas si c'est mieux. Tu t'y connais un peu en chanson?
3: En variété française, dirons-nous.
0: C'est magnifique. C'est magnifique parce que comme la petite personne à côté de moi a préparé le quiz musical spécial été, c'est franchement c'est de l'été et c'est que du français. Écoute bien le premier extrait.

0: c'est un visionnaire le gars.
1: Alors, qui c'est qui chante top chrono 10 secondes?
2: C'est Eric Chardin.
1: Ta ta ta ta ta ta ta la. Olé, oui, c'est Eric Chardin, bien sûr. L'été sera chaud. Les t-shirts dans les maillots. Allez, un point de plus. Alors attention, encore une magnifique chanson.
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1: Ne gâche pas la chanson. Qui c'est qui chante, mon petit bonhomme? 10 secondes.
2: Alors, c'est Joe Dassin.
1: Bravo, oui. Mais t'es très fort en chanson française.
0: L'été
1: mais
0: indien.
1: Oui, l'été où indien. Tu voudras.
0: Ne gâchez pas la chanson non plus.
1: Magnifique. Eh bien, ça te fait 4 points, mon petit Mathieu.
0: 12h27, Émilie. Ah, Émilie. Tu les avais, ces deux titres, ou pas? Rassure-moi.
4: Oui. Le premier, oui, pour sûr. Le deuxième, j'ai un peu plus
0: de temps. Alors, n'oublie pas que t'es mon poulain. J'ai déjà 2 candidats. Lundi, mardi, on est mercredi. Je veux un 3e candidat. Ouais, Milly, tous mes espoirs reposent sur toi. Je te rappelle que t'as la clim. Mmh. Et que, contrairement à d'autres Français, t'es avantagé. Tu vas bien, tu dors bien. Donc, tu fais un effort. Ça, c'est mon coaching.
1: Ah ouais, c'est le coaching toxique.
0: C'est le coaching. Ouais, voilà. Quelques idées de sortie pour cet été. Parlons de tes voyages rapidement. T'es parti au Maroc, en Espagne, en Angleterre, et bifa! En Grèce, en Croatie, mais ton rêve, c'est d'aller loin, où ça?
4: J'aimerais bien aller soit en Asie, soit au Canada.
0: Eh ben, ça m'arrange pas du tout. T'avais pas dit ça dans la fiche préparatoire, t'avais parlé de la Polynésie.
4: Ah oui, alors ça, c'est le must du must, mais là...
0: Quand je pose la question, c'est le must du must que je cherche, moi.
1: Et voilà, tu me l'as mis chonchon, déjà que c'est pas facile.
0: On n'est pas d'accord, là, ça va pas, ça.
1: Bon, allez, chante plutôt.
0: Bon, allez, on va voir si ça se passe bien, je compte sur toi. L'été, encore et toujours, le thème de notre quiz musical. Voici un artiste à retrouver, écoute.

0: il va gâcher toutes les chansons.
1: Jean-Michel gâche la chanson, ouais. C'est un peu moi. Top chrono.
2: Mortuman.
3: Oh, c'est fort!
0: Oh, c'est fort! Un été de porcelaine, c'est l'hôtel de la plage,
3: bien
0: les gars.
3: Bien sûr, allô, papa Tango de Charlie, tout ça, quoi.
0: Non, l'hôtel de la plage, c'est ça. Papa Tango de Charlie, c'est pas dans l'hôtel de la plage.
3: C'est pas la même chose.
0: C'est pas le même film. Allez.
1: Mais c'est le même chanteur.
0: Oui, mais c'est pas le même film. L'hôtel de la plage, ça, c'est l'hôtel de la plage.
1: Vous êtes bien Valérie, vous, c'est ça?
0: C'est ça.
1: Ouais, d'accord. Voici la deuxième pour un deuxième point. 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

0: qui chante un été français, top chrono.
1: Indochine.
0: Oh là là, mais elle est forte. Ah, mais je le sens bien, Emily. Ah, je suis dans les yeux d'Emily, moi, aujourd'hui.
2: Oh là là là là là là là.
0: Ouais. Quand je suis Indochine. Oh là là.
2: Eh bien, ça fait 4 pour Mathieu, 3 pour Emily. C'est pas mal.
0: Ouais, c'est pas mal.
2: Vous avez bien géré, les gars, quand même.
0: Ça va, ça va.
2: Quoi, ça va? Tu peux lui dire bravo.
0: Bravo, Emily. Mais il manque un point quand même.
2: Mais quand c'est pas possible. Bon, allez, moi je te dis bravo, Emily. Allez, tout de suite, on part évidemment pour la réclame, mais pas que. C'est l'actualité dans toutes vos régions, grâce aux 44 locales de votre radio ici. À tout de suite, mes petits canards.
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4: Bonne nouvelle pour ceux qui souhaitent visiter Erignac et ses jardins. Malgré la chaleur, le site situé entre Sarlat et Lascaux en Périgord noir adapte temporairement ses horaires pour permettre des visites dans de meilleures conditions. Les jardins sont désormais ouverts de 8h30 à 19h avec la possibilité de rester jusqu'à la tombée de la nuit. Une façon de profiter des heures les plus fraîches, tôt le matin ou en fin de journée, pour déambuler dans l'un des plus beaux jardins à la française du sud-ouest sans subir les pics de chaleur de l'après-midi. Une initiative bien bienvenue dans ce contexte de vagues de chaleur exceptionnelles qui touchent actuellement notre département et qui impactent tout de même la fréquentation de tourisme. 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
2: Je vous rappelle que jusqu'à demain, les gens tentent de se qualifier pour gagner la finale de vendredi. Premier prix, 2 places VIP pour assister au concert de Katy Perry le dimanche 12 juillet au Zénith de Nancy. Vous aurez un accueil personnalisé, vous aurez des places premium, vous aurez des cocktails dînatoires, un parking réservé, 100€ de carburant, une nuit dans une suite pour deux. Vous aurez tout ça. Si vous ne gagnez pas ça, vous gagnez bien sûr la machine à café Malongo, les 32 dosettes, les 6 verres en verre.
0: Évidemment.
2: Et pour tout le monde, les gagnants, les perdants. Cette semaine, vous ne repartez pas les mains vides. Vous avez 2 places de ciné pour aller voir Les Parfaits Arnaques en famille. C'est un film ici avec Audrey Fleureau et Ramzy Bedia. Jingle, on reprend la compète.
0: Pas la compète dans une émission en direct et en public aujourd'hui quand même.
2: Bien sûr, on est dans le studio, il y a 450 personnes.
0: C'est Bercy aujourd'hui.
2: C'est Bercy, il fait tellement chaud dehors, tout le monde est venu à la clim. Alors, comment ça va Mathieu? Tu te sens comment d'avoir 4?
6: Bah pour l'instant, je me sens bien.
2: Ah bah c'est bien, voilà.
0: Bah détends-toi, hein, ça va.
2: Oh, oh, oh. Molo Pam Chips. Alors,
0: j'avais adoré cette expression.
2: Tu l'aimes, cette expression, ouais, voilà. J'adore. C'est ça, les vieux, on a toujours des expressions. Alors, Mathieu, il paraît que quand tu avais 17 ans, tu étais au lycée militaire d'Issoire, c'est ça?
6: Tout à fait.
2: Et pour rentrer chez toi, tu dois prendre le train de nuit, voilà, et forcément un jour...
6: La région Auvergne étant bien desservie par la SNCF.
2: Ouais, bah oui, ça.
6: Parce qu'Éric ne me contrôlait pas.
0: Alors, tu vas te détendre car je suis auvergnat.
2: Mais c'est pour ça qu'il t'a dit ça.
0: Mais je confirme ce que tu dis, c'est quand même compliqué.
2: C'est très compliqué. Alors, qu'est-ce qui s'est passé?
6: Eh ben, en prenant le train de nuit à 00h12, je me suis endormi et je me suis réveillé, en fait, dans le dépôt des trains. Le train est arrivé en gare et était reparti au dépôt.
2: C'est le début d'un film d'horreur, ça. Tu sais, ça peut faire un film d'horreur, hein.
0: C'est l'Auvergne.
2: C'est l'Auvergne. Dans un hangar, t'es paumé, et là, c'est le drame. Alors, qu'est-ce qui s'est passé? Parce que tu peux pas sortir du hangar.
6: Bah, en fait, déjà, je me questionnais savoir où je me trouvais. Et je suis sorti du train, et par chance, j'ai vu un technicien sur le quai, qui lui aussi se demandait ce que je faisais là. Donc, je lui ai expliqué que je me suis endormi et je me suis réveillé là.
2: Et ben voilà.
6: Et il a réussi à me ramener par un dédale de couloir à la gare. Et j'ai réussi à avoir ma correspondance.
2: Et ben, tu es très chanceux, joue au loto cette semaine. Alors, mon chat.
0: Sortira-t-il de la maison des secrets? La réponse la semaine prochaine.
2: Ah ben, la maison des secrets, ça a démarré hier, les gars. Alors, Mathieu, tu as 4. Écoute bien, là, je vais te proposer une question à choix multiple. Je te pose la question, je te fais des propositions de réponses. Tu auras 10 secondes pour me donner ton choix et remporter 3 points. Tiens, une petite ambiance. My pocket. Alors écoute bien, aujourd'hui, le 24 juin, c'est le lancement des soldes d'été. Ça va durer jusqu'au 21 juillet. Alors, petite question, selon une récente enquête, quel budget les Français prévoient-ils de consacrer en moyenne aux soldes d'été? Alors écoute bien ce que je te propose. Combien ils veulent claquer d'oseille? 133 euros, 183 euros, 233 euros, pas un centime, c'est des radins comme Éric Bastien. Bah oui. Alors, combien ils vont claquer les Français en solde d'été? 133, 183, 233 ou pas un flèche? Top chrono, 10 secondes.
6: J'irais 233.
2: Tu dirais 233. Et ben, t'as totalement raison, oui, exactement. Et c'est en baisse par rapport à l'année dernière, c'était 307. Bon bah voilà, allez, bonne solde à tous. Ça te fait 7 points mon petit chat.
0: Tu vas aller faire les soldes, Émilie? À Itoy, dans la Vienne?
1: Un petit peu, ouais, je pense.
0: Ah oui, tu vas aller t'acheter une clim. Je rappelle qu'Émilie nous nargue avec sa clim depuis.
2: Excuse-moi, on est dans un studio climatisé, donc.
0: Oui, enfin il y a beaucoup de monde là, donc oui, il fait un peu plus chaud.
2: Tu vas arrêter de faire la dicose là. T'es dans un studio climatisé, tu travailles ici toute la journée, tout va bien.
1: Et alors en plus,
0: et on a du. Comment ça s'appelle ça? C'est bien. Ça.
2: Un brumisateur.
0: Un brumisateur, c'est parfait. Émilie, alors Émilie, on a fait un peu connaissance avec elle. Un fils s'appelle Abel. Elle est paxée à Quentin. On l'appelle Magic Mimi. Ça, c'est pour tous les collègues. Et alors, on a découvert que si il y avait un artiste à qui tu pourrais déjeuner là pour 13 heures, ce serait qui?
1: On va bien David Guetta.
0: Bah, ouais. Oui. Alors, tu l'as vu en concert ou pas?
1: Oui. Ouais, j'ai eu la chance de pouvoir le voir au Stade de France.
0: Bah là, il y a quelques jours alors.
1: Exactement.
0: Et alors, c'est comment?
1: Incroyable.
0: Incroyable.
1: Vraiment, ouais. Ah oui, oui.
0: Et t'aimerais parler avec lui? Qu'est-ce que je sais pas? Vous parliez, pourriez parler de quoi si t'étais avec lui à 13h? Qu'est-ce que t'aimerais lui dire?
2: La cuisine.
1: Savoir un petit peu tout, ouais, sa vie, comment il compose, comment il crée, et puis. S'il compte revenir en France quand même.
0: Bien sûr, ah bah oui, bonne question. Parlons de ta rencontre avec Quentin, et alors là, on va aller dans le vintage, dans la nostalgie.
1: Rencontre au lycée, en effet. Ça fait quelques temps maintenant.
0: À la cafette. C'était au lycée. Alors, vous étiez dans la même classe ou pas du tout?
1: Non, pas du tout. Non, il a un an de plus quand même.
0: Et alors, vous êtes rencontrés, mais au lycée où ça? Au foyer? Dans la cour?
2: À la cafette, elle vient de te le dire.
0: Non, c'est moi qui ai dit. Elle dit à la cafette.
2: Elle l'a dit.
0: Ah ouais?
1: À la cause.
2: Voilà.
0: Je coûte rien. Mais c'est comme dans la série, genre, voilà, bisous, bisous, tout ça. Il y avait le mec avec les bretelles, l'autre avec ses couettes.
1: On s'est rencontrés à la pause, tout simplement. Il était un peu plus vieux. J'avais envie de le découvrir.
0: Ah bah oui.
1: Et ça a bien matché.
0: Et ça fait combien de temps que tu es avec lui, là, du coup?
1: Ça fait plus de 15 ans. Hein.
0: Plus de 15 ans, ouais, dis donc, bah, bravo. Petit mariage ou non? Pour l'instant, vous n'êtes pas axé. On en reste là, c'est bien, c'est une bonne formule.
1: On en reste là, c'est très bien.
0: D'accord. Émilie, nous allons jouer pour t'offrir 3 points. Et ça serait pas mal parce que ça te permettrait de prendre la tête. Combien il a déjà?
2: Non, il a 7.
0: Ah oui.
2: Donc elle prendra pas la tête.
0: Ah oui,
2: voilà.
0: Non, prendra pas la tête, mais enfin bon.
2: Non seulement il écoute pas les candidats, mais il est nul en maths. Allez, pose
0: plus
2: ta question.
0: Toi, mieux c'est.
2: Oui, vas-y. Oui.
0: Avec un extrait, ça va te plaire, ça, Émilie. Hein.
2: Et le soleil luit tes joues dans les yeux de l'amour.
0: Bon, alors on va profiter qu'il y ait du monde un petit peu dans ce studio et des futurs animateurs radio. Comment tu t'appelles?
4: Tristan.
0: Eh ben Tristan, voilà, la question. Émilie t'écoute, il y a une question ici, il y a des propositions. À toi.
4: Alors Émilie, ce samedi, ce sera la finale du top 14 de rugby au Stade de France. Alors, on va réviser un peu combien de points vaut un essai au rugby à 15 avant transformation. Alors,
0: laisse-la réfléchir.
2: Ah,
0: là, elle encaisse la question. Là. Voilà. Allez, proposition.
4: Alors, réponse A, 3 points. Réponse B, 5 points. Réponse C, 6 points. Alors Émilie.
0: On met toujours une petite réponse D, hein. C'est Valérie Damido qui décide le nombre de points. C'est voilà. Damido-Land, c'est la présidente de Damido-Land. Donc. On y va, top chrono, t'as lancé le chrono?
4: Top chrono?
0: Bah oui.
4: Ah, attention.
1: 5 points.
2: 5 points?
1: Oui.
0: Quel est ton prénom?
7: Élise.
0: Élise, est-ce que tu peux donner la réponse?
7: Eh bah, ben, au rugby, un essai non transformé rapporte 5 points.
2: Donc elle a la bonne réponse. Allez, ça fait 6 points pour Émilie, 7 pour Mathieu. Bravo les gars, vous êtes formidables.
0: Ah ouais.
2: Et là, tout de suite, ah bah ça nous rajeunit pas non plus. Allez, là pour le coup, j'ai vraiment 16 ans, j'ai vraiment mon 500, j'ai vraiment mes tiacs, je suis vraiment au palace.
0: Bah, je suis pas encore né.
2: Allez, bah t'es vieux, chacun fait ce qui lui plaît, plaît. 5h du match, j'ai des frissons. Chagrin d'amour, vous écoutez ici, on bouge son boule, c'est bientôt l'été, à tout de suite.
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1: Minex, bouteille vide.
0: Hein, tu la connais pas par cœur?
1: Elle est compliquée quand même, il y a beaucoup de mots là. Hein.
0: Plein de Kleenex, de bouteille vide. Je suis toute seule. Non. Non. Allez, jingle.
1: C'était valide ça, ça a été sur Inter longtemps.
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0: Ah, nous sommes au taquet avec Mathieu qui a 7 et Émilie qui a 6. Alors, voilà, j'ai une fois de plus une petite anecdote qui va faire plaisir. Ce n'est pas le premier candidat qui a ce talent inutile, mais c'est un talent inutile que Éric Bastien ne comprend pas. Parce que Mathieu, ton talent inutile, c'est que tu es super souple, tu peux mettre tes mains à plat par terre avec les jambes tendues. C'est vrai ?
3: C'est vrai, c'est vrai.
0: Tu sais que c'est le rêve d'Éric Bastien de faire ça.
1: C'est quoi l'intérêt surtout ?
0: Il n'y a pas d'intérêt, c'est juste pour être souple, avoir un corps souple.
1: Ah oui, d'accord.
0: Voilà. Donc, il en rêve. Hein. C'est-à-dire que dès qu'il y a un auditeur qui a ce talent, après, il est là, il essaye. Et je voudrais le filmer parce que ce serait drôle, mais bon, je n'ose pas.
1: Ouais, vidéo gag n'existe plus, donc.
0: C'est vrai. Alors, il paraît qu'un jour, tu pars en vacances aux États-Unis avec un copain et tu as fait du camping primitif, donc du camping sauvage, en fait.
3: C'est tout à fait ça, oui.
0: Alors.
3: En fait, c'est.
0: Raconte.
3: Du camping primitif. Le camping primitif, en fait, on va dans une forêt, il y a rien en fait. Il y a juste des toilettes sèches où il y a un écriteau sur le toilette où c'est écrit « Faites attention aux serpents, regardez bien s'il n'y en a pas un dans le fond ».
0: Oh my God.
3: Et aussi autour du terrain de camping, enfin, il y a des écriteaux qui nous disent de se méfier des ours et de laisser la nourriture dans les voitures pour éviter qu'on se retrouve avec un ours dans la tente.
0: Oh bah, hey,
1: mais je croyais que tu voulais être un ours.
0: Bah, de toute façon, oui, tu comprends l'ours, toi.
3: Moi, je comprends l'ours.
0: Bah, évidemment, donc t'avais rien à craindre. Mais alors, du coup, t'as passé combien de temps dans ce camping primitif?
3: On a passé 2 nuits.
0: Ouais, parce que quand même, c'était un peu flippant, quand même.
3: Ouais, disons qu'on n'a pas bien dormi parce qu'à chaque craquement de branche, on s'inquiétait un peu quand même.
0: Bah oui, tu m'étonnes. Tiens, voilà un coyote. Oh, un ours. Bon, il vaut mieux aller faire autre chose. Bien, écoute-moi. Tu es en tête, tu peux effectivement marquer 5 points de plus. Je pense que tu vas réussir parce que tu es brillant. Et donc, on va y aller avec la question cash, une ambiance.
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0: Alors, chez le coiffeur, comment ça s'appelle quand on fait des fines mèches de cheveux pour éclaircir, pour qu'elles se fondent naturellement dans la masse? Chez le coiffeur, quelle technique consiste à éclaircir des fines mèches de cheveux pour qu'elles se fondent naturellement dans la masse? Comment ça s'appelle quand on fait des fines mèches? Top chrono, 10 secondes.
3: Un balayage?
0: Et ta ta ta ta ta ta ta la la, olé, oui, c'est un balayage. Bien évidemment, tu as 5 points de plus, tu as 12, bravo.
1: Ah, il a fait un sans faute là, Émilie. Hein.
0: Oui, sans faute.
1: Ah oui,
0: sans faute.
1: Émilie, là. Bon, on a 5 points à prendre dans un instant, ce qui est pas mal, ça nous ramènerait à 11. Alors, ok, il aurait toujours la tête, mais on a le bingo avant 13h qui peut te permettre d'être avec nous vendredi et de m'offrir 3 candidats déjà pour la semaine. Émilie, alors on est un petit peu tête en l'air ?
5: Un peu, oui.
1: Bon, un petit peu gauche, hein. J'ai quelques exemples. Bon, déjà, tu casses souvent des affaires. Déjà.
5: En effet.
1: Ça arrive. Émilie, un jour tu étais au bar avec ton fils et ton chéri, puis vous êtes partis, vous promenez, et le téléphone de ton chéri a sonné. Qu'est-ce que t'as découvert ?
5: Eh ben, j'ai découvert qu'une personne appelait mon contact d'urgence pour lui dire qu'il avait retrouvé un téléphone et c'était le mien, en effet.
1: Voilà,
5: ça faisait plus de 10 minutes qu'on était partis.
1: Un petit peu tête en l'air, tu laisses ton téléphone au bar. Ça s'arrête pas là, on peut remettre la musique, oui. Lors d'un déjeuner professionnel, tu pars sans ton sac à main. Tu le laisses au resto.
5: En effet, ouais, ça m'arrive souvent.
1: Non, mais souvent, il paraît que ça t'est arrivé une dizaine de fois quand même de laisser ton sac.
5: Oui, bah oui, ça m'arrive fréquemment, oui. En effet. Oui. Bah, je pars, je pense à autre chose. Voilà, je parle avec les gens et voilà.
1: Donc c'est pas fini. Elle a oublié les clés sur la porte de la maison. Alors ça fait très tête en l'air. Tu t'es retrouvé en dehors de ta maison avec les clés, dans le froid, avec ton fils qui avait 3 ans. Qu'est-ce que t'es obligé de faire quoi? Un serrurier?
5: Oui, en effet, t'as dû faire appel à un serrurier en urgence.
1: Ben oui, ça t'a coûté une fortune, tout ça en plus.
5: Oui.
1: Oh là là là là.
5: Un vrai agacement, être dans le froid et ben oui, payer en urgence.
1: Je vois ça, je comprends. Bon, Émilie, allez, on se le tente là. 5 points à prendre avec un petit extrait.
4: Que va-t-on manger?
6: Des hier déjà.
1: On parlait des pâtes que tu sais faire parfaitement bien avec des sauces. T'en as parlé tout à l'heure. Voici ta question, elle vaut 5 points. C'est une question cache. Comment appelle-t-on les pâtes en forme de papillon ou de nœud papillon? Comment elles s'appellent? Top chrono, 10 secondes. Émilie, les pâtes en forme de papillon.
5: Farfalle.
1: T'as été les chercher loin celle-là, hein. Mais oui, c'est ça. Bah oui, c'est les pâtes italiennes, les farfalle.
0: Les farfalle, ça veut dire papillon en italien.
1: Mais bien sûr. Et bah voilà, on est à 11.
0: 11-12. Allez, il restera le bingo pour vous départager. Mais tout de suite, on va écouter une petite nouveauté de Florent Pagny, la dernière chanson du monde. Vous écoutez ici, on vous aime, à tout de suite.

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1: Jungle. 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
0: Oui.
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1: Ah là là, ici nous sommes avec Mathieu qui a 12, Émilie qui a 11. Qui va gagner? Qui va emporter le bingo? Autant de questions qui vont bientôt être résolues. Alors, il paraît que tu avais un seul ex quand tu allais au lycée, mon petit Mathieu.
11: Ouais.
1: Ah ouais, bah oui. 20 km aller, 20 km de retour, et une fois, bon, bah t'as pas fait le plein, quoi.
11: Tout à fait, ouais. J'ai oublié de faire le plein, et en repartant du lycée, bah, j'étais en panne sèche. Donc, c'était au mois de juin. Donc, bah, j'ai dû rentrer à la maison en pédalant avec le moteur en plus dessus.
1: Ah là
11: et
1: là.
11: Le sac à dos.
1: Eh ben, ça fait... Et puis, c'est lourd. Hein. C'est très, très lourd, un Solex. Hein. C'est pas un petit vélo.
11: Quand le moteur ne fonctionne pas, oui, c'est lourd.
1: C'est très, très lourd. Eh ben, c'est super. Voilà. Bon, écoute, on va espérer que tu gagnes. J'ai tellement confiance en toi. Pardon? Mais tu crois que j'ai pas entendu ton rire de vicelard, là?
12: J'avais les mains.
1: Ouais, ouais, c'est ça. Continue. Ah,
12: je suis gomme.
1: Mathieu, dis-lui à quel point tu le méprises.
12: Mais non.
1: Ici, s'il te
12: plaît.
1: Alors, écoute bien, je t'encourage avec ça. On adore ça! Alors, écoute bien ton petit bingo. Reste sur la lancée de cette musique. Réfléchis bien. Je vais te demander à mon top chrono, et tu auras 10 secondes pour le faire, un maximum de prénoms de garçons qui commencent par la lettre M.
12: Oui.
1: Comme maman, comme moutarde, comme voilà, par exemple. Donc, un maximum de prénoms de garçons commençant par la lettre M, comme moutarde. Top chrono, 10 secondes.
11: Mathieu, Michel, Marcel, Marc, Maxime, Maurice, Michael, Martin, Mathéo, Mathias.
1: 11, tu m'en as donné 11. Wow. Parfait, bravo. Voilà, ça c'est du taf, bravo.
12: J'avoue, Émilie, que là, je suis circonspect.
1: Ah, le mec a sorti un nom qu'il a lu ce matin dans le dictionnaire.
12: Ça vaut cher, on se crabe, ça. Ouais, non, c'est pas mal quand même, là, hein, parce que, ok, il a 12, t'as 11, mais là, tu sais que pour prendre les 10 points du bingo, il faut faire plus que lui. Donc, est-ce que tu te sens de faire 12 bonnes réponses?
11: Oui, on y croit.
12: Pardon, excusez-moi?
1: Vous avez fait je fais comme toi. Je fais.
12: Elle a fait un espèce de petit rire. Émilie, ça va être chaud. On va quand même tout faire, tout essayer. Avant de jouer, juste rappeler que, bah, avec ton chéri dont tu nous as parlé, vous êtes parti à Rome en amoureux. J'ai parlé tout à l'heure, ton côté tête en l'air, ton côté un peu gauche. Qu'est-ce qui s'est passé encore avec ton chéri avant de partir à Rome?
13: Eh ben, on n'a pas pu partir à Rome, justement, parce qu'il a eu l'appendicite la veille de partir.
12: Ah là, direction les urgences, la veille du départ.
1: Oh, l'enfer.
12: J'en ai comme ça à l'appel. Hein. De toute façon, celles que j'ai pas eu le temps, on les racontera vendredi.
1: C'est toi.
12: La finale, ce sera avec nous.
1: Ça fait très mal, l'appendicite.
13: C'est tout un noir, ça fait mal,
12: bien sûr. Salut Roxane, quand même. J'ai une copine qui s'appelle Roxane. Elle l'a eu il n'y a pas longtemps. C'est votre fille, je crois.
1: Ma fille, ouais.
12: On va écouter Céline Dion parce que tu adores.
1: Au pays sera toi.
12: T'as tes places ou pas pour le concert?
13: Eh ben, j'ai la chance d'avoir une amie qui a pu en obtenir, donc je la verrai potentiellement en mai 2027. Ouais.
12: Oh, attends, toi t'as la clim, t'as une pote qui te file des places pour Céline Dion. T'es un peu T'as la chance toi. Hein.
13: Ouais. Le karma revient,
12: ouais. Allez, bon, on va le voir tout de suite si le karma revient. 10 secondes pour tenter donc, de faire au moins 11. Enfin, ça serait bien que tu fasses 12 parce que sinon.
1: Ouais.
12: 12 réponses, c'est ce que j'attends en 10 secondes. Ça fait plus d'une réponse par seconde.
1: Bon, allez, arrête de calculer, l'autre il est là en train de calculer.
12: Max de prénom, de garçon. Je te demande un maximum de prénoms de garçon. Commençons par la lettre S. S comme une sucette ou comme salopette, d'accord? Lettre S, top chrono, 10 secondes.
13: Eh ben Sylvain, Sacha, Sébastien, Stéphane, Steven, Sofiane, Samy, Simon, Silvio.
1: Il y en a que 9.
12: Oh non.
1: Bon, t'as compris. Tu as compris mon petit chou à la crème. C'est toi que je retrouve vendredi.
11: Oui.
1: Voilà.
12: Je suis tellement déçu.
1: Alors Mathieu, tu pourras peut-être gagner soit 2 places pour assister au concert de Katy Perry et 2 places VIP. De toute façon, tu gagneras la machine à café Malongo, mais quoi qu'il arrive, tu sais, tu pourrais dire quand même à ta candidate qu'elle a gagné les places de cinéma.
12: Émilie, ne sois pas déçue.
11: Elle est très bien battue.
12: Mais bien sûr, Émilie, ça ne s'est pas joué à grand-chose. Tu repars avec deux invitations. J'avais préparé un son pour la mettre minale. Je vais quand même le passer.
1: Je compte sur mes candidats aujourd'hui et demain pour joindre le Dami d'Hollande et faire gagner.
12: Est-ce que tu imagines un instant que j'en ai 3 à la fin de la journée là.
1: Je crois pas, non. Et voilà, je n'ai pas failli. Oh là là, il croyait vraiment qu'il allait.
12: Je croyais de l'année, là.
1: Voilà. Bon, mais merci aux candidats d'avoir joué le jeu. Vous avez été parfait. Mathieu, merci. Grâce à toi, j'ai un candidat. J'espère que demain, j'en aurai un deuxième. En tout cas, merci à Céline à la réalisation. Merci à Enzo à la technique. Merci à Marion au standard, professeur Coupez au savoir. Éric Bastien à la vanne.
12: C'était pas mal.
1: Je ne sais plus quoi dire maintenant. Voilà, je vous embrasse tous. Faites très attention à vous. Prenez soin de vous. Prenez soin de vos animaux surtout. On n'y pense pas, mais ils ont besoin d'eau. Hydratez-vous et à demain, mes chéris.
12: Et on retrouve Wendy Bouchard pour Ma France.
14: Hello.
12: Bonjour.
14: Hello les amis, vous allez bien?
1: Et toi?
14: Ça va, j'ai une petite voix.
12: Oula,
14: je vais faire Carla Bruni si vous voulez pendant l'émission.
1: Ah bah oui,
14: je suivrai les informations.
1: C'est quelqu'un qui m'a dit, ma France.
14: Alors. Voilà. N'assistez
12: pas. Non, gardez votre voix.
14: À demain, les amis.
1: À demain.
14: Ciao.
1: Soigne-toi.
12: À tout de suite.
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1: Alors,
12: Écoutez, merci d'écouter ici. Au Taquet se retrouve entre 4h et 5h du matin. Vous le saviez, ça?
1: Je le sais, mais là, pour le moment, il n'est pas 4h du matin. Il est 13h. Vous écoutez ici. Je vous aime. À demain.
12: Et on retrouve avec plaisir, courage, Wendy Bouchard pour Ma France.
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14: Bonjour à tous et merci d'être à l'écoute de Ma France. Après une nuit caniculaire, nous composons tous humains, animaux, nature, avec une grande fatigue et des perspectives peu réjouissantes, à en croire la ministre de la Transition écologique qui évoque une probable nouvelle canicule début juillet. De nouveaux records de chaleur battus dans le pays hier et des organismes éprouvés. Dans le Finistère, 68 000 foyers sont encore privés d'électricité après une panne de réseau liée aux températures. Chacun s'adapte comme il le peut, mais malgré cette situation, le brevet n'est pas reporté. Les premières épreuves auront bien lieu dès vendredi avec des pauses fraîcheurs. Les conseils de prudence, de vigilance, vous les entendrez aussi de la part d'un représentant des sauveteurs en mer. Ma France vous éclaire jusqu'à 13h30 et vous informe. On vous apporte un maximum de douceur dans ce monde en tourment. Et nous battons jour après jour de tristes records de température, 38 degrés en moyenne relevés hier sur une trentaine de stations météo référentes, ce qui est donc supérieur au précédent record de 2003. Nous étions alors au mois d'août et en pleine canicule également. 58 départements sont toujours en vigilance rouge dans cette séquence intense et durable qui illustre le caractère historique de cette canicule. Des journées arides, des sans air également, ainsi que des nuits sans sommeil, des températures nocturnes qui dans certaines régions ne sont pas descendues en dessous des 27 degrés. Ça devient très difficile pour les organismes. Yann Lastenet pour Isimène.
16: 27, 28, voire 30 degrés la nuit, Anne-Marie qui habite au Mans a tout essayé pour faire baisser la température de sa chambre.
17: Même en fermant les volets, même en restant dans le noir, même avec le ventilo...

0: un impact plus grave pour les personnes les plus fragiles, explique le docteur François Marchand, médecin à Vibray et spécialiste du sommeil.
1: On a beaucoup plus de risques de faire des troubles du rythme cardiaque, on a beaucoup plus de risques de faire un œdème aigu du poumon, enfin voilà.
0: Pour assurer un sommeil optimum, le docteur Marchand rappelle quelques conseils de bon sens, ne pas boire d'alcool, faire un repas léger le soir, se découvrir le plus possible et bien sûr penser à s'hydrater régulièrement.
2: Merci Anne, il l'a fait 42,5 degrés en moyenne toute la journée d'hier à Bordeaux, un record là aussi. En Bretagne, la barre des 42 degrés a été franchie et c'est une première depuis 1947 à Noé-Blanche en Ille-et-Vilaine comme à Rennes dans le sud Finistère. En raison cette fois d'un incident sur un transformateur RTE lié à la chaleur bien sûr, 68 000 foyers sont à cette heure encore privés d'électricité près de Quimper ou à Plonéis, village de 2400 habitants où on cherche Thomas Pinaroli désespérément du courant.
3: Dès 8h ce matin, Marie s'est réfugiée dans sa voiture avec sa prise allume-cigare.
4: On n'a plus d'électricité, on n'a plus de téléphone, on est coupé du monde. Obligée de partir avec la voiture pour pouvoir charger les téléphones et continuer la journée normalement à peu près.
3: Ça permet aussi de profiter de la clim car en pleine canicule et sans électricité, les maisons surchauffent.
4: Bah comme c'est des volets électriques, et bah on est enfermé dans la chaleur. Donc, on subit.
3: Même problème pour les commerçants. Le bar tabac reste fermé aujourd'hui. La pharmacienne Corinne a fait appel à son frère pour lui trouver un groupe électrogène.
5: J'avoue que je ne paniquais pas trop. C'est en arrivant ce matin que je me suis rendu compte que c'était pas revenu, quoi.
3: Et là, vous vous êtes dit, va falloir trouver les plans B.
5: Tout à fait. J'attends le groupe électrogène.
3: Les groupes qui tombent à plein régime à l'arrière de l'Intermarché. La commune a d'ailleurs amené toute la nourriture de la cantine dans ses chambres froides. La maire de Plonéis, Muriel Francus.
6: On remercie le groupe Intermarché de nous avoir prêté des frigos et les congélateurs pour pouvoir stocker les denrées de cantine. Merci beaucoup au service communal, les employés communaux qui étaient sous le pont aussi avec moi ce matin. La solidarité, elle a fonctionné, elle fonctionne encore. C'est un bon point positif.
3: La préfecture assure de son côté que le courant va être rétabli en priorité dans les établissements sensibles.
2: Voilà pour le sud du Finistère, 68 000 foyers concernés, 5 000 autres dans le Vaucluse. En raison, là encore, d'incidents liés à la chaleur sur ces réseaux électriques. Dans les logements sans climatisation, vous le constatez bien, la chaleur s'accumule. À Mont-de-Marsan, dans le quartier Perrois, les habitants étouffent dans les résidences HLM et les prévisions ne sont pas très bonnes, à en croire en tout cas la ministre de la Transition écologique. Monique Barbu était ce matin sur France Inter l'invitée de Benjamin Duhamel.
7: On sait que la semaine prochaine, normalement, on devrait connaître une pause relative, mais effectivement, Météo France nous indique qu'il y a de fortes probabilités pour que, à partir de la semaine d'après, nous revenions à des chaleurs extrêmes qui pourraient effectivement nous amener jusqu'au 14 juillet.
8: Donc, potentiellement, une nouvelle canicule qui irait jusqu'à la mi-juillet, c'est-à-dire dans 3 semaines.
7: Exactement.
2: C'est l'un des scénarios envisagés, en tout cas sur la porte-parole du gouvernement qui appelle à rester prudent. Comment se projeter néanmoins? Comment organiser ces jours, ces nuits? Les enfants à la maison ou à l'école, dans les classes surchauffées, malgré la situation et la difficulté pour les collégiens et les lycéens de réviser des examens dans ces conditions, eh bien le brevet est maintenu. C'est une annonce ce matin du ministre Édouard Geffray. Brevet qui commencera donc vendredi avec l'épreuve de français. Noémie Bonin.
9: Oui, les élèves auront plus de pauses que d'habitude pour cette épreuve de français qui comporte 3 parties. C'est ce qu'a annoncé Édouard Geffray tout à l'heure.
10: Donc il y aura une pause de 15 minutes entre chaque étape de l'épreuve pour permettre aux élèves de pouvoir un peu s'aérer, etc. Et évidemment, toutes les règles qui d'habitude président, notamment le fait qu'on n'a pas le droit d'aller aux toilettes pendant la première heure, etc., ne trouveront pas à s'appliquer de manière à ce que tout élève qui a besoin de se rafraîchir puisse évidemment le faire. Et évidemment, les consignes seront passées pour tout ce qui est distribution d'eau, etc.
9: Le ministre compte aussi sur le fait que l'épreuve se déroule le matin à partir de 9h. Les candidats comme les surveillants sont donc censés éviter les températures les plus élevées de la journée. Mais il va quand même faire très chaud dans les salles de classe. C'est ce que pointent les représentants des professeurs. Plusieurs syndicats critiquent fortement ce maintien du brevet vendredi. Les conditions seront potentiellement très difficiles pour tout le monde. Mais un report aurait aussi entraîné d'autres difficultés puisque le calendrier est serré. Entre les autres épreuves du brevet la semaine prochaine, les corrections qu'il faut bien réaliser et le début des vacances. Dans tous les cas, le ministre l'a assuré, les correcteurs tiendront compte des conditions particulières de cette édition 2026.
2: Merci Noémie, on souhaite un bon courage aux élèves dans ces fournaises. Comment se projeter maintenant du côté des travailleurs et des patrons? En Creuse par exemple, le préfet a envoyé ses recommandations aux entreprises du bâtiment pour les autoriser à commencer le travail plus tôt que d'habitude, à partir de 6h au lieu des 7h habituelles dans ces conditions. Adèle Chiron, les entreprises s'adaptent, mais elles doivent tout de même continuer à travailler.
11: Sur les chantiers de Francis Mathieu, charpentier, les travaux des

0: départ dès 6h du matin.
1: On aménage les postes de travail en fonction du temps, on essaie de tourner avec le soleil, on fait des pauses beaucoup plus régulièrement qu'avant, et puis on se met à l'ombre, et puis voilà, c'est tout. On avance moins vite, je pense qu'il faut s'habituer.
0: Le problème, ce sont les retards accumulés.
1: Comme on perd du temps et qu'on ne travaille pas à plein régime, ça aura un impact sur la trésorerie, c'est certain.
0: Mais la santé des salariés passe avant tout, notamment pour ceux qui travaillent sur les routes.
2: Et plus de 50 degrés au sol, 50, 55, 60 degrés, hein. Ça peut monter très, très, très, très fort.
0: Hein. Laurent Richard est le directeur des routes pour le département de la Creuse, et en période de canicule, il préfère annuler certains chantiers.
2: Cette semaine, il y avait des chantiers de gravillonnage. On a permuté une route qui était trop exposée au soleil pour mettre plutôt sur une route qui était dans une partie boisée. On se réoriente sur des chantiers moins pénibles pour les agents, des remplacements de panneaux, du nettoyage d'ouvrages d'art, d'aqueduc le matin quand les températures sont les plus fraîches.
0: De l'eau fraîche est aussi distribuée et des tenues adaptées.
2: Une dotation complémentaire de t-shirts qui ont une technologie qui abaisse la température corporelle. Donc il y a des t-shirts qui ont été fournis aux agents, ainsi que des casquettes sahariennes. C'est une casquette avec un rabat sur la nuque là qui protège le cou également.
0: Le fauchage le long des routes est suspendu toute la semaine dans le département pour éviter les étincelles et les départs de feu involontaires.
3: Merci Adèle Chiron. En effet, c'est une autre conséquence de cette canicule, la sécheresse dans une partie du département. On va y venir dans quelques instants. La canicule qui favorise les incendies, comme dans le Lot-et-Garonne et le Maine-et-Loire. L'été venant à peine de commencer, les pompiers de France sont très inquiets. Le trafic s'adapte aussi à la canicule. Ici, Berne Bigorre nous informe qu'aucun train TER ne circulera en journée entre 10h et 18h à partir de ce mercredi et jusqu'à vendredi. Dans ces grosses chaleurs et compte tenu de la fatigue accumulée, il faut être à l'écoute de son corps. Et si vous vous sentez fragile, confus, trop amorce, eh bien n'hésitez pas, la ministre de la Santé vous le disait ici même, à appeler le 15, le SAMU ou le 18, les pompiers. Rafraîchissez-vous un maximum. À noter que les communes laissent les jardins et les parcs ouverts la nuit. C'est le cas à Nantes, à Douai, à Metz ou à Paris. Et à Cherbourg, en Cotentin, c'est un exemple pour faire face à ces températures là aussi historiques. Eh bien, la ville a rendu ses piscines municipales gratuites. Un message bien entendu à Écœur-Dreville notamment. Les familles ont investi les bassins, Léo Pied-Daniel.
4: Les habitués de la piscine d'Écœur-Dreville se font rares ce midi. Et pour cause, c'est un tout nouveau public qui jette à l'eau, visiblement ravi.
5: Bon, on doit être à l'école, mais puisqu'il fait chaud, non.
4: Dans la plupart des établissements scolaires, la chaleur peut vite devenir insoutenable. Les parents prennent donc les devants.
6: En fait, mon fils sèche. Le dire à la directrice. Qui va à l'école aujourd'hui? De ce temps-là, vous? Ah ben voilà, il faut swimming pool.
4: David, lui, est venu avec sa fille. Eux sont en vacances dans le Cotentin, mais ont laissé tomber les journées à la plage.
7: On y a été justement hier et on a un petit peu cramé sur les bras et on voulait pas prendre le risque aujourd'hui. Donc c'est vraiment parce qu'il y a la canicule qu'on a pris le temps de pouvoir venir ici. Sinon, on serait pas venu.
4: Ici, pas de risque de coup de soleil, des bassins gratuits. Les habitués comme Béatrice craignent donc d'être dérangés.
8: Je pense que je ne vais pas rester trop longtemps parce qu'il va y avoir trop de monde. Moi, j'aime bien nager tranquillement.
4: Elle ne s'était pas trompée. En fin d'après-midi, la piscine débordée. L'établissement affiché complet avec près de 350 personnes.
3: Léo Pied-Daniel pour ici Cotentin, à côté de ces baignades surveillées, encadrées dans les meilleures conditions et des enfants à tenir évidemment toujours sous étroite surveillance. Il y a aussi ces drames en série et dans ma France, on va revenir sur le sinistre bilan de cette canicule. 40 morts par noyade en 5 jours. C'est un chiffre annoncé hier par Sébastien Lecornu. Avec nous, Guillaume Turpin, directeur adjoint des opérations littorales de la SNSM, la Société Nationale des Sauveteurs en mer. Bonjour, monsieur Turpin.
9: Bonjour.
3: Avant de parler avec vous du littoral, je voulais vous faire réagir à ces noyades dans les rivières, dans les fleuves, dans le Rhône. Un joueur de Ligue 2 est aujourd'hui, après une noyade, en état de mort cérébrale. Hier encore, deux jeunes de 23 ans sont morts noyés dans le lac d'Annecy. Ce sont des victimes jeunes pour la plupart. Est-ce que Guillaume Turpin, même un bon nageur, peut se noyer dans ces conditions de mer, de rivière, de fleuve, en apparence assez calme?
9: Oui, bien sûr. La noyade peut toucher tout le monde. Vous êtes dans une période comme nous vivons aujourd'hui avec de fortes chaleurs, forcément les gens ont besoin, ont envie d'aller massivement se baigner pour se rafraîchir. Donc forcément, lorsque vous baignez, vous mettez à l'eau sur un plan d'eau, l'eau c'est un environnement à risque, bien sûr, puisque il peut y avoir des courants, il peut y avoir des remous, il peut y avoir des profondeurs inattendues, il peut y avoir des vagues si vous êtes sur le littoral, il peut y avoir différents paramètres extérieurs qui vont vous faire sortir de votre zone de confort, qui peuvent vous faire entrer dans une situation de stress. Et cette situation de stress, bah, peut occasionner une noyade.
3: Oui. Si on est témoin de ce type de drame, d'une personne qui est en difficulté, qu'est-ce qu'on fait, Guillaume Turpin ? Alors là, on peut parler du littoral, mais pas nécessairement aussi sur les fleuves et les rivières, parce que on lit souvent dans les nouvelles, et on s'en fait le relais nous-mêmes, journalistes, telle personne est morte en tentant de sauver une autre personne. Est-ce qu'hélas, il faut se dire qu'on ne s'improvise pas sauveteur, on ne peut pas laisser une personne en danger ? On est face à un dilemme, que fait-on ?
9: Alors exactement, on est toujours face à un dilemme. Ce qui est important, c'est d'être conscient de ses possibilités. C'est-à-dire que si vous voyez une personne qui est en détresse sur un plan d'eau et que vous sentez capable d'y aller, bien sûr qu'il faut y aller. Mais il faut être sûr de pouvoir y aller en sécurité. Donc si vous êtes en bord de plage, par exemple, et que vous avez une population, notamment avec des objets gonflables, idéalement, on emmène avec soi un moyen de flottabilité. Ça va permettre à la victime de s'accrocher dessus, et puis ça va vous permettre à vous également de vous rassurer et de faire flotter tout le monde en sécurité. De même, si vous êtes accompagné de quelqu'un qui est capable lui aussi de se mettre à l'eau, vaut mieux y aller à deux. C'est beaucoup plus sécurisant. En revanche, si on est face à une noyade dans une rivière qui est en crue, par exemple, et que l'environnement est extrêmement dangereux, à ce moment-là, il vaut mieux garder les forces vives pour prévenir les secours, pour garder une vue permanente sur la personne qui est en train de se noyer, pour organiser son sauvetage dans un deuxième temps. Et c'est évident que si on ne se sent pas d'y aller, il faut surtout pas se mettre en difficulté.
3: Non, c'est très important de vous entendre sur ce sujet-là, hein, Guillaume Turpin, vous qui êtes directeur adjoint des opérations littorales de la SNSM. Et avant de vous donner la parole, vous entendiez ce sujet sur ces piscines municipales qui ouvrent gratuitement en période de canicule. Je citais le Cotentin, mais à Poitiers, c'est aussi le cas. Le double champion olympique de natation, Alain Bernard, réclame un plan piscine. Il l'avait déjà fait l'année dernière pour apprendre à chacun la natation. Il manque en France quasiment 400 piscines publiques pour que tous les enfants, tous les adolescents, même les adultes, hein, nagent correctement. Il dit que c'est indispensable pour les communes. Ça fait vraiment partie aussi des conseils de vigilance et de la formation de base que vous mettez en avant et en lumière avec la SNSM.
9: Oui, évidemment. Alors, on a participé il y a quelques années aux côtés d'Alain Bernard à différents plans. D'ailleurs, il y a eu différents plans mis en place par le ministère des Sports qui faisait suite aux noyades importantes qu'il y avait eu en 2018. Aujourd'hui, on observe sur les différentes études sur les noyades qu'il y a plusieurs tranches de population qui sont à risque. Et parmi ces tranches-là, on a la tranche des 0-6 ans. Là, on est sur une population donc d'enfants qui ne sont pas encore autonomes dans l'eau. Donc effectivement, c'est important de pouvoir donner accès au maximum à ces enfants-là au travers des écoles, notamment pour qu'ils puissent apprendre à nager, en tout cas être autonomes dans l'eau. D'ailleurs, maintenant, on parle de l'objectif, c'est un objectif d'aisance aquatique.
3: Absolument.
9: Et non de... Voilà, exactement, pour qu'ils puissent être autonomes dans l'eau. Donc, bien sûr, plus vous aurez de plans d'eau accessibles, plus vous pourrez emmener les enfants à l'école pour qu'ils apprennent à nager. Mais sur cette population-là, ce qui est important également à prendre en compte, c'est pour les parents, c'est la vigilance qu'ils doivent avoir en permanence avec leurs enfants lorsqu'ils se baignent. Même si vous emmenez vos enfants dans une zone de baignade surveillée, que ce soit une piscine ou un plan d'eau extérieur comme une plage, les sauveteurs surveillent l'intégralité de la population. Ils ne peuvent pas avoir une surveillance permanente.
3: Évidemment,
9: sur vos enfants. Ouais. C'est vraiment aux parents d'avoir cette vigilance permanente, ou bien permanente, avec les enfants, puisque une noyade peut arriver très vite, et surtout, une noyade peut être silencieuse.
3: Bien sûr, et on salue déjà ce dévouement et la présence magnifique de ces sauveteurs, et la SNSM notamment que vous représentez, Guillaume Turpin, vous le disiez, l'augmentation des noyades est corrélée aux périodes de forte chaleur, il y a plus de baigneurs, il y a donc davantage de prises de risques, et des chiffres tragiques, on peut revenir ensemble quand même, qui ont déjà bondi de 16% l'été dernier par rapport à 2024, on est sur une triste référence. Vous êtes inquiet, tous ces conseils étant mis en lumière aujourd'hui, de voir que finalement ces morts se répètent et se succèdent, Guillaume Turpin?
9: Oui, alors vous avez raison de le rappeler, il y a une vraie corrélation hein, entre les températures, les conditions climatiques et les noyades. Vous parliez de l'augmentation de 16% l'été dernier, mais il me semble que sur le premier bilan intermédiaire, je crois qu'on était sur une augmentation de 40% sur le mois de juin, puisque l'année dernière aussi, nous avions eu deux périodes de canicule. Faut être conscient également que ces enquêtes sur les noyades là, elles ont 15 ans, elles se sont considérablement améliorées ces dernières années, depuis les années 2020. Donc forcément, on a une meilleure connaissance de l'accidentologie liée aux noyades. C'est aussi une raison qui explique l'augmentation du nombre de noyades quantifiées, puisqu'avant on n'avait pas forcément connaissance de ce nombre de noyades là. Mais en tout cas, c'est une certitude, et ça on ne peut pas l'empêcher. C'est parfaitement normal. Il fait beau, il fait chaud, donc les gens ont envie d'aller se rafraîchir. Et malheureusement, en cette période de mois de juin, la plupart des postes de secours ne sont pas ouverts, oui. Les baignades ne sont pas encore surveillées, et donc forcément, il faut redoubler de vigilance.
3: Un dernier mot sur le littoral, ce qui vous concerne plus directement, en dehors de tous ces conseils et cette précaution. Est-ce que vous recommandez à chacun de ne pas se baigner seul, en mer et d'ailleurs en général ?
9: Exactement, ça c'est un message de prévention extrêmement important. Si la baignade n'est pas surveillée, évitez de vous baigner seul, puisque on le disait en début de reportage, une noyade peut prendre n'importe qui. Donc même si vous êtes un bon nageur, on n'est pas à l'abri d'avoir une crampe, de se faire piquer par un insecte, par un animal marin. Donc il faut autant que possible aller se baigner accompagné, en groupe. Et puis si vous avez envie d'aller nager, évitez de nager vers le large. Vous éloignez
3: du long bord,
9: bien sûr, pour pas être au milieu des baignards.
3: Oui.
9: Exactement. Et ensuite, on vient nager parallèlement à la plage. Comme ça, si on a un souci, on se retrouvera plus rapidement proche du bord.
3: Merci infiniment, Guillaume Turpin, directeur adjoint des opérations littorales de la SNSM. Et bon courage à vous pour cet été qui ne fait que commencer. Autre conséquence de cette canicule, la sécheresse dans une partie du département de la Loire, mais aussi en Savoie, dans la Creuse, dans le Rhône, le Morbihan, la Haute-Garonne ou le Doubs, en alerte depuis presque une semaine maintenant. Cela implique des restrictions d'eau, voire des approvisionnements alternatifs par camion-citerne. Et nous ne sommes que fin juin. Voilà ce que vit la commune de Fleuret. C'est un reportage pour Ici d'Alexandre Rubin.
10: L'eau est captée à quelques kilomètres de Fleuret sur le plateau de Mèche, puis est acheminée par des camions jusqu'au village d'environ 90 habitants. Philippe Mittag en est le maire. Chaque jour, il manque environ 20 000 litres d'eau dans cette commune.
11: Le complément est fait par la communauté de communes du pays de Mèche à hauteur d'un camion-citerne tous les trois jours, quoi, de 30 000 litres.
10: Une situation qui s'est déjà produite ces dernières années, mais jamais dès le mois de juin.
11: C'est depuis 2020 et 2023, on a eu des grosses fortes de chaleur. On était alimenté déjà auparavant. Quelques mètres cubes d'eau au mois d'août, juillet, août.
10: Ces livraisons d'eau par camion-citerne sont parties pour durer, selon Cédric Thévenot. Il est responsable pour Veolia dans le pays de Mèche.
12: Je pense que là, on va faire des rotations de camions au minimum jusqu'à début juillet, si les conditions météorologiques évoluaient avec les précipitations. Mais si ça n'évolue pas, c'est possible qu'on en passe tout l'été.
10: Il se prépare même à alimenter d'autres collectivités. D'ici la fin du mois, les précipitations d'il y a 15 jours n'ont pas suffi.
12: La végétation était en pleine pousse, si on peut dire ça comme ça. Donc le peu d'eau qui est tombé ne s'est pas infiltré dans les nappes, ça a été tout pompé par la végétation.
10: Et le manque de neige pendant l'hiver n'arrange rien.
3: Voilà la nature qui souffle et les agriculteurs de surcroît qui redoutent cet effet sèche-cheveux dont on vous parlait il y a quelques jours, l'assèchement de la végétation face à ces fortes chaleurs. Les monuments prisés par les touristes aussi doivent s'adapter à cette canicule. Le Mont-Saint-Michel, par exemple, appelle les voyageurs à différer leur visite. Sachez que l'abbaye est fermée à partir de 13h jusqu'à ce week-end. Après une panne de climatisation, c'est le Muséum d'Histoire Naturelle de Toulouse qui ferme au moins jusqu'à samedi. La Tour Eiffel fermera exceptionnellement à 16h, dernier accès à 13h30. Et c'est la même politique, chère Marie Boueda, vous qui vous trouvez pour ici, du côté du musée du Louvre à Paris, Marie.
13: Oui, exactement. Un plein soleil devant l'entrée du Louvre face à la pyramide. On voit trois petits parasols qui font brièvement de l'ombre aux visiteurs qui attendent sur un sol brûlant. Casquette, éventail, ça n'empêche pas la sueur de couler sur le visage de Claire. Elle vient de Manchester, en Angleterre, et va bientôt entrer dans le musée.
14: It's absolutely boiling. Too hot. Wish we could.
13: C'est une chaleur torride, me dit-elle. Il fait beaucoup trop chaud. On aurait aimé changer la date parce que ce n'est vraiment pas simple de visiter cette ville en pleine canicule. On va réduire nos activités car on ne peut pas marcher là, se désole cette touriste qui vient à Paris pour la quatrième fois. Elle n'a jamais eu aussi chaud. Un couple suisse, lui, n'a pas de ticket. Ils ont décidé de braver la canicule et sélectionnent les lieux qu'ils visitent.
15: On a fait 20 km en deux jours à pied, donc on tient le coup. On ne boit pas trop d'alcool et puis voilà.
16: On visite les musées qui sont climatisés.
15: Les églises, il fait frais en général dans les églises.
13: Oui, car seulement une galerie du Louvre est climatisée, nous dit une guide. Mini ventilateur accroché au cou, une serviette humide dans son chapeau pour rester au frais. Compliqué pour ses clients et pour elle.
17: C'est vrai que c'est étouffant là-dedans, avec le chaleur, avec le nombre de personnes. Le problème aussi, c'est qu'il n'y a pas de fontaine d'eau. Et quand on a des demandes, mais pourquoi, vu qu'il y a des demandes aujourd'hui, ils ont besoin vraiment de s'hydrater. Ils ont dit, ah mais peut-être s'il y a une fuite, ça va endommager les œuvres.
13: Oui, et hors micro, une salariée du musée ajoute qu'il fait 5 à 10 degrés de plus dans certaines galeries. Elle contrôle l'entrée en plein soleil, pantalon noir, les manches de son t-shirt retroussé. Eux font des rotations toutes les 30 minutes pour tenir. Et à partir de 14h, plus aucun touriste ne rentre, et ça jusqu'à samedi.
3: Voilà comment ça se passe au musée du Louvre. Merci Marie Boueda. Un petit mot sur ces familles qui anticipent quand elles le peuvent les grandes vacances qui démarrent dans 10 jours en privilégiant les destinations plus fraîches. C'est une étude de particulier dévoilé par France Info qui nous montre que les régions où les réservations progressent le plus en ce moment sont l'Ouest et le Nord, la Vendée, la Charente-Maritime, la Nanche, la Manche, le Nord ainsi que la Bretagne et la Loire-Atlantique. Demain, ma France est en spécial, chers amis, de 13h à 14h canicule avec vos appels au standard pour vous aider, pour vous épauler, pour vous accompagner. Un petit journal du mondial, les amis. Vous l'avez ou pas? Eh ben, je salue Bruno Salomon. Hop. On peut avoir le micro? Voilà, on n'a pas le jingle, faites-le. Faites-le le jingle.
18: Bing, comme ça,
3: c'est pas mal.
19: Jingle. Ah. Voilà. Le journal de la Coupe du Monde de la FIFA.
3: Bonjour Bruno Salomon.
18: Bonjour Wendy.
3: Avec un petit rituel, Bruno, sur les résultats de la nuit pour commencer.
18: Ouais, c'était pas la fête. On va dire que les attaquants étaient sans voix, un peu comme Wendy. Dans le groupe L, 1-0 pour la Croatie face au Panama et Angleterre-Ghana, 0-0. J'ai pas de qualifié à vous annoncer dans ce groupe. Dans le groupe K, 1-0 pour la Colombie face à la République démocratique du Congo et 5-0 pour le Portugal de Ronaldo face à l'Ouzbékistan.
3: Jimi Hendrix, c'est votre choix, ça, hein?
18: Oui, oui.
3: Le Col d'Amérique.
18: Dire quelques fois, oui.
3: Mais ouais, on reçoit des nouvelles de Nicolas Perronet, notre reporter aux États-Unis pour cette Coupe du Monde. On le retrouve à Boston aujourd'hui.
18: Oui, effectivement, il continue son road trip, Nicolas. Et ce matin, il est agacé, Nico. Une colère gentille, parce que quand on connaît Nicolas, c'est une personne vraiment gentille. Mais quand même, il en a marre de se faire rincer, de se faire mouiller dans ses stades américains.
20: Salut Bruno, salut Wendy, salut. Je suis devant le stade de Foxborough, près de Boston, là où joueront d'ailleurs les Bleus, hein, vendredi face à la Norvège. Il y a des terrains d'entraînement de foot américain, des New England Patriots, là juste devant mes yeux. Je sors de Angleterre-Ghana, mais qu'est-ce que c'est que ces stades sans toi? C'est pas possible, on a vu ce que ça a donné avec France-Irak, tout le monde a été rincé, ça a duré 4 heures, et là, eh ben, j'ai été remouillé, parce que oui, il a plu à nouveau, ce qui en soi est pas un problème, hein, mais pour bosser, franchement, c'est assez pénible, on est sous des bâches, on doit protéger le matos, bon, on s'adapte. Alors oui, le côté démesuré des stades, de l'architecture, faire des toits, je comprends que c'est compliqué. En plus, il y a une volonté de préserver les traditions sportives américaines, hein. L'avantage à domicile, notamment dans le foot américain, avec les conditions climatiques qui peuvent avantager les locaux, mais les journalistes ici pour ces matchs, eh ben, souvent ils sont dans des loges derrière des vitres. Nous, eh ben, on galère, voilà, en position commentateur. Et vous savez quoi, il pourrait à nouveau y avoir un petit orage après-demain, pour France-Norvège.
3: Oh,
20: voilà, je vous laisse avec ça. Eh ben, à demain, les amis.
3: Merci, Nicolas. Donc, on reparlera vendredi météo avec les Bleus, Bruno, une équipe de France endeuillée.
18: Oui, Didier Deschamps a eu la douleur d'apprendre hier le décès de sa maman avec l'accord de la Fédération française de football. Il a quitté le rassemblement pour rentrer en France et assister aux obsèques de sa maman. Il ne sera pas sur le banc vendredi pour le troisième match de poule contre la Norvège. C'est son adjoint de toujours, Guy Stéphan, qui dirigera les Bleus, Julien Froment.
20: Difficile de dissocier Didier Deschamps de son adjoint Guy Stéphan. Leur collaboration devenue amitié a pris racine au début des années 2000 à l'Euro. Deschamps est alors capitaine des Bleus. Stéphan, lui déjà adjoint du sélectionneur en poste Roger Lemaire. C'est là que les deux hommes connectent. Quelques années plus tard, quand Dédé prend les rênes de l'Olympique de Marseille, il pense à Guy Stéphan, comme il l'explique lors du Festival du journalisme de sport en février dernier.
1: Moi, quand je l'ai pris, voilà, je savais que j'avais besoin, parce que j'étais plus jeune aussi, d'avoir son vécu en tant que numéro 1 en club, en sélection. On s'est rencontrés puisqu'il était dans le staff quand moi j'étais joueur en 2000. Évidemment, la complicité s'est développée. Aujourd'hui, on se regarde, on n'a pas besoin de se parler. Hein. On sait ce qu'on pense.
20: Un lien indéfectible noué au fil des 180 matchs partagés. Vendredi, Guy Stéphan sera sur le banc face à la Norvège pour suppléer Didier Deschamps. Ce cas de figure s'est déjà produit en 2022, quand le sélectionneur avait eu la douleur de perdre son père.
18: Et on le rappelle, un Norvège-France, c'est vendredi à 21h.
3: Match qui sera évidemment à suivre sur notre antenne avec vous, Bruno, avec Nicolas, Pierre Clément et Charlotte Lorgeret. On termine avec une belle histoire.
18: Oui, le genre d'histoire à raconter à ses enfants dans la vie. On n'est pas obligé d'être parfait, on peut aussi faire de très belles choses en ayant des petits soucis dans la vie. Ce soir, le Maroc affronte Haïti à minuit pour la troisième journée du groupe C. Et ce match, eh bien, Samir El Mohabed, 20 ans, natif de Strasbourg, milieu de terrain du RC Strasbourg, pourrait l'attaquer comme titulaire. Un garçon, Luc Dreyosto, qui a une sacrée histoire.
21: Oui, le parcours de Samir El Mohabed est tortueux. Repéré dès l'âge de 9 ans par le Racing Club de Strasbourg, il n'est pas conservé au centre de formation pour des problèmes d'obésité. Il relance sa carrière en intégrant le pôle espoir de futsal à Lyon. Mais il refuse de passer pro dans cette discipline. L'enfant du quartier populaire de la cité de Lille à Strasbourg veut à tout prix réussir dans le club de sa ville natale. Le milieu de terrain réintègre le centre de formation du Racing et fait ses débuts en Ligue 1 en août dernier. L'ascension est phénoménale. Ce surdoué technique à la personnalité très réservée devient titulaire indiscutable et participe activement au beau parcours européen de Strasbourg. Comme Samir El Mohabed possède la double nationalité, française par sa mère et marocaine par son père, le Maroc saute sur l'occasion et le sélectionne pour ce mondial. Un rêve qui paraissait encore complètement inaccessible il y a un an se réalise.
18: Voilà, Maroc-Haïti, c'est ce soir à minuit, tout comme Écosse-Brésil. Et puis j'ai du Suisse-Canada et du Bosnie-Herzégovine à Qatar à vous proposer à 21h.
3: Merci beaucoup, cher Bruno Salomon. À suivre la belle humeur, la proximité, la musique sur ICI. À demain, 13h.
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23: 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Philippe Lecomte, cofondateur de l'association 360 degrés, nous parle des animations prévues.
24: Vers 14h, on vous propose un jeu. Vous connaissez probablement le jeu des 1000 euros. Et bien nous, on invente le jeu des 1000 pinceaux. Les questions seront plus spécialement tournées vers l'art, mais seront évidemment abordables. Tout l'après-midi, il y aura des surprises, il y aura à boire, il y aura à manger, il y aura un peu de musique. Et on espère simplement passer une journée extrêmement joyeuse, une très belle journée. C'est une occasion pour fêter l'art et tout ce qui peut représenter d'esprit joyeux dans ce monde.
23: À 17h30, cette belle journée se terminera avec une belle surprise, un concert dessiné avec une violoncelliste et un peintre. Rendez-vous donc à Saint-Just ce dimanche pour fêter l'art et discuter avec les artistes à partir de 11h jusqu'à 20h.
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0: Sleep, Last Night, Did You Save My Life, un grand classique dans la playlist Ici Périgord. On est ensemble jusqu'à 16h.
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0: Vous restez avec nous, dans quelques minutes on part à la rencontre d'une saisonnière qui a posé ses valises à Thenon. Elle s'appelle Alice et avec Thomas, son conjoint, ils ont redonné vie à la guinguette de l'étang, un lieu bucolique, convivial et festif. Alice qui se présente au micro de Julia Pelé dans un instant, après Benjamin Biolay, Écran Total et Texas, I Don't Want a Lover.

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1: Bonjour, je m'appelle Alice, j'ai repris la guinguette de l'étang à Thenon avec Thomas. Et on vous propose de venir boire, manger et danser au bord de l'étang à Thenon.
2: Bonjour Alice, vous travaillez dans la restauration, mais je sais que vous avez fait beaucoup de saisons. C'était où la toute première ?
1: La toute première, c'était à Jullouville, dans la Manche. J'étais serveuse dans une crêperie.
2: C'est quoi ce que vous aimez dans la vie de saisonnier ?
1: D'avoir le temps entre chaque saison, et puis l'adrénaline de la saison, et puis de pouvoir travailler et l'hiver à la montagne, et l'été à la mer. Enfin ça, c'était avant, pendant mes 10 premières années dans la restauration. J'ai travaillé beaucoup en Haute-Savoie l'hiver, à Vauriel, à Clusaz. Et puis l'été, je revenais toujours vers Granville, Jullouville, pour faire les saisons d'été côté mer. Et puis entre les saisons, je prenais un billet d'avion, puis je partais à l'étranger.
2: En Haute-Savoie, c'est là où vous avez rencontré votre compagnon en plus.
1: Oui, oui, Thomas, qui lui était sommelier à Annecy.
2: Et puis il y a eu un coup de fil, un jour, c'est votre maman, Corinne, oui, qui a fait le choix de quitter sa Normandie pour s'installer en Dordogne et qui vous appelle parce qu'elle vous dit qu'il y a une guinguette à reprendre.
1: Oui. Il n'y avait pas eu d'annonce du tout, c'était tout bouche à oreille quoi. Quand on est arrivé à la guinguette, on s'est dit il y a quand même quelque chose à faire, parce que c'était une guinguette où il fallait refaire un petit coup de neuf quoi, parce qu'elle avait 40 ans. Et puis c'était pas du tout le projet à la base. Non, après Covid, comme beaucoup de gens de la restauration, oui, on s'est tous demandé si on devait continuer ou pas. J'étais partie pour signer un CDI sur Annecy, puis au final on est arrivé ici et voilà, on a ouvert la guinguette sans regret.
2: Et alors ouais. Du coup, avec Corinne, votre maman, Jérôme, votre beau-père, oui, Thomas, votre conjoint,
1: oui,
2: comment vous avez imaginé la nouvelle vie de la guinguette de l'étang? C'était quoi l'ADN que vous vouliez lui donner?
1: On voulait toujours continuer ambiance un peu guinguette, concert. On essaye des produits locaux au fil des saisons. Et puis aussi travailler les cocktails, parce que j'étais barman aussi avant. Et puis surtout les vins.
2: C'est voilà. Ce que vous faites dans le concept guinguette et grappe. Ça, oui, arrive une fois par an. Vous mettez à l'honneur un viticulteur, c'est ça?
1: Oui, le château Barouillet. Vincent Alexis, qui viendra donc le vendredi 26 juin et qui viendra passer la soirée avec ceux qui ont réservé. Voilà, il expliquera son travail.
2: Il présente ses vins et vous, l'idée, c'est d'accompagner en proposant une association MEV, vraiment.
1: Voilà, c'est ça.
2: C'est d'être en harmonie, voilà, avec les vins proposés.
1: On va faire un menu autour de ces vins.
2: La guinguette vit du mois de mai jusqu'à la fin du mois de septembre.
1: Oui.
2: Quel bilan vous faites personnellement depuis 5 ans? Est-ce que c'est plus dur, plus facile que la vie de saisonnier?
1: Plus dur, on va dire.
2: Ouais.
1: Ouais, plus dur, bien sûr, c'est plus dur parce qu'il y a beaucoup plus de choses à gérer qu'en tant que saisonnier. Voilà, mais après le bilan, nous on est très très contents, les locaux reviennent et donc ça c'est une très très bonne chose parce que c'était notre but.
2: C'est quoi pour vous les vacances idéales? Est-ce que c'est revenir en Normandie ou en Haute-Savoie ou est-ce que c'est,
1: ouais,
2: partir ailleurs?
1: Moi, c'est ça, tout simplement, ouais.
2: Ouais.
1: Partir en Haute-Savoie, voir les copains, la famille et puis en Normandie, ouais, faire un petit tour dans la baie du Mont-Saint-Michel.
2: Merci, voilà, beaucoup, ouais, Alice.
1: Merci.
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0: Kenny Girac en duo avec Vianney et leur titre Le Feu. Et c'est vrai qu'il fait chaud en ce moment. Pensez à vous hydrater, à rester à l'ombre si vous le pouvez. Et prenez des nouvelles de vos proches. Nous, on vous accompagne toute l'après-midi avec la playlist ici Périgord. La maison près de la fontaine, ça arrive dans le prochain quart d'heure avant de retrouver les informations de 14h.
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1: 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Il est tout juste 14h. Magali Homo pour le 90 secondes, les infos en France et partout dans le monde.
2: Le thermomètre continue de s'affoler, 41 à Nantes, 40 degrés à Niort, 39 à Mont-de-Marsan. Malgré ces fortes chaleurs qui vont se poursuivre encore ces prochains jours, pas de report du brevet des collèges. Les épreuves commenceront bien vendredi. Des pauses fraîcheurs sont tout de même prévues. La canicule perturbe aujourd'hui le réseau ferroviaire en Nouvelle-Aquitaine. Plus aucun TER ne circule en journée entre 10h et 18h jusqu'à vendredi. Dans Paris et sa banlieue, comptez 9 RER sur 10. La chaleur à l'origine d'une panne d'électricité dans le sud du Finistère. 62 000 foyers sont privés de courant. Dans le Vaucluse, ça concerne 5 000 maisons. Dans l'actualité également, Ebola en France. Un premier cas positif a été identifié. Il s'agit d'un médecin humanitaire qui revenait de mission en République démocratique du Congo. Il s'agit la charge virale du patient est très faible, précise le ministère de la Santé. Il a immédiatement été pris en charge dans un établissement spécialisé. Les pourparlers entre les États-Unis et l'Iran reprendront la semaine prochaine. Les deux pays se sont entendus sur un protocole d'accord, mais ils doivent encore parvenir à un texte final d'ici 2 mois. Et puis, les 9 chaînes locales de BFM TV sont à vendre. Le groupe CMA Média, qui détient donc BFM, mais aussi RMC, La Tribune ou encore Brut, dit vouloir faire des économies dans un contexte difficile pour le secteur.
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1: On fait le point ensemble sur le temps en Dordogne avec toujours cette vigilance rouge sur le département. Alerte canicule.

0: Rouge.
1: Make it my life. Vous écoutez ici Périgord, bienvenue.
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1: En espérant que vous profitez quand même de l'après-midi malgré ces fortes chaleurs. On a la playlist qui peut vous remonter le moral. La playlist ici Périgord avec Charles Doré, Famille ou pas famille.
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1: Alors on sait c'est compliqué, vous avez envie de bouger, de vous rafraîchir. Il y a le club nautique de Trémola qui vous invite à ses grandes portes ouvertes. On vous en parle dans le prochain quart d'heure après Bernard Lavilliers et Rose Lorenz.
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1: Envie de bouger et de vous rafraîchir, le club nautique de Trémola vous invite à ses grandes portes ouvertes ce dimanche 28 juin au programme initiation gratuite au ski nautique et baby ski des 3 ans, mais aussi bouée tractée ou encore balade en bateau. Sur place, vous allez pouvoir découvrir les associations locales avec du tir à l'arc, du théâtre et du football. Rendez-vous à partir de 10h30 jusqu'à 13h, puis de 15h à 18h. Notez également qu'il y aura sur place une buvette et une restauration pour une superbe journée au bord de la Dordogne. Et puis autre info pratique, fraîcheur en Périgord vert. Pour vous aider à faire face à cette chaleur étouffante, le centre aquatique L'Eau Vive s'adapte aujourd'hui. Le complexe est ouvert en continu jusqu'à 20h. C'est donc le moment idéal pour aller vous rafraîchir en famille ou piquer une petite tête. L'Eau Vive vous attend route du stade à Saint-Martial-de-Valette, non loin de Nontron. 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

0: Vous écoutez la première radio de Dordogne, c'était Luz Casal. On aura dans le prochain quart d'heure Michel Polnareff, Alex Warren et Étienne Dao avec Épaule Tatou. Tout ça juste avant les informations de 15h sur la première radio de Dordogne.
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1: Bon après-midi à l'écoute d'Ici Périgord, il est déjà 15h. Magali Homo pour le 90 secondes, les infos en France et partout dans le monde.
2: La France toujours sur le grill avec cette chaleur. Un bon moyen de se rafraîchir, c'est d'aller se baigner. Prudence, on l'apprend aujourd'hui. Un enfant de 6 ans est mort noyé hier soir au lac de Bègles près de Bordeaux. Depuis presque une semaine, une quarantaine de noyades ont été comptabilisées au total. La chaleur qui met à rude épreuve notre réseau ferroviaire en Nouvelle-Aquitaine. Les TER ne circuleront pas entre 10h et 18h demain et après-demain. Une trousse, des stylos et une bouteille d'eau, le brevet qui commence vendredi matin est maintenu malgré la canicule. Mais des pauses fraîcheur de 15 minutes auront lieu durant les épreuves. Soupçonné d'avoir téléchargé une vidéo pédocriminelle, 33 hommes âgés de 25 à 55 ans ont été interpellés ces derniers jours dans toute la France. Sur les images, on peut voir un bébé se faire torturer et violer. Une vidéo connue des enquêteurs spécialisés qui circule depuis une dizaine d'années sur des plateformes illégales. Pour la toute première fois, un cas d'Ebola a été diagnostiqué en France. Il s'agit d'un médecin qui revenait de République démocratique du Congo. Les autorités sanitaires se veulent rassurantes. Le patient a été isolé dès son retour et n'a qu'une faible charge virale. Les vacances ne sont plus très loin pour certains. Les réservations sont en hausse de près de 3% par rapport à l'année dernière, selon une étude de particulier à particulier. Et c'est dans l'Ouest et le Nord qu'elles progressent le plus, ces réservations.
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1: 40 degrés pour cet après-midi en moyenne partout sur le département avec Météo France qui nous annonce des risques d'orages, voire des averses orageuses un peu partout sur le département, à Brantôme, à Périgueux, Montignac, Sarlat ou encore au Bugue pour ce soir et cette nuit. Température qui va un petit peu diminuer pour atteindre les 25 degrés dans la nuit de ce mercredi à jeudi. Et puis ensuite, demain, eh bien à nouveau, ces températures de 30 degrés dans la matinée et de 40 degrés dans l'après-midi, quoique peut-être légèrement plus bas, on sera autour des 39-38 degrés en moyenne demain après-midi, avec toujours ces risques d'orage.

0: Stevie Wonder, I just called to say I love you. 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
0: C'est compliqué en ce moment, avec ces fortes chaleurs, on a pas mal d'événements qui sont annulés en Dordogne, notamment la 4e édition du festival Joséphine Baker qui devait se dérouler ce vendredi et puis ce week-end également. Malheureusement, ce sera pour une autre fois en raison justement de ces fortes chaleurs. Nous, on vous accompagne quand même avec la playlist ici Périgord, que vous soyez au boulot, à la maison, au soleil, à l'ombre, je l'espère. Pensez d'ailleurs à vous hydrater. On écoutera Johnny Hallyday, Slimane ou encore François Feldman avec Les valses de Vienne, ça arrive dans le prochain quart d'heure.
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1: Une bonne nouvelle pour cet été en Dordogne. À partir de ce samedi, la baignade redevient surveillée sur les quatre grandes bases départementales de loisirs. Le lac de Gurson, le grand étang de Saint-Estèphe, celui de la Gémaille ou encore la base de Roufiac. Des sites gratuits et préservés où l'on peut se baigner mais aussi pratiquer plein d'activités de pleine nature. Concrètement, le département recrute 32 nageurs sauveteurs. La baignade sera donc surveillée tous les jours de 11h à 19h et ce jusqu'au 31 août. Il n'y a pas que la baignade hein, sur place, vous pourrez emprunter gratuitement des paddles, des kayaks et même des VTT électriques à Saint-Estèphe. Côté enfants, le dispositif gratuit J'apprends à nager est proposé tout l'été à partir de 6 ans sur inscription. Et puis n'oubliez pas l'opération L'été actif, plus de 800 rendez-vous sportifs et nature un peu partout dans le département. Toutes ces infos, les dates, les inscriptions, elles sont sur le site dordogne.fr.
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0: Mais écoutez ici Périgord, c'était Tears for Fears, bel après-midi à l'écoute de la première radio de Dordogne. Il y aura dans mon prochain quart d'heure Fool's Garden, Vita ou encore Scorpions. Ça arrive juste avant les informations de 16h.
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1: Et il est déjà 16h. Vous écoutez Ici Périgord. Le 90 secondes, les infos en France et partout dans le monde. Magali Homo.
2: La France suffoque, les hôpitaux sont en surchauffe. On a assisté en début de semaine à un pic inédit de recours aux soins d'urgence. Le nombre de passages aux urgences, notamment pour des coups de chaleur, a été multiplié par 3 selon les calculs de Santé publique France. Ça concerne toutes sortes de personnes, même des jeunes de 15 ans. Par ailleurs, le syndicat de médecins UFMLS appelle aujourd'hui dans un communiqué les praticiens libéraux à élargir ou décaler les horaires de consultation pour éviter aux patients de se déplacer aux heures les plus chaudes de la journée en pleine canicule. Un premier cas d'Ebola diagnostiqué en France. Il s'agit d'un médecin qui revenait de République démocratique du Congo. Il a été isolé dès son retour et n'a qu'une faible charge virale. L'Organisation mondiale de la santé se veut rassurante. Le risque pour la santé publique reste faible, assure-t-elle à l'instant. L'épave de l'Erika sous surveillance au large de la Bretagne. Deux fissures susceptibles de laisser échapper des hydrocarbures ont été découvertes le mois dernier lors d'une opération menée par un robot sous-marin. Elles ont été colmatées dans la foulée. Ce pétrolier avait sombré en 99. 30 000 tonnes de fioul s'étaient alors déversées dans la mer. Et puis, il ne s'agit pas du début d'un film catastrophe. Un astéroïde va passer à proximité de la Terre samedi, sans risque de collision. Il sera observable avec de petits télescopes ou de grosses jumelles, annonce aujourd'hui l'Agence spatiale européenne.
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4: Soyez doublement prudents cet après-midi. Notre département combine une vigilance rouge canicule et une vigilance jaune orage. Le ciel est très changeant et l'atmosphère reste étouffante avec des maximales exceptionnelles qui grimpent jusqu'à 42 degrés. Des averses orageuses se développent déjà localement. Anticipez également votre journée de demain jeudi. La vigilance rouge sera maintenu avec un soleil généreux le matin, mais de nouveaux orages seront attendus en fin de journée à l'ouest et dans la vallée de la Dordogne, sous un thermomètre toujours suffocant entre 38 et 41 degrés. Hydratez-vous, restez au frais et abritez-vous en cas de coup de tonnerre. Prochain point météo à 17h. 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

0: dernier single de Christophe Maé, coécrit avec le parolier de Calogero qui s'appelle Paul École, c'était La Lune.
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0: Bonjour à toutes et à tous, encore une journée sous un soleil de plomb. Merci d'avoir choisi ici Périgord pour vous rafraîchir ailleurs ou chez vous. Toujours mobilisés en ce nouveau jour de vigilance rouge canicule et nous sommes tous les jours à vos côtés. Les endroits pour vous mettre au frais, vous pouvez les trouver sur ici.fr. On a fait une liste des grottes et autres points d'eau. À noter que ceux de Saint-Estèphe et Sault-la-Coussière sont interdits à la baignade jusqu'au 27 juin, date de l'ouverture de la surveillance. Côté annulation, les événements sportifs comme l'Open NJ de Périgueux et le concours d'attelage de Saint-Méard-de-Dronne sont annulés, tout comme le feu de la Saint-Jean de Beaumont-du-Périgord ce samedi et le festival Joséphine Baker qui devait se tenir au château d'Emilande ce week-end. Aussi, les sapeurs-pompiers de la Dordogne, en collaboration avec la Chambre d'agriculture de la Dordogne, vous communiquent des recommandations pour la prévention et la gestion des feux de récolte. Celle-ci détaille les bonnes pratiques à adopter avant et pendant la moisson si vous êtes agriculteur, ainsi que la conduite à tenir en cas d'incendie. Le document est à retrouver sur dordogne.chambre-agriculture.fr. Et vous, chers auditeurs et auditrices chez vous, continuez à boire de l'eau et à rafraîchir vos habitations. Comme tous les jours à cette heure-ci, c'est votre cours d'occitan avec Laurent Labadie. Bonjour Laurent.
3: Bonjour.
0: De quoi on parle aujourd'hui ?
3: Les hommes ont de quoi se sentir un peu honteux, per pas dire merdou. La fission nucléaire a été découverte par l'Autrichienne Lise Meitner, née en 1878. Mais pendant des décennies, elle a été attribuée à deux hommes. Madame Franklin aurait dû recevoir le prix Nobel en 1962 pour sa découverte sur la structure de l'ADN. Et non, deux hommes l'ont eu en se procurant les clichés de la jeune scientifique à son insu. Les chromosomes XY, la composition des étoiles, les pulsars ou encore la génétique des bactéries. Ces découvertes fondamentales pour la science l'ont été par des femmes. Ce sont les hommes qui s'en ont octroyé les mérites. L'honore e patosor inculum meriti. L'honneur n'est pas toujours donné à celui qui le mérite. Et je dirais même plus, que chechen murvu, chemos. Celui qui se sent morveux se mouche. Car celui qui a pris tous les honneurs peut se remettre en question et dire la vérité en se mouchant. Anne et adieu.
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0: One par le groupe irlandais U2 qui signe son grand retour cette année d'ailleurs après plusieurs années marquées par des réinterprétations de leurs classiques. Ils devraient remonter sur scène en 2027 et c'est très attendu. Ça aussi vous l'attendiez, c'est votre quart d'heure de chansons françaises sur l'antenne d'ici Périgord. Trois chansons à la suite. Marc Lavoine, le duo Pascal Obispo et Francis Cabrel mais aussi Véronique Sanson sont là pour vous accompagner avant de vous retrouver pour le point info pratique de 16h30. Bon courage avec cette chaleur, on est ensemble.
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1: Avis aux associations du côté de la Roche-Chalais. La municipalité organise un grand forum des associations le samedi 5 septembre à partir de 10h à la salle de spectacle de la Roche-Chalais. L'idée, c'est de mettre en lumière la richesse du tissu associatif local. Une belle occasion pour chaque association de faire connaître ses activités au public, mais aussi de créer du lien entre les habitants et les associations, bien sûr. Alors, si vous faites partie d'une association sur la commune, c'est le moment de vous manifester. La mairie invite les responsables à s'inscrire dès maintenant. Vous pourrez préciser vos besoins en matériel, mais aussi les animations, les démonstrations ou les initiations que vous aimeriez proposer ce jour-là, et pourquoi pas présenter vos projets et vos plus belles réussites. Bref, plus vous serez nombreux, plus la journée sera vivante et conviviale. Pour vous inscrire et recevoir la fiche de participation, rapprochez-vous de la mairie de la Roche-Chalais. Le rendez-vous est donné le samedi 5 septembre pour ce forum des associations.
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0: Sia et son tube Gimme Love sur votre radio locale ici Périgord. Nous sommes le mercredi 24 juin et en fin d'année scolaire, force est de constater que le niveau des élèves français s'est encore dégradé. On est en queue de classement, alors Fred Ballard s'est demandé ce que les enfants du siècle dernier avaient à l'école qu'ils n'ont plus aujourd'hui. La réponse tout de suite dans l'humour en tube.
1: Loi qui a été votée dans notre pays en France en 1956 qui interdit l'alcool à l'école pour les enfants de moins de 14 ans.
2: Voilà, on comprend mieux. Il y a 70 ans, ils avaient de la potion magique à la cantoche, les petits Français, ce qui devait permettre à toute la classe d'avoir l'esprit bien bien clair hein, pour le cours d'histoire géo.
1: Il y avait des mots. Ils sortaient de la cantine en CM1, défractés la gueule. Ils étaient là, je vais parler en histoire géo, Robert. Il y avait des scènes premier degré en 1955 avec des mots qui disaient « Mais madame, Gérard, il a encore bu tout le vin rouge !» Ça fait 3 jours, c'est lui, boit tout vin rouge, il n'y en a pas pour nous, madame. Et la prof, elle était là, oh, il est insupportable. Depardieu, venez ici.
2: Oui, bon, donc depuis, on sait ce que l'alcool peut faire sur le cerveau des petits et des grands, hein, donc on va pas revenir en arrière. Peut-être qu'il faut juste adapter l'enseignement aux aptitudes naturelles des enfants. Manuel ou intello, les outils pédagogiques ne sont pas les mêmes.
3: Plus t'as du jardinage tôt dans ta scolarité, moins c'est bon signe. Si t'en as après le lycée, bon, ça va encore. Si t'en as au lycée, ça commence à pas être bon. Et si au collège, dans la liste de fournitures scolaires, t'as un râteau, bon, on peut oublier le doctorat officiellement, ça c'est un peu l'analyse que j'en ai faite.
2: Alors ça reste à vérifier, hein. Avec l'intelligence artificielle qui déboule, peut-être qu'à terme le râteau sera plus utile que le cerveau. Et d'ici là, Kev Adams et Arturo seront sûrement devenus ministres de l'éducation nationale du rire et recteurs à l'Académie de l'humour.
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0: Ça fait toujours plaisir les chansons de William Scheller. C'était Hochecourt tout seul, issu de l'album du même nom. Alors nous, on court pas trop parce qu'il fait chaud, mais en cette fin d'heure, on court quand même vers les infos. Elles arrivent dans un peu plus de 10 minutes après une femme amoureuse qui s'appelle Barbara Streisand et la nouveauté de Gaëtan Roussel. Tout s'en va, mais nous, on s'en va pas. On se retrouve juste après pour la suite de votre 16-19. À tout de suite.
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0: Woman in Love avec la voix incroyable de Barbara Streisand.
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0: Toujours à l'écoute de la première radio du département, il est 17h. Les infos, Alexandre Alves.
2: Plus aucun TER ne va circuler en Nouvelle-Aquitaine jusqu'à vendredi. Conséquence de la canicule, la SNCF annonce cet après-midi l'arrêt de la circulation des TER entre 10h et 18h. Il fait trop chaud et la SNCF explique qu'il faut préserver les installations ferroviaires et garantir des conditions de confort adéquates. Les suppressions de trains ont déjà commencé cet après-midi. Pour ce soir, en gare de Périgueux par exemple, les trains pour Coutras, Sarlat, Niversac ou Mussidan sont supprimés. Seuls les TER pour Bordeaux à 17h04, 18h48 et 20h34 sont maintenus, ainsi que ceux pour Limoges à 19h07 et 20h23, et pour Brive à 19h27. Des circulations devraient être assurées avant 10h et après 18h, demain et vendredi, annonce la SNCF. Aucun bus de remplacement ne sera déployé, car la situation ne le permet pas selon la SNCF. L'autre conséquence de la chaleur concerne les écoles. 4 écoles et 2 collèges de Dordogne sont toujours fermés ce mercredi. À Périgueux, la mairie et l'inspection académique demandent aujourd'hui aux parents de garder leurs enfants chez eux jusqu'à vendredi. Si ce n'est pas possible, ils pourront quand même aller à l'école. Ils seront accueillis dans les espaces les plus frais. Michel Drucker, l'écrivain Boualem Sansal ou l'humoriste Sophia Aram ne verront pas le château des Milans ce week-end. On apprend aujourd'hui que le festival du livre organisé samedi et dimanche est reporté à cause de la canicule. L'organisateur explique que le festival n'aura plus jamais lieu en juin. Il fait trop chaud. Le festival sera maintenant organisé à l'automne. Un jeune de 15 ans arrêté hier soir. Il est soupçonné d'être à l'origine de plusieurs incendies dans le Nontronais. C'est une information qu'ici Périgord vous révèle aujourd'hui. Depuis ce week-end, plusieurs feux de poubelle, de tas de bois et de broussailles ont été recensés à Saint-Martial-de-Valette. Ce jeune garçon avait des allumettes et un briquet dans ses poches quand il a été arrêté par des gens du voyage puis par la gendarmerie. Selon nos informations, il nie les faits. Il est entendu par les gendarmes de Nontron pour s'expliquer. Comme il a moins de 18 ans, ce jeune homme aura affaire à la juridiction des mineurs. La gauche demande à Michel Cadet de s'expliquer. Hier soir, on a appris que le banquet du canon français n'aurait finalement pas lieu à Bergerac, mais à Périgueux en octobre prochain. Le Parti communiste de Dordogne parle d'un événement qui est une opération politique déguisée et la promotion XXL des idées d'extrême droite. Pour le Parti socialiste, Périgueux ne doit pas devenir le refuge de la banalisation de l'extrême droite.
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2: Caroline, on a encore très chaud aujourd'hui.
0: Oui, mais là ça commence peut-être à... Il va y avoir des orages localement. Alors est-ce qu'on va gagner quelques degrés? Je ne suis pas sûre parce que ça va pas vraiment rafraîchir l'atmosphère. Demain jeudi, on n'aura pas de répit. Le département restera en vigilance rouge canicule avec des températures jusqu'à 41 degrés. Malgré un vent aussi qui pourra se lever atteignant 55 km/h entre Lille et la Vézère. Évitez donc les déplacements, réduisez vos efforts physiques et continuez de boire de l'eau régulièrement. On vous retrouve pour le journal de 18h, Alexandre.
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0: Pour la musique, Michel Jonas est là avec ses joueurs de blues.

0: L'un des titres les plus connus de Michel Jonas, sorti en 1981, c'était Joueur de blues.
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0: Bonsoir et bienvenue si vous venez de nous rejoindre dans ce 16-19. On reste au frais sur l'antenne d'ici Périgord avec vos chansons préférées. On va même prendre le dernier train pour Londres.

passe les amis, j'adore ce titre qui vous rappelle peut-être des souvenirs. Electric Light Orchestra, aussi appelé Hello, est prévu d'ici la fin de l'heure, mais pas que, il y en a plein d'autres des musiques que vous aimez, vous allez pouvoir les écouter au fil de cette fin de journée ensemble. Au fait, aujourd'hui c'est mercredi, alors on va bien sûr parler cinéma, je vais vous faire gagner des entrées pour le CGR de Périgueux, mais pas que, j'ai aussi des places pour le film Les Parfaits, une comédie avec Audrey Fleurot et un film en partenariat avec Ici Périgord. Que de bonnes raisons de rester. On se retrouve juste après le dernier single de Charlotte Cardin pour sortir la platine vinyle avec Théo Martin. Merci d'avoir choisi la première radio du département pour votre soirée.

Charlotte Cardin avec The Way We Touch. Alors écoutez, ça n'arrive pas souvent, mais ça arrive. Nous avons un petit problème technique avec notre logiciel, ce qui fait que nous ne pouvons plus lancer de disques, si je comprends bien. Ce n'est pas une blague, c'est la canicule, ça fait plaisir. Et ben, c'est pour me faire un exercice pour vous parler, finalement, je pense. Alors, là, je vois, qu'est-ce qu'on pourrait dire? Je peux vous parler de ce qu'il se passe en ce moment en Dordogne. Pas mal d'annulations, notamment le festival Joséphine Baker au château d'Emiland est annulé. C'est ce week-end, c'était prévu ce week-end du 27 et 28 juin et Michel Drucker était prévu et on me dit qu'on peut envoyer une musique. On envoie ma petite entreprise d'Alain Bachung.

0: Pierre Bachung avec sa petite entreprise qui ne connaît pas la crise dans votre radio ici, Périgord. Ce titre est sorti en 1994, donc le vinyle n'était plus trop en vogue. On était déjà passé au CD, mais Théo Martin, lui, a testé le vinyle, lui.
1: Le vinyle est de retour, paraît-il, dans les bacs des disquaires, chez les jeunes, partout. Sauf que moi, à 28 ans, le vinyle, je ne l'ai jamais connu. Pour moi, la musique, ça a toujours été un fichier sur un téléphone. Ou à la limite, le CD, au début. Alors j'ai voulu tester ce que vous, vous avez vécu pendant des années. Et là, j'ai besoin de vous comme professeur. On m'a prêté une platine et quelques 33 tours. Première étape, sortir le disque de la pochette sans le toucher avec les doigts. J'ai cru que j'allais le casser. Deuxième étape, poser le diamant. Mes mains tremblaient un petit peu comme si je désamorçais une bombe. Et puis ce petit grésillement, juste avant que la musique démarre. Ça, on me l'avait pas raconté, mais je le connaissais des films. Et là, j'ai plein de questions qui sont apparues dans ma tête. Comment est-ce que vous faisiez pour passer directement à votre chanson préférée? Parce que nous, on cherche le bouton suivant. Est-ce que c'est vrai qu'il fallait parfois souffler le disque pour enlever la poussière? Et surtout, comment un diamant qui tourne sur des petits granulés produit de la musique? Plein de questions que j'ai vite oubliées en écoutant ce vinyle. La face entière, dans l'ordre voulu par l'artiste. Comme un rituel, il y a quelque chose de précieux là-dedans. Alors mon verdict de novice, je comprends mieux pourquoi ça manquait. Aujourd'hui, on choisit un peu la musique qu'on veut écouter tout le temps, alors qu'un vinyle, on l'écoute plutôt comme une histoire.
0: Merci beaucoup Théo pour cette belle histoire. À demain. Émilie Mazoyer, son point sur l'actu musicale se prépare. On la retrouve après Stilto qui arrive dans un instant.
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1: Stilto avec le titre qu'il a révélé sur l'antenne d'ici Périgord, c'était Faut que tu m'aimes. Je vous le rappelle, il n'y a pas de TER dans toute la région de 10h à 18h jusqu'à vendredi en raison de la vigilance rouge canicule. Les mesures ont été prises dès ce soir, donc il n'y a pas de train qui roule à partir de 18h. Ils ont été supprimés. 17h22, c'est le moment où Émilie Mazoyer nous parle de l'actu musicale maintenant. Salut Émilie.
2: Salut tout le monde. Émilie au rapport pour votre dose quotidienne d'actualité musicale. C'est l'anniversaire de Mick aujourd'hui. Non, pas Jagger, l'autre Mick.

0: Fleetwood, batteur et fondateur de Fleetwood Mac à 79 ans. Bon anniversaire. Fleetwood Mac, groupe anglo-américain à géométrie variable depuis les années 60, qui a connu son ère la plus folle au milieu des années 70 quand Mick Fleetwood a eu l'idée d'embaucher Stevie Nicks et Lindsey Buckingham. Décision désastreuse hein, sur le plan humain. Hein. Tout le monde couchait avec tout le monde en se droguant allègrement pour mieux se disputer ensuite. Mais artistiquement, c'est un coup de maître qui a donné naissance à l'album Rumours en 77. Plus de 40 millions d'exemplaires vendus à ce jour. Et ce tube, Dreams, un miracle. La tournée de son album 70s étant terminée, Danny Briand annonce la suite.
1: J'ai perdu la tête depuis que j'ai vu Suzette. 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
0: Danny Briand va sortir son premier roman le 16 septembre prochain aux éditions du Rocher. Paris ne meurt jamais. Ce sera l'histoire dans le Paris d'après-guerre de la rencontre entre deux mondes pas faits pour s'entendre, les mafieux de Pigalle et les intellos jazzy de Saint-Germain-des-Prés. En 2022, Isia avait confié avoir écrit son cinquième album, La Vitesse, avec la présence fantomatique et bienveillante de son père, Jacques Higelin, disparu 4 ans plus tôt. Aujourd'hui, elle est de retour et elle parle d'amour.

0: 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C'est la toute belle, toute neuve chanson d'Isia qui poursuit également sa carrière de comédienne. Elle vient de décrocher le rôle principal de Maternité, la nouvelle série Netflix dans le monde de l'hôpital et des sages-femmes. Rod Stewart pris en flag. 24 heures après avoir annulé un concert en Californie pour raisons médicales, il a été vu dans la tribune présidentielle d'un match de la Coupe du Monde de foot à Boston en train de picoler et d'encourager l'équipe écossaise. Pas content, les fans lui demandent maintenant des comptes via les réseaux sociaux.
1: Émilie, ce soir dans Décibel, vous serez en direct depuis le festival Sœurs Jumelles à Rochefort qui se tient jusqu'au 26 juin avec une belle programmation. Charlotte Cardin, Benjamin Biolay ou encore Mentissa à l'affiche. À votre micro, vous aurez la créatrice de ce festival qui n'est autre que Julie Gaillet. Je reprends mon information sur les TER. Alors effectivement, ils seront supprimés dans toute la région de 10h à 18h jusqu'à vendredi en raison de la vigilance rouge canicule. Les suppressions de trains ont déjà commencé cet après-midi. Pour ce soir en gare de Périgueux, par exemple, pour Coutras, Sarlat, Iversac ou Mussidan. Ils ont été supprimés, mais il y a quand même des TER qui ont été maintenus pour Bordeaux à 18h48 et 20h34, ainsi que celui pour Limoges à 19h07 et 20h23, et pour Brive à 19h27. Aucun bus de remplacement ne seront déployés pour la situation, mais nous, on part pour le dernier train pour Londres dans votre playlist. Merci d'avoir choisi ICI Périgord pour votre fin de soirée.

0: sympa ce titre, pas si connu que ça, du groupe Electric Light Orchestra, Last Train pour London. C'était en 1979. Dans quelques minutes, on va parler cinéma sur votre radio locale ici Périgord avec l'affiche du CGR de Périgueux. Les cinémas, vous le savez, un endroit conseillé pour se mettre au frais avec la canicule. Peut-être que ce week-end, ça sera plus supportable. Alors c'est parti pour une idée de sortie.
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0: Et c'est une belle journée, même la belle journée qui vous attend à Saint-Just pour fêter la présence de son Artothèque. Philippe Lecomte, cofondateur de l'association 360 degrés, nous parle des animations prévues.
2: Vers 14h, on vous propose un jeu. Vous connaissez probablement le jeu des 1000 euros. Ben nous, on invente le jeu des 1000 pinceaux. Les questions seront plus spécialement tournées vers l'art, mais seront évidemment abordables. Tout l'après-midi, il y aura des surprises, il y aura à boire, il y aura à manger, il y aura un peu de musique. On espère simplement passer une journée extrêmement joyeuse, une très belle journée. C'est une occasion pour fêter l'art et tout ce qui peut représenter d'esprit joyeux dans ce monde.
0: À 17h30, cette belle journée se terminera avec une belle surprise, un concert dessiné avec une violoncelliste et un peintre. Rendez-vous donc à Saint-Just ce dimanche pour fêter l'art et discuter avec les artistes de 11h à 20h. Et je vous le rappelle, avec cette canicule, la préfecture a pris des mesures et les organisateurs ont modifié certains de leurs événements. Si vous en faites partie ou même si vous voulez communiquer sur ce que vous organisez, un seul réflexe, 05 53 53 82 82 par téléphone ou sur le WhatsApp ou encore un mail à icipérigord@radiofrance.com.
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0: Et on continue de plus belle avec la musique qui reprend et Renaud avec La mer à Titi. Belle fin d'après-midi, j'espère que vous êtes au frais.

0: Ce titre, c'était sur l'album Putain de camion dédié à son copain Coluche. Coluche qui nous a quitté le 19 juin 1986 dans un accident de moto. C'était il y a 40 ans. Sachez qu'une nouvelle série de 10 épisodes sur sa vie est dispo sur ici.fr. Ça s'appelle Coluche Recordman des cœurs.
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0: 17h36, c'est le moment d'aller se réfugier dans les salles de cinéma et on va au CGR de Périgueux comme tous les mercredis avec Gwenaëlle Vial, son directeur adjoint. Bonsoir Gwenaëlle.
3: Bonsoir.
0: Qu'est-ce qu'il y a à l'affiche cette semaine?
3: Ah bah là, avec ces températures du coup, on peut vous proposer un petit film pour la famille, seulement le 7e opus de la saga des Mignons et des Monstres. Tout le monde connaît les Mignons depuis le temps, j'espère. Là, c'est leur 3e opus en solo et on retourne en 1920 où les gars s'ennuient et ils décident de vouloir faire un film de monstres.
0: Un extrait de ce film pour vous mettre dans l'ambiance.
4: Tu as écrit un film de monstres?
5: Oui, comme Pika Kaiju.
4: Pour faire ton monstre, que vas-tu utiliser?
5: Donc tu as besoin de monstres pour ton film. Je connais les plus effrayants de tous. Mais il faut pas en avoir peur, ils sont très sympas. Essayez juste de pas être appétissant.
0: Des Mignons et des Monstres, et il y a aussi un film historique à l'affiche, Gwenaëlle.
3: Oui, la partie 2 de la bataille de De Gaulle. Là, cette fois-ci, ce n'est plus L'Âge de Fer, mais J'écris ton nom. Cette seconde partie va commencer en juin 40, lorsque la France va signer l'armistice. Et on va suivre, alors ça m'a fait beaucoup rire, parce que le synopsis, c'est on va suivre un général inconnu, on dirait que c'est un petit gars qu'on ne connaît pas. Donc la suite de cette bataille de Gaulle, qui est très, je pense, attendue, parce que le premier volet a quand même bien marché.
0: Et autre grand événement, c'est cette fin de semaine, Gwenaëlle.
3: Cette fin de semaine, deux petits temps. À partir de demain soir, vous pourrez retrouver la première partie de notre trilogie pour attendre l'Odyssée de Nolan. On va passer The Dark Knight, qui est un très très grand film aussi de Batman, en VO. Attention, je préfère le repréciser, ça sera en VO. Un très très bon film, si vous ne l'avez pas vu à l'époque sur les écrans, il faut le voir, je pense. Le jeudi d'après, ça sera Inception, et on finira sur Interstellar avant d'avoir Odyssée. Mais le plus gros événement en attendant, ça reste à partir de dimanche, on a la fête du cinéma qui commence jusqu'à mercredi inclus, donc nous, je parle en tout cas pour chez moi, mais tous les cinémas participent à cet événement. Donc c'est le moment d'en profiter. Et en plus, avec cette chaleur, c'est le moment ou jamais de se faire une toile dans nos salles obscures.
0: Et de se mettre au frais.
3: Au frais, c'est ça que j'allais dire. Climatisé surtout. Donc profitez-en tous. Kiffez la fête du cinéma, parce que c'est le moment ou jamais de profiter avec beaucoup d'événements, beaucoup de ressorties et surtout la programmation actuelle.
0: Merci beaucoup Gwenaëlle pour ces bonnes raisons d'aller au cinéma.
3: Avec plaisir.
0: Gwenaëlle Vial, directeur adjoint du CGR de Périgueux. Et pour gagner deux entrées pour le film de votre choix dans ce cinéma climatisé, vous devez répondre à cette question. Les Mignons, ces petits personnages jaunes, dans quel film les a-t-on vus pour la première fois? Moi, moche et méchant ou lui, gentil et beau gosse? 05 53 53 82 82. Bah oui, j'ai essayé d'avoir de l'inspi pour donner votre réponse pendant que nous sommes invités à la soirée mondaine d'Oria, la révélation d'ici Périgord. Et oui, nous sommes des VIP ce soir.

0: bien, moi, je dis, ça aurait fait une belle chanson pour l'Eurovision. C'était Auria avec Soirée mondaine dans votre playlist Ici Périgord.
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0: Et c'est maintenant le jeu du ciné pour gagner deux places de cinéma au CGR de Périgueux. Et c'est Di de Mareuil qui tente sa chance ce soir. Bonsoir Di.
3: Bonsoir.
0: Alors quel est ce prénom Di? Ça vient d'où?
3: C'est gallois.
0: C'est gallois? Sans rire?
3: Oui, tout à fait, mais oui.
0: Oh, et alors ça veut dire quelque chose? Moi je vous demande, est-ce que ça a une signification particulière?
3: On pourrait le traduire par Diane ou Diana.
0: Oh oui, voilà. C'est joli. Lady Di, effectivement, c'est la même chose.
3: Pourquoi pas?
0: Effectivement, je vais vous appeler Lady Di ce soir. Vous êtes ma princesse, ça dit. Alors,
3: avec plaisir.
0: Je vous offre deux places pour la séance de votre choix CGR de Périgueux, mais je vous demandais dans quel film avaient été révélés les mignons.
3: Je pense, mais j'en suis pas sûre, que c'est moi, moche et méchant.
0: Eh bien, c'est bien ça. Vous avez raison, dit Lady Di. C'est bien ça. Félicitations. Vous allez pouvoir vous mettre au frais.
3: Tout à fait.
0: Vous avez un film que vous voulez aller voir ou pas?
3: Les deux films qui sont sur De Gaulle, c'est pas mal. Donc du coup, comme ça, on pourra aller en voir un et puis on enchaînera sur la deuxième partie.
0: Je sens que nos auditeurs sont quand même férus d'histoire. Vous n'êtes pas la première à me parler de De Gaulle. Eh bien, écoutez, profitez-en bien. En tout cas, c'est une bonne idée. Et avant de se quitter, je vous demande quelle est la première radio du département qui vous offre vos places de cinéma, dit.
3: Je dirais que c'est Ici Périgord.
0: Eh bien, merci beaucoup. Bonne soirée. Protégez-vous
3: merci
0: bien avec la canicule. À bientôt.
3: Oui, merci beaucoup. À bientôt.
0: Le jeu de la reprise, dans quelques minutes, on va rejouer là aussi pour gagner des places de cinéma, mais pas pour le film de votre choix, pour un film en partenariat avec votre radio. Ça s'appelle Les Parfaits. Ça sort au ciné aujourd'hui. Justement, je vous en parle juste après. Terrence Trent D'Arby, c'est Sign Your Name pour la musique.

Evans, Trent Darby, c'est quel titre encore sur votre radio? Ici Périgord, la radio de vos chansons préférées. Maintenant, on rejoue à 17h48, c'est l'heure du jeu de la reprise. Mercredi, jour de sortie, de ciné, notamment d'un film dont votre radio Ici Périgord est partenaire, le film Les Parfaits, arnaque en famille, à l'affiche Audrey Fleurot ou encore Ramzi Bedia du duo Eric et Ramzi. Vous l'avez donc compris, c'est une comédie familiale qui met en scène une famille, justement une famille composée exclusivement d'arnaqueurs. Alors pour gagner deux places valables dans tous les cinémas de France, il faut me trouver l'artiste original de cette reprise faite par Shakira.

0: Alors ça change effectivement hein, de son hymne Dai Dai pour la Coupe du Monde. Elle ne chante pas que ça, mais qui est l'interprète originale de cette magnifique chanson d'amour? 05 53 53 82 82 pour donner votre réponse. On se retrouve juste après Dany Briand, autre style, avec Suzette.
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1: Il s'appelle Danny Briand parce qu'on lui disait d'être brillant sur scène. Bah oui, c'est pour ça que ça, c'est de ça que ça vient. Et c'est ce qu'il a fait avec ce titre dont personne ne voulait en 1991. C'était Suzette. Et maintenant, on reprend l'antenne pour le jeu de la reprise. Et c'est Annie de Rouffignac-Saint-Cernin-Drillac qui est avec nous. Bonsoir Annie.
2: Bonsoir Caroline.
1: Comment allez-vous?
2: Ben, je vais bien, chaudement.
1: Chaudement? Il fait combien par chez vous là?
2: On va atteindre les 39, 40, je pense.
1: Ah, pas encore d'orage? Pas encore d'orage parce que j'ai vu sur la carte.
2: Pas encore. Pas encore.
1: On a hâte, hein.
2: Des orages? Ah non, parce que s'ils sont violents, non.
1: Ah, ben, je veux dire pas trop violents pour que ça rafraîchisse l'atmosphère,
2: voilà,
1: juste.
2: Il faut que ça rafraîchisse et que ça arrose les jardins. Voilà, exactement.
1: Un petit peu d'eau, ça ferait pas de mal.
2: Oui, c'est vrai, on l'attend avec impatience finalement.
1: Bon alors Annie, vous savez, les serveurs aussi chez Radio France et ici Périgord sont un peu chauds, mais on va quand même réussir, j'avais des petits problèmes, mais c'est bon, on va pouvoir écouter la reprise dont je vous demandais l'artiste original. Alors, qui a chanté cette chanson en premier?
2: Alors, c'est Francis Cabrel.
1: Et oui, notre lover à moustache.
2: Oui.
1: Enfin, il n'a plus de moustache maintenant. Il l'a rasé. C'est terrible quand même.
2: C'est peut-être pour se rajeunir.
1: Peut-être, c'est une bonne idée, vous avez raison. Eh bien, à vous les deux places pour le film Les Parfaits Arnaques en Famille en salle et en partenariat avec votre radio. Mais alors, quelle est cette radio?
2: Alors, c'est ici Périgord.
1: Mais oui, c'est ça, Annie. Bon, bah écoutez, moi je vous souhaite une très bonne soirée. Profitez bien. Qu'est-ce que vous allez faire de beau là?
2: Ce soir, je vais déjà ouvrir tout à l'heure, quand il fera un petit peu moins chaud, je vais ouvrir les volets pour que ça fasse courant d'air dans la maison.
1: Et vous savez, il y a une méthode aussi pour rafraîchir l'air. Hein? Il faut mettre son ventilateur vers l'extérieur quand il fait frais, pour que l'air frais rentre.
2: Ah oui,
1: et rentre que l'air chaud sorte surtout.
2: Sorte.
1: Voilà.
2: Ah,
1: vous
2: oui,
1: essayez. Bon. Essayez de ma part,
2: oui,
1: vous verrez. Si vous gagnez 2-3 degrés, ce sera.
2: Suivez vos conseils.
1: Merci beaucoup, en tout cas, Annie.
2: Merci.
1: Je vous souhaite une très belle soirée. Merci pour votre sourire.
2: Merci.
1: À bientôt.
2: Au revoir.
1: Jane Birkin avec Ex-Fan des 60s. C'est ce qui arrive juste après ça. Et après, ce sera les infos de 18h.
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0: La voix douce de Jane Birkin pour terminer cette heure ensemble. C'était ex-fan des 60s.
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2: La galère des usagers des TER en Dordogne. La SNCF annonce qu'à partir d'aujourd'hui, plus aucun train ne va circuler entre 10h et 18h à cause de la chaleur. L'entreprise redoute les pannes et les risques de coups de chaud des passagers. Et il n'y aura même pas de bus pour les remplacer. À la gare de Périgueux, Lucie, elle vient tous les jours pour un stage de gendarmerie et elle ne peut pas compter sur la SNCF.
3: Moi, je suis de Mussidan, donc là, je suis en stage à Périgueux pendant 2 semaines. Et bon, ben, déjà, c'était la galère la semaine dernière, et là, c'est affreux, en fait. Du coup, moi, je peux pas rentrer autrement que par le train, sauf si je dérange mes grands-parents ou mes parents, mais bon, voilà. J'ai pas de train demain matin pour venir non plus, donc c'est la galère. Donc là, c'est vrai qu'ils sont pas hyper tolérants sur les horaires et tout, donc pour venir le matin, si j'arrive avec 2 heures de retard, ils vont me dire « rentre chez toi ». Bon, on va s'arranger pour pouvoir venir quand même. Mais oui, c'est très compliqué, oui. J'ai 15 ans, j'ai pas le permis ni rien, donc... Voilà, effectivement, là, j'ai appelé mon père pour qu'il vienne me chercher, 45 minutes.
2: Et pour ce soir, en gare de Périgueux, par exemple, seuls les TER pour Bordeaux à 18h48 et 20h34 sont maintenus, ainsi que ceux pour Limoges à 19h07 et 20h23, et pour Brive à 19h27. L'autre conséquence de la chaleur concerne les écoles. 4 écoles et 2 collèges de Dordogne sont toujours fermés ce mercredi. À Périgueux, la mairie et l'inspection académique demandent aujourd'hui aux parents de garder leurs enfants chez eux jusqu'à vendredi. Si ce n'est pas possible, ils pourront quand même aller à l'école où ils seront accueillis dans les espaces les plus frais. Michel Drucker ne viendra pas en Dordogne ce week-end, il fait trop chaud. Le festival du livre Joséphine Baker, organisé au château des Milans de la Castelnau ce week-end, est reporté. L'organisateur Claude-Pierre Bloch explique que juin, c'est fini, il fait trop chaud.
4: Alors je vous dis tout de suite, le festival n'aura plus jamais lieu au mois de juin. Déjà l'année dernière, au mois de juin, on a souffert. Les gens avaient souffert par la grosse chaleur, mais cette année c'est encore pire. Au mois de juin, je vous dis tout de suite, niet. On trouvera une date pour l'année prochaine. On va retrouver une date début saison, on verra. On a un an pour réfléchir. Je ne veux pas prendre de risques et prendre des risques aux gens qui viennent pour être présents à ce festival d'amour et d'amitié. Donc, je ne veux pas de risques.
2: En plus de Michel Drucker, l'écrivain Boualem Sansal ou l'humoriste Sophia Aram étaient attendus au château des Milandes. Un jeune de 15 ans arrêté hier soir. Il est soupçonné d'être à l'origine de plusieurs incendies dans le Montronais ces derniers jours. C'est une information ici Périgord. Ce jeune garçon avait des allumettes et un briquet dans ses poches quand il a été arrêté par la gendarmerie. Selon nos informations, il nie les faits. Il est entendu par les gendarmes de Nontron pour s'expliquer. La gauche demande à Michel Cadet des explications. Hier soir, on a appris que le banquet du canon français n'aurait finalement pas lieu à Bergerac, mais à Périgueux en octobre prochain. Le Parti communiste de Dordogne parle d'un événement qui est une opération politique déguisée et la promotion XXL des idées d'extrême droite. Pour le Parti socialiste, Périgueux ne doit pas devenir le refuge de la banalisation de l'extrême droite. Une de nos stars du sport périgourdin passe son bac, la cycliste Thaïs Poirier, double championne de France de cyclisme junior l'été dernier. À 17 ans, Thaïs Poirier jongle entre les compétitions nationales et internationales avec l'équipe de France de cyclisme et les révisions. Une période très stressante pour la jeune championne qui en plus va remettre en jeu ses 2 titres de championne de France dans les prochains jours, Valentin Plat.
5: Thaïs sort du lycée Jette Beaufort, soulagée d'avoir fini les épreuves écrites.
6: Le côté scolaire, c'est beaucoup plus compliqué à gérer. Je suis compétitrice dans la vie de tous les jours, donc c'est vrai que je veux toujours bien faire, même un peu trop.
5: Pendant plusieurs semaines, le quotidien de Thaïs se résumait à...
6: Il faut réviser, il faut faire son entraînement, mais il faut aussi se coucher tôt.
5: Alors pendant les révisions, pas de compétition, Thaïs Poirier est restée en Dordogne pour se consacrer à ses épreuves.
6: C'est vrai que là, du coup, je n'ai pas encore repris les compétitions. Ça va faire pratiquement un mois pour se concentrer vraiment sur le bac, parce que mon entourage sait que c'est aussi important pour moi.
5: Même si elle a eu du temps pour se préparer, ça ne l'a pas empêchée de stresser tout au long du baccalauréat, plus stressée que lors d'une course.
6: Parfois, la pression, je me la mets toute seule. Hein. Mes parents en sont témoins. Et c'est vrai que voilà, il faut réussir à relativiser et que quand ça passe, après, on est soulagé.
5: Son papa, Johan, l'a d'ailleurs bien remarqué.
7: C'est vrai qu'elle stresse. On sait très bien que voilà, le bac, elle l'aura. Parcoursup, elle a déjà été admise à beaucoup de ses voeux. Donc, elle devrait prendre peut-être avec plus de légèreté, entre guillemets. À l'entraînement cet après-midi, ça lui fait prendre l'air avec ses copains. Ça va faire du bien.
5: Le baccalauréat, c'est désormais derrière elle. Thaïs Poirier compte maintenant se défouler pour garder ses deux titres de championne de France de cyclisme sur route.
2: Le reportage de Valentin Plat. Et on croise les doigts donc pour Thaïs Poirier, pour son bac et championnat de France.
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0: pour l'ambiance, quoi.
1: C'est lourd.
0: Bonne soirée, Alexandre.
1: Bonne soirée, Caroline.
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0: On redémarre cette heure ensemble, encore et toujours, avec de la musique. A Girl Like You d'Edwin Collins. C'est pour votre fin de journée.

0: A Girl Like You d'Edwyn Collins.
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0: Dernière heure ensemble sur l'antenne d'Ici Périgord, bonsoir et bienvenue si vous venez de nous rejoindre. Alors c'est difficile, on n'en voit pas le bout de cette vigilance rouge canicule. Je sais pas vous, mais je trouve même que ça énerve un peu le monde, hein, entre les trains supprimés, les événements annulés et les nuits chaudes où il est difficile de dormir. On espère fort que d'ici dimanche ça ira mieux. Pour le moment, Météo France annonce une baisse, mais c'était déjà le cas la semaine dernière et on l'a pas vu, alors on garde espoir. J'en profite pour vous informer que le festival Joséphine Baker, qui était prévu ce week-end au Château des Milandes avec la venue de Michel Drucker, est annulé et reporté en automne, sûrement cet automne donc. Et les représentations de Rapaces là-bas sont aussi adaptées pour le bien-être des oiseaux qui, comme nous et tous les autres animaux, souffrent de la chaleur. Sur les réseaux sociaux, les astuces pour conserver la fraîcheur pleuvent. Alors j'en profite pour vous les partager si c'est pas

trop votre truc d'aller sur Instagram et compagnie. Douche tiède mais pas glacée avant d'aller se coucher, une bouillotte, son pyjama ou encore ses chaussettes au congélateur, une bouteille d'eau glacée ou le linge à faire sécher devant le ventilo. Astuce efficace pour gagner quelques degrés. Autre astuce, hein, quand vous ouvrez vos fenêtres le soir, mettre le ventilateur vers l'extérieur pour faire sortir l'air chaud de votre pièce. Vous pouvez aussi mettre un linge mouillé sur vos poignets pour faire baisser votre température corporelle. Et enfin, certaines personnes utilisent des couvertures de survie contre les fenêtres, mais les pompiers préconisent de les utiliser en dehors de leur fonction première. Donc, on ne dévalise pas les rayons des magasins de sport. Vous pouvez utiliser du blanc de meudon sur vos Velux et fenêtres pour les remplacer. C'est facile à nettoyer. En plus, une fois que la canicule sera passée. Voilà pour mes conseils. Ici, Périgord vous accompagne dans cette vague de chaleur exceptionnelle avec de la musique pour vous rafraîchir avant de parler d'un spectacle d'humour pas loin de chez vous. C'est maintenant la nouveauté de Mylène Farmer.

0: Farmer, Mylène Farmer, à qui le tour ?
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0: Et c'est au tour du choix d'Ici Périgord pour vous rafraîchir. J'ai une idée de spectacle, un spectacle pour rire. C'est à Verteillac ce week-end. Et pour ce seul en scène, c'est Laurette Gosse qui va s'en charger. Laurette qui est avec nous ce soir, bonsoir.
3: Bonsoir.
0: Votre spectacle s'appelle Encore, Encore et Encore. Et il parle d'un sujet inépuisable et universel, l'amour, mais aussi et surtout de vos déboires. Alors comment s'est né ce spectacle ? Racontez-nous.
3: J'ai eu beaucoup de déboires, mais j'ai toujours voulu encore retrouver l'amour.
0: C'est ça l'histoire finalement.
3: Oui.
0: Et alors vous le dites, hein, il y a des femmes à qui il n'arrive jamais rien, mais vous, si. Alors est-ce qu'il y a des hommes dans la salle qui vont prendre cher, comme on dit ?
3: Oui, bien sûr, puisque j'ai rencontré l'amour en Périgord et donc il sera là dans la salle.
0: C'est pas vrai ?
3: Mais oui. Encore en Périgord.
0: Et bien justement, parce que j'allais le dire, vous êtes belge.
3: Oui.
0: Donc j'allais vous demander pourquoi vous êtes venue dans le Périgord, j'ai ma réponse.
3: Bien justement, parce que figurez-vous que c'est un autre homme précédent qui m'a larguée.
0: Ah, ok.
3: Oui, d'origine périgourdine.
0: Ah.
3: On dit gourdine ou gourdine. En tout cas, c'est un gourgandin, ça c'est sûr. Mais grâce à ce fait-là, j'ai re-rencontré l'amour encore en Périgord.
0: Ah, vous êtes acharnée.
3: C'est-à-dire qu'en fait, l'amour en Périgord s'acharne sur moi peut-être.
0: Effectivement. Alors racontez-nous un petit peu ce qui va se passer dans ce spectacle. Les déboires, c'est comment vous les racontez ?
3: Eh bien, figurez-vous que j'ai failli m'appeler Rita, la grande patronne des causes désespérées. Et comme je m'appelle Gosse, évidemment avec deux O en belge, on dit O et non pas O. Eh bien, donc du coup, je me suis dit, tiens, c'est vrai que même si j'ai failli m'appeler Rita et que je ne suis pas cette grande patronne des causes désespérées et des femmes mal mariées, à mon avis, 9 mois dans le ventre de ma mère, j'ai une fatwa sur moi depuis que je suis née. Mais, heureusement, il y a eu un revers de situation extraordinaire. Je suis née coiffée, c'est-à-dire avec la membrane glaireuse sur la petite tête chauve de bébé. Mmh. Signe de grande chance. Ce qui fait que, en étant effectivement la princesse, ou je ne sais pas, la petite, la femme qui aurait dû porter un prénom aussi, connoté que Rita, n'est-ce pas ? Eh bien, je porte un autre prénom aujourd'hui qui est Laurette, mais ça, je vous laisse aller voir dans le dictionnaire ce que ça veut dire, parce que c'est aussi extraordinaire. Hein, surtout avec un L minuscule, mais bon, on ne le dit pas. Et donc, j'ai fait toute une digression là-dessus en disant, en fait, je suis évidemment marquée au fer rouge depuis l'enfance.
0: Mais de chance, vous dites.
3: Mais bien sûr, puisque comme je suis née coiffée, je suis une cocu de naissance. Vous voyez, la coiffe.
0: Ah, donc c'est ça la chance.
3: Oui,
0: pour vous ?
3: Ah. Je crois. Ah. Mais il est certain que j'ai pris évidemment beaucoup de comment je me suis repositionnée, si on peut dire, évidemment avec tous ces déboires. Et bien aujourd'hui j'ai rencontré l'amour avec un grand Z, comme Zorro est arrivé sans se presser. Et vous savez pourquoi ?
0: Ben dites-moi.
3: J'ai un secret.
0: Ah, ben je veux le savoir alors.
3: Ah, mais vous viendrez l'écouter le 27 et le 28 juin à Verteillac.
0: C'est comme ça qu'elle tease Laurette.
3: Ah, oui.
0: D'accord, je note. Ben, en tout cas, on peut le comprendre et on peut le voir et l'entendre surtout. Vous savez raconter des histoires et on va pouvoir les écouter, ces déboires amoureux. Samedi 27 juin à 20h30 et dimanche à 18h à la salle des fêtes de Verteillac. Allez-y, foncez pour rire en compagnie de Laurette. C'est à partir de 12 ans quand même. C'est pas pour toutes les oreilles.
3: Oui, c'est-à-dire qu'en fait, puisqu'on parle d'amour, vous pouvez imaginer qu'on ne parle pas seulement, évidemment...
0: platonique.
3: Voilà.
0: Il y aura des histoires, on a hâte de savoir.
3: Mais bon, encore une fois, les Belges sont des gens qui ont un humour extraordinairement de la dérision. Donc, si j'appelle un chat une chatte, parce qu'évidemment, nous sommes dans le contexte, sachez quand même que ce sera quand même tout à fait, audible pour tous les auditeurs.
0: Hein. J'espère bien.
3: Les spectateurs surtout.
0: Donc, si ça vous tente, réservation par SMS 06 76 69 52 23. Je répète, 06 76 69 52 23. Ou alors, l'adresse mail, c'est gosselaurette avec deux O, G-O-O. De 2SE Laurette avec un O aussi, @gmail.com, 15 euros la place, ça vaut le coup.
3: Toutes les infos sont sur le Facebook aussi de la mairie de Verteillac.
0: Et ben voilà, et vous avez un Facebook vous ?
3: aussi. Alors moi, si vous voulez aller voir mon Facebook, je pense qu'il n'est pas tout à fait à jour.
0: Oui, ok, oui, oui, oui. Donc la mairie de Verteillac, c'est bien noté, merci oui. beaucoup Lorette.
3: Venez nombreux, on va bien s'amuser.
0: Eh ben, j'en doute pas.
3: Alors
0: ça,
3: il y aura évidemment des boissons et ce sera un café-théâtre où tout le monde pourra consommer eau, boisson, bière, enfin voilà.
0: Convivial.
3: Et évidemment, pendant le spectacle, je ne vais pas dessécher ni assécher mes spectateurs.
0: On n'espère pas. Merci beaucoup Lorette et
3: merci
0: bon
3: Caroline.
0: Spectacle.
3: En tout cas,
0: à bientôt. Laurent Voulzy va faire sa Bubble Star juste après avoir sorti les guitares avec les Gypsy Kings et Volare. 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

0: Bubble Star par Laurent Voulzy. Je vous le rappelle, plus aucun TER ne va circuler en Nouvelle-Aquitaine jusqu'à vendredi entre 10h et 18h. Aujourd'hui, seuls les TER pour Bordeaux à 18h48 et 20h34 sont maintenus, ainsi que celui pour Limoges à 19h07 et 20h23. Et enfin pour Brive à 19h27. Des circulations devraient être assurées avant 10h et après 18h demain, annonce la SNCF. Mais en dehors de ces horaires, il n'y aura pas de TER et aucun bus de remplacement ne seront déployés. Dans quelques minutes, c'est votre rendez-vous info pratique avec des idées de pause fraîcheur. Mais d'abord, voilà une nouveauté qui arrive. Die Die de Shakira, c'est juste après ça.
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0: L'hymne de la Coupe du Monde, vous l'avez compris, avec les noms des footballeurs dans la voix de Shakira. Dai Dai, ça veut dire allez, allez. Alors, allez, allez les Bleus vendredi. Oh là là, mais c'est compliqué aujourd'hui, hein, pour le match contre la Norvège. Et allez, allez les idées de sortie aussi.
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0: Bah oui, il fait chaud. Alors, si vous avez envie de bouger et de vous rafraîchir, le club nautique de Trémola vous invite à ses grandes portes ouvertes ce dimanche 28 juin. Au programme, il y aura des initiations gratuites au ski nautique et baby ski des 3 ans, mais aussi de la bouée tractée et des balades en bateau. Sur place, découvrez aussi les associations locales avec du tir à l'arc, du théâtre et du football. Rendez-vous de 10h30 à 13h, puis de 15h à 18h. Buvette et restauration sur place pour une superbe journée au bord de la Dordogne. Autre info pratique et fraîcheur en Périgord vert. Pour vous aider à faire face à cette chaleur étouffante, le centre aquatique L'Eau Vive s'adapte. Le complexe est ouvert en continu ce soir jusqu'à 20h. C'est le moment idéal pour aller vous rafraîchir en famille. L'Eau Vive vous attend route du stade à Saint-Martial-de-Valette, non loin de Nontron. Ici Périgord, c'est des infos pratiques en accord avec cet épisode de canicule. J'en profite pour vous rappeler qu'il n'y aura pas de TER dans toute la région demain de 10h à 18h et ce, jusqu'à vendredi. Bon courage à tous.
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0: Avant Oshi, c'est Florent Pagny qui nous chante Si tu veux m'essayer. Belle soirée tout le monde.

0: Oshi, je partirai. Et Oshi qui va surtout partir en tournée en 2027 avec le Allo Docteur Tour. Et nous, on part dans les coulisses de la télé avec Patrice Gascoigne. Aujourd'hui, Patrice, vous nous parlez d'un hébergement qui sent bon les vacances d'été, le camping. France 3 nous raconte ce soir la folle et drôle histoire du camping.
1: Est-ce que vous saviez que la France compte 7000 campings? Et parmi les 30 millions de campeurs présents chaque année sous la tente dans nos régions, il y en a forcément un qui va vous dire...
2: Alors ? On n'attend pas Patrick.
1: La réplique culte de Franck Dubosc dans la comédie tout aussi culte Camping, film de Fabien Antoniente sorti en 2006, 20 ans déjà. Eh bien, ce même Franck Dubosc avec Karine Viard, les deux posent leur voix, incarnent aussi ce documentaire qui va vous plaire, parce que ce film sent bon les vacances, les parties de boules, l'apéro de fin de journée avec modération, mais aussi avec Gégé, le voisin de caravane. Le titre du documentaire, Le Camping, un siècle de bonheur français à voir ce soir sur France 3. Alors qu'il soit à la mer, à la campagne ou à la montagne, que ce soit en famille, entre copains ou en colonie de vacances, le camping est vécu comme un retour à la nature, une vraie rupture avec le quotidien, l'occasion aussi pour certains de retrouver le sourire. Écoutez la touchante confidence que fait Franck Dubosc à Karine Viard dans le doc de ce soir.
2: T'as connu mon père, c'est pas forcément la joie. Et au moment des vacances, il accrochait son sourire avec la caravane et le décrochait en décrochant la caravane. Mais vraiment, c'était net.
3: Ouais, parce que ton père, il était
2: plein de soucis, donc c'était 3 semaines sans soucis. Je le revois dans sa chaise longue, tu sais. Tu sais, après avoir roulé toute la nuit, on arrivait le matin vers 7h du matin, il voulait pas se coucher, il se mettait dans sa chaise longue comme ça. Je le voyais joyeux que 3 semaines. Donc ça participe au fait que pour moi, le camping, c'est une image de joie, de gaieté, de bonheur, de liberté. Parce que tout à coup, en le voyant sourire, ça me permettait moi de m'en aller jouer ailleurs, heureux de jouer, draguer, faire du badminton.
3: Moi, j'ai fait 2 ans de camping, c'était les meilleures vacances de ma vie. Ma grand-mère passait 2 heures le soir à me nettoyer parce qu'il y avait tous les décalcomanies de Malabar. Je m'en mettais, mais sur tout le corps, tous les soirs. Me frotter comme ça.
1: Je suis sûr que comme moi, vous avez eu des images, des souvenirs en tête en écoutant cet attendrissant échange entre Franck Dubosc et Karine Viard. Le camping, un siècle de bonheur français, c'est à voir ce soir sur France 3. Et comme moi, j'ai planté la tente ici. Je serai là demain pour de nouvelles coulisses télé.
0: Merci beaucoup Patrice. À demain. Bientôt le sport en Périgord avec Francis Lacour qui va nous emmener au bord de l'eau encore une fois pour se rafraîchir. Le temps d'écouter Mano Negra.

0: Un homme toujours en retard, out of time, par Mano Negra, mais lui, il est toujours à l'heure pour Sport en Périgord. C'est Francis Lacour et vous nous entraînez ce soir vers une Olympiade. Bonsoir Francis.
1: Bonsoir Caroline, bonsoir à tous.
0: Les Olympiades, premières du nom, se tiendront sur la base de loisirs de Roufiac.
1: Rendez-vous le dimanche 28 juin dès 10h. Que se cache derrière cette appellation des Olympiades? Explication de Dominique Boisserie, responsable des sports et animations à la Sémitour.
2: Derrière ce titre d'Olympiade, en fait, c'est donc une journée organisée sous la forme d'un raid aventure, un petit peu comme une course d'orientation avec une carte et une fiche de route à poinçonner. Et en plus, bien sûr, il y a des activités sportives et culturelles à réaliser, donc du téléski, de l'acrobranche, escalade, kayak et art pariétal. Le tout en équipe, sur la journée donc du 28. Il nous reste encore des places de disponibles si jamais, faut pas hésiter à s'inscrire.
1: Et on le fait comment d'ailleurs, les inscriptions?
2: Alors, les inscriptions sont directement sur le site roufiac-loisirs.fr. Vous allez dans le petit encart Olympiade et vous pourrez directement vous inscrire. Il nous reste encore quelques places.
1: Combien de personnes par équipe?
2: On va essayer, alors en fonction du nombre d'inscrits, on va essayer de faire un maximum de 10 par équipe. Le but, c'est que vraiment tout le monde puisse profiter après de chaque activité, voilà, et s'amuser vraiment sur la journée.
1: C'est à la fois culturel et sportif?
2: Exactement, on a choisi de mélanger les deux puisque avec la Sémitour, on a quand même des sites type Lasco et bien d'autres. Donc du coup, on a essayé de faire et du sport et du culturel en même temps et de mélanger les deux sur notre base de loisirs de Roufiac.
1: Faire du téléski, du kayak, de l'escalade et de l'acrobranche, il y a vraiment qu'à la base de loisirs de Roufiac tout cela était possible?
2: Je ne sais pas s'il y a que chez nous, mais en tout cas chez nous, ce sera super, ouais, c'est certain.
1: Qu'est-ce qui vous a donné envie de faire ce type d'épreuve? Est-ce que vous vous êtes appuyé sur des exemples réalisés ailleurs?
2: Non, pas forcément. C'était plus pour faire un côté communication et puis justement pour pouvoir aussi un peu tester les activités avec des équipes sur un peu toutes les activités et l'art pariétal qu'on ouvre tout juste à Roufiac et qu'on n'avait pas encore essayé. Donc ça nous fait un peu un grand test grandeur nature, quoi. On va prendre à partir de 10 ans, logiquement. Les 10-12 ans, en fait, le seul truc où ils seront bloqués, c'est par rapport au téléski où, logiquement, l'âge minimum, c'est 12. Mais après, ils pourront participer à toutes les autres activités. Juste pour les mineurs, il faut qu'ils soient accompagnés d'un responsable légal, bien sûr, pour une question d'encadrement. Voilà.
1: Dimanche 28 juin, Olympiade de la base de loisirs de Roufiac.
0: Merci Francis, à demain pour de nouvelles idées sportives. Escroc de Marine, c'est juste après The Corgis. Everybody got to learn sometime. C'est tout doux pour votre fin de journée à l'écoute d'ici Périgord.

0: Escroc par Marine sur l'antenne d'ici Périgord, bientôt 19h et bientôt votre actu. Alain Chamfort termine cette heure et cette soirée qu'on a passée ensemble avec la chanson d'un bateau disparu qui s'appelait Manu Reva dans un instant.
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0: jardin, bateau disparu, chanté par Alain Chamfort, mais écrite par Serge Gainsbourg.
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0: La première radio du département, il est 19h. Magali Homo pour les infos.
2: Les jours passent et les records de canicule s'enchaînent. On vient de vivre la journée la plus chaude jamais enregistrée par Météo France. Il a fait 40 degrés et plus dans plus de 50 départements, des températures inédites atteintes à Nantes, au Mans, à Tours, Lorient ou encore à Quimper. Demain, les trois quarts du pays seront en vigilance rouge. Une canicule qui va durer encore ce week-end sur une bonne partie du territoire avec des maximales autour de 40 à 42 degrés attendus. De quoi inquiéter les hôpitaux déjà en surchauffe. Olivier Aymon, on a assisté en début de semaine à un pic inédit de recours aux soins d'urgence.
3: Santé publique France note dans ses statistiques une augmentation progressive depuis le 16 juin de ces recours aux urgences pour les symptômes liés à la chaleur, comme l'hyperthermie, une déshydratation ou bien un déficit en sel dans le sang. Mais c'est surtout lundi dernier que ce pic de fréquentation des services d'urgence hospitalières ou de SOS médecins a atteint des sommets. 650 passages aux urgences sur ces critères, 390 recours à SOS médecins. Ces chiffres frôlent, voire dépassent ce record enregistré lors de la période de canicule de fin juin 2019 et de celle de l'été 2025. Toutes les classes d'âge sont concernées, avec tout de même une majorité d'hospitalisations suite à la consultation pour les plus de 75 ans. Cela montre, selon Santé publique France, la gravité et la rapidité des effets de l'exposition à la chaleur sur la santé de la population, d'où l'importance des mesures de prévention.
2: Des mesures de prévention que l'on répète, boire de l'eau évidemment, mouiller son corps, éviter les efforts physiques, aérés pendant la nuit. La nuit prochaine qui s'annonce encore difficile, vous êtes nombreux à ne pas trouver le sommeil avec ces fortes chaleurs. Certains ont donc décidé d'aller dormir à l'hôtel pour profiter de la clim. Vous l'avez constaté à Tours, Yvan Planteil.
4: Elle n'aurait pas pu supporter une nuit de plus dans sa bâtisse qui date du début du XXe siècle. Maud a fini par réserver hier soir une chambre d'hôtel pour elle et ses deux filles, Lou et Romy. Elles qui vivent à une heure d'ici, à Blois.
5: On dort très mal depuis jeudi de la semaine dernière. 39 en haut et 31 en bas.
6: Des fois je me réveillais, j'arrivais pas à me rendormir.
5: À nous ça a été une petite bouffée d'oxygène, vraiment. Là on a dormi de 23h à 9h.
6: Là cette nuit, je me suis réveillée mais je me suis tout de suite rendormie.
4: Et à 120 euros la nuit, tout de même, cette médecin veut trouver une autre solution pour ce soir. Issam, ce septuagénaire, va lui passer toute la semaine dans un autre hôtel du centre-ville. Ce Tourangeau habite juste à côté.
7: Ma fille, elle m'a inquiété un peu. Elle m'a réservé la chambre avec la clim. Et c'est vrai, on sent la différence.
4: Une dizaine d'hôtels de Tours nous ont confirmé ces réservations de dernière minute de la part de locaux, dont Christophe Simon, le directeur de l'Ibis Styles de Tours Centre.
8: À partir de lundi soir, on a senti un pic de demande. Moi, j'ai même des amis qui m'ont appelé en me demandant « On est avec les enfants, on n'en peut plus. Est-ce que tu aurais la possibilité de nous accueillir ?»
4: Un autre patron d'hôtel nous assure et qu'il a eu un déclic ces derniers jours. Il va faire installer la climatisation dans toutes ses chambres.
2: Se déplacer également devient compliqué avec la canicule. En Nouvelle-Aquitaine, les TER ne circuleront pas entre 10h et 18h demain et après-demain. Dans la Marne, pas de transport scolaire dans l'après-midi. Avec les fortes chaleurs, le risque d'incendie également augmente. La Haute-Garonne et les Deux-Sèvres basculeront demain pour la première fois de la saison sur un niveau de danger très élevé pour les feux de forêt. L'affaire Liana, après avoir pris connaissance du rapport d'autopsie, les parents de la collégienne demandent par la voix de leur avocat que toute récupération politique cesse. Ils appellent au respect de l'image de leur fille de 11 ans retrouvée morte dans le Gers au début du mois. Le parquet d'Agen précise par ailleurs ce soir que la cause du décès ne peut pas être déterminée avec certitude. L'homme soupçonné, Jérôme Barella, sera poursuivi pour meurtre et viol en plus d'enlèvement et séquestration de mineurs. Dans le giron de l'affaire Liana, justement, un coup de filet anti-pédocriminalité a eu lieu cette semaine en France. 33 hommes venant des quatre coins du territoire ont été interpellés, âgés de 37 à 79 ans. Ils sont soupçonnés d'avoir téléchargé une vidéo pédocriminelle. Sur les images, on peut voir un bébé se faire torturer et violer. Une vidéo connue des enquêteurs spécialisés qui circule depuis une dizaine d'années sur les plateformes illégales. Un premier cas d'Ebola diagnostiqué en France, il s'agit d'un un médecin qui est revenu hier de République démocratique du Congo. Il a été isolé dès son retour et n'a qu'une faible charge virale. Chouchou et Loulou sont de retour sur le petit écran, vous savez. Vous savez, Chouchou et Loulou, un gars, une fille qui avait révélé Jean Dujardin et Alexandra Lamy. Et bien, la chaîne RMC Life annonce relancer la série culte du début des années 2000 dès la saison prochaine.
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0: nouveau possible sur l'ouest et la vallée de la Dordogne, accompagné de rafales de vent à 55 km/h entre Lille et la Vézère. Prenez soin de vos proches les plus fragiles, mouillez-vous le corps et limitez vos efforts. 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
3: Bonsoir à tous, j'espère que vous avez passé une bonne journée. On est ensemble jusqu'à 20h. Allez, laissez-vous guider par la musique. C'est que de la bonne humeur et des souvenirs. Petit revival dans les années top 50. Et ça commence comme ça.

0: Le groupe Fagnon Cannibals, c'était chez Drives Me Crazy.
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0: Un beau succès pour ce groupe britannique, et avec ce titre, c'était en 1989. Bon, pour la suite, on recule de quelques années. 1983. Cette année-là, le rouleau compresseur Michael Jackson est en marche. Son objectif, avec l'album Thriller, qui se vend à 1 million d'exemplaires par semaine dans le monde, c'est que tous les titres soient des tubes. Et c'est le cas. En juin 83, trois singles sont dans notre top 50. Wanna Be Starting Something, 23e. Billie Jean, 5e. Et Beat It, qui atteindra la 6e place.
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0: Niagara, Cheeky Boom. Bon alors, pas de traduction précise pour ce Cheeky Boom, j'ai cherché, hein, ça mène pas à grand chose. C'est juste qu'il fallait qu'on retienne le titre, le son, les mots, la voix de Muriel, plus le talent du compositeur Daniel, bref. Le duo le plus pop-rock des années 80, c'est Niagara. Et ce Cheeky Boom, c'était en 85. La même année, c'est un autre numéro 1 pour Jean-Jacques Goldman. Je te donne, qui arrive dans un instant.
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0: Ici Périgord, 100% années 80, ça continue. Mais avant, quelques infos près de chez vous.
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2: C'est une belle journée, même la belle journée qui vous attend à Saint-Just pour fêter la présence de son Artothèque, ce lieu où on peut voir et acheter des œuvres d'art. Philippe Lecomte, cofondateur de l'association 360 degrés, nous parle des animations prévues.
3: Vers 14h, on vous propose un jeu. Vous connaissez probablement le jeu des 1000 euros. Et bien nous, on invente le jeu des 1000 pinceaux. Les questions seront plus spécialement tournées vers l'art, mais seront évidemment abordables. Tout l'après-midi, il y aura des surprises, il y aura à boire, il y aura à manger, il y aura un peu de musique. On espère simplement passer une journée extrêmement joyeuse. Une très belle journée. C'est une occasion pour fêter l'art et tout ce qui peut représenter d'esprit joyeux dans ce monde.
2: À 17h30, cette belle journée se terminera avec une belle surprise, un concert dessiné avec une violoncelliste et un peintre. Rendez-vous donc à Saint-Just ce dimanche pour fêter l'art et discuter avec les artistes. C'est de 11h à 20h.

0: le fameux cargo d'Axel Bauer.
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0: Alors quand on a un arrière-grand-père organiste, une tante pianiste concertiste classique, un père Frank Bauer, speaker de Radio Londres et batteur de Django Reinhardt, évidemment à un moment donné on fait de la musique. Et c'est ce qu'il a fait Axel Bauer. En mai 84, il est numéro 1 avec ce légendaire Cargo. À noter d'ailleurs qu'il est en tournée Axel. Il sera samedi prochain au festival Les Barons du Son à Longueville-sur-Scie en Seine-Maritime. Et pour la suite, bah, c'est avec Andy et bien sûr les Rita Mitsouko.
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0: Eddie Mitchell, le cimetière des éléphants. Et c'est aussi le titre du 22e album de Monsieur Eddie, enregistré au fameux studio Sunset de Los Angeles. Un classique à mettre au chaud dans sa collection d'albums incontournables. Dans un instant, 20h, c'est Décibel. Et ce soir, Émilie Mazoyer est en direct du festival Sœurs Jumelles à Rochefort. On va la retrouver après, entre autres, Daniel Balavoine. Vivre ou survivre, belle soirée à tous.
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1: Et à 20h sur votre radio ici, c'est l'heure de Décibel en direct de Rochefort au Festival Sœurs Jumelles.
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1: Ce soir avec nous à Sœurs Jumelles, Julie Gaillet, la fondatrice du festival, et puis un de nos meilleurs rappeurs et poètes, le grand Oxmo Puccino, qui chantera demain sur la grande scène, mais qui a déjà participé à ce festival, pas comme les autres. Aujourd'hui, bienvenue les amis, c'est Décibel.
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1: Ah, le festival Sœurs Jumelles, comme je l'aime. Depuis 2021, ce festival imaginé par Julie Gaillet, Delphine Paul et Éric Debègue s'est donné pour mission de rendre la relation si belle, si intense et si particulière entre les films et la musique, eh bien, pour tout le monde, accessible, comprendre, créer des ponts et puis surtout passer de sacrément bons moments. C'est le 5e anniversaire de Sœurs Jumelles et on fête ça en direct de Rochefort avec Julie Gaillet. Bonsoir Julie.
4: Bonsoir, merci, merci Émilie.
1: Bienvenue dans ce Décibel un peu spécial. On devait être sur une scène au pied de la grande scène du festival. Et puis, là, ça va parler à toutes celles et tous ceux qui nous écoutent. Le temps, la météo a fait des siennes et on s'est retrouvés sous un orage apocalyptique, Julie. Et il y a eu, juste avant le début de la soirée de concert, une évacuation du site qui s'est passée hyper bien, en fait. C'est incroyable.
4: Mais ouais, mais en fait... On est dans cette période de canicule que vous êtes tous en train de vivre, ouais, en ce moment. Donc, autant vous dire que quand tout à coup, il y a cet énorme coup de vent qui arrive, on fait, waouh, puis là, ça devient très fort, le vent, quand même. Ouais. Donc, on a dit, oulala, attention, les parasols. Donc, bon, évidemment, on a fait attention, on a évacué pour que personne se prenne un parasol.
1: Oui, dans
4: ou,
1: le nez, hein,
4: voilà, ou qu'importe. Et très tranquillement. Et puis, surtout, ben voilà, c'était très court. On a eu Météo France très rassurant, disons que ça allait être très court. Et c'est assez fabuleux parce que là, donc, ça a rafraîchi l'air.
1: On a eu cette 10 degrés d'un
4: mais
1: coup.
4: Mais 10 degrés d'un coup. Et là, tout, voilà, on a le temps de remettre un peu de l'ordre. Tout le monde est revenu. Moi, j'ai fait la première. On m'a donné un porte-voix, là.
1: Un mégaphone.
4: Un mégaphone. Et je me suis retrouvée devant la foule. On a dit, ça va repartir. Donc, laissez-nous ranger, nettoyer. Et voilà. Et vous allez avoir le concert de Camille et de Burns and Wire dans. Voilà. Et à 20h, maintenant, regardez, le soleil s'est levé. Il fait beau.
1: Mais il fait un peu plus frais.
4: Il fait frais, ouais. Donc c'est merveilleux.
1: Et on sent dans ces moments-là que Sœurs Jumelles, c'est pas un festival comme les autres, parce que cette évacuation de site s'est passée dans le plus grand des calmes, avec un sourire. Tout le monde était content, tout le monde a dit bah ok, on sort et puis on reviendra après.
4: C'est
1: et,
4: vrai.
1: Non mais il y a un truc spécial avec ce festival. Alors est-ce que c'est parce que c'est très féminin? Je ne sais pas.
4: Là j'ai pas quelqu'un venu en me disant c'est rare d'avoir une présidente de festival aussi calme.
1: Ouais, calme et voilà.
4: Peut-être.
1: Je sais pas.
4: D'ailleurs, je ne sais pas si présidente, c'est vraiment le mot, mais en tout cas, ce qui est sûr, c'est que il y a de l'âme dans mon équipe. Oui. C'est un peu comme sur mes tournages. Moi, j'aime les gens bienveillants, gentils. Donc, c'est une équipe avec aussi la parité, parce qu'on fait très attention, oui, dans la programmation, mais dans l'équipe, il y a plein de runs, il y a plein de filles.
1: Oui, c'est vrai.
4: Plein de techos,
1: plein de filles à la technique.
4: La chef de la sécurité, Stéphanie Lagorcet, que j'embrasse, qui est fabuleuse et qui a géré ça de main de maître. Elle est, voilà, elle est à cette image de Sœurs Jumelles, elle défend les mêmes valeurs, donc c'est peut-être ça, ouais.
1: Voilà, vive la parité, parce que là, quand ça nous arrive en vrai, dans la vraie vie, et ben un vrai partage homme-femme, voilà.
4: Donc là, on est au cœur des rencontres, là, on est vraiment dans l'hôtel du Mercure, qui est le très très beau Mercure qui donne sur la grande corderie royale, sur la pelouse, et où là, tout le monde est en train de se rencontre, se retrouve et repart.
1: Et là, ils vont repartir au concert, parce que ça y est, le site a rouvert. Donc si vous êtes en voiture direction Sœurs Jumelles, les amis, c'est bon. Vous allez pouvoir évidemment rentrer sur le site pour voir les
4: concerts. Vous étiez rentré à la maison, revenez.
1: Oui,
4: Camille sera sur scène à 21h55 à 22h. Et là, maintenant, ça va être Birds on Wire avec le cœur de Java de 25 enfants.
1: Ouais. Ah, ça va être beau.
4: Ça va être magnifique parce que Birds on Wire, c'est Rosemary Stanley et Dom LaNena.
1: Elle est violoncelliste et l'autre est chanteuse.
4: Elles ont fait la musique du Chant des Forêts. Mais quel film! On plonge dedans, c'est magnifique. de Vincent Meunier, où on est dans la forêt, ouais. où la musique est tellement importante. Je les adore. Rosemary Stanley, elle a une voix incroyable. Dom La Nena au violoncelle. Enfin, voilà.
5: Ouais, ça va
4: Écoutez
5: être beau.
4: Ça. Et Camille, surtout, c'est symphonique avec tout l'orchestre national de Bordeaux. Et c'est incroyable le spectacle, puisqu'ils ont répété hier. Donc, je peux vous dire que c'était, j'avais des frissons.
5: Ah, on est très fiers, nous, à Radio France aussi, que ces spectacles-là vivent sur un festival comme Sœurs Jumelles, puisque Dom La Nena et Rosemary Stanley, les Birds on the Wire, leur goût pour le cœur d'enfant, il est né à Radio France avec la maîtrise de Radio France. Elles avaient
4: c'est
5: fait.
4: C'est vrai, elles ont fait la création. Mais c'est vrai.
5: Et en fait, de se dire, bah voilà, elles ont fait ça chez nous et c'est une des missions de service public d'avoir ces grands orchestres
4: Absolument.
5: Et d'avoir ces grands cœurs d'enfant. C'est vrai que ça coûte de l'argent aux contribuables, mais voilà, ça crée de l'art, ça crée de la beauté et ça vit après pendant des années. Donc c'est beau.
4: Oui, et puis. Ce qui est fort aussi, c'est que là, Camille, elle vit en Nouvelle-Aquitaine. C'est l'orchestre de Bordeaux de Nouvelle-Aquitaine. Ouais. La captation, elle est aussi pour France Télévisions, France 3, Nouvelle-Aquitaine, dans cet esprit de se dire qu'il y a des ponts entre cet opéra où parfois certaines personnes ne poussent pas la porte de l'opéra.
5: Ouais.
4: Et bien là, ils sont. C'est quand même un festival où on essaye d'avoir des prix accessibles. On essaie en tout cas que ce soit ouvert à tous, avec une diversité. Même dans le théâtre, les rencontres artistiques sont uniques. Hein.
5: Ouais.
4: Ce soir, il y a quand même, c'est Béatrice Dalle qui fait Kurt Cobain au théâtre.
5: Ça va être fou.
4: Ça va être fou.
5: Elle est demain dans l'émission, on est trop contents.
4: C'est vrai.

0: très en nombre. Parce que ici, c'est à la fois la musique, donc évidemment les compositeurs sont toujours là, les musiciens sont là, mais les réalisateurs viennent aussi parfois avec leurs monteurs-monteuses, parce que la musique sur les films, ils le travaillent avec les monteurs-monteuses. Il y avait Stéphane de Moustier qui avait fait de l'Inconnu de la Grande Arche, qui est venu avec, pareil, son compositeur et sa monteuse, ou son monteur, pardon. Et il y avait Jean-Xavier de Lestrade qui a fait la série des Vivants, qui est venu avec sa monteuse et son compositeur. Donc c'est... Les monteurs sont là aussi. Ouais. On a des speed meetings avec eux, des rencontres avec eux, je veux dire.
1: Ouais, et puis pour le public, c'est génial parce qu'on se retrouve à assister à des échanges qu'on voit pas forcément, ni à la télévision, qu'on n'a pas forcément à la radio, parce qu'ici c'est fait pour ça. Et donc si on est passionné de musique, d'image, de cinéma, ici on en prend vraiment une belle dose. Et puis Julie Gaillet le disait à l'instant, mais je veux appuyer là-dessus. Et certains concerts sont captés, filmés et seront plus tard à la télé. Donc pour vous toutes et tous, même si vous n'êtes pas à Rochefort aujourd'hui et que vous vous dites ah là là les Vénardes, vous pourrez voir certains concerts.
0: Et la fameuse rencontre artistique que tu as modérée avec cet après-midi, mains de maître, c'était tu étais génial, Émilie, avec Oxmo Puccino, donc qui va être demain sur la grande scène avec Vanessa Paradis, avait envie de parler d'image, lui, donc de son frère jumeau, sa sœur jumelle, et c'était avec donc Kim Chapiron qui fait des clips, mais aussi un photographe.
1: Ouais, et il s'appelle Aristide Barrault.
0: Aristide Barrault, qui était un ancien joueur de rugby. Enfin, l'histoire, c'était magnifique. Vraiment, Émilie, merci pour ce cadeau, parce que ça, c'était rare, vraiment, comme rencontre. Et là, c'est filmé aussi. Vous pourrez le retrouver sur notre chaîne YouTube ou sur le site. Voilà, voilà,
1: le site de sœur jumelle. Ah, trop bien, je me regarde. Vous pourrez entendre Oxmo Puccino tout à l'heure, puisqu'il est aussi notre invité ce soir dans Décibel. Forcément, un festival qui s'appelle Sœurs Jumelles, on a envie que la première chanson du festival, ça soit la chanson des jumelles, la BO des Demoiselles de Rochefort, chantée par Anne Germain et Claude Parent. Quand le nom de ce festival et la ville du festival ont été choisis, ça t'a rappelé des souvenirs d'enfance? T'es particulièrement attachée aux Demoiselles de Rochefort?
0: Aux Demoiselles de Rochefort, mais à tous les films de Jacques Demy, avec ce duo fort avec Michel Legrand. Et c'est pour ça qu'on a présenté Peau d'âne, parce qu'il y a une très belle exposition au musée Èbre sur Othoniel. Donc si vous êtes à Rochefort, vous pouvez voir cette exposition, le petit théâtre de Peau d'âne, en résonance avec la maison Pierre Loti. Moi, ça a été une découverte. Rochefort, il y a un studio d'enregistrement de musique qui fait du montage.
1: L'Alhambra, ouais.
0: L'Alhambra,
1: connu, hein.
0: Il y a cette maison Pierre Loti. Évidemment, c'est Demy, Jacques Demy. Donc, Mathieu Demy est là. Il a présenté le film. Et Agnès Varda qui m'avait donné mon premier grand rôle. Donc, j'y suis très, voilà. Évidemment, c'est très émouvant. Parce que tous les films de Jacques Demy. Mais, Catherine Deneuve et Françoise d'Orléac dans Les Demoiselles de Rochefort, évidemment. Et puis, je voulais cette idée de la musique et l'image, son sœur jumelle, le cinéma. Il y a des discussions qui se créent c'est pas un festival. Il y a du cinéma, il y a la série et il y a de la musique. Moi, ce que je trouve. Enfin, voilà. En tout cas, ce qui est beau, c'est que les réalisateurs viennent tous en disant je suis trop content de venir parler de musique, de venir avec mon compositeur. Ils sont très émus.
1: C'est vrai. Et c'est ça qui donne ces rencontres absolument incroyables. Allez, vous la connaissez par cœur. Vous allez pouvoir la chanter très fort sur votre radio. Ici, c'est la chanson des Jumelles, la bande originale des Demoiselles de Rochefort au Festival Sœurs Jumelles.
2: Delphine, viens voir, ils sont arrivés. Ils s'installent sur la place.
3: Tu sais, les gosses seront jamais prêts. Faudra les faire répéter dimanche matin.
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0: dis-moi le cas.
1: Ça y est, je suis en retard.
0: Delphine.
1: Oui.
0: Tu vas chercher Boubou?
1: Oh, tu veux pas y aller?
0: Bah, j'y reste l'après-midi.
1: Oh, je peux pas sortir avec ça.
0: Oh, puis si.
1: Oh, puis non. J'ai rendez-vous à midi avec Guillaume, je n'y serai jamais.
0: Qu'est-ce qu'il veut encore celui-là?
1: Je ne sais pas, me voir.
0: Oh, bah, il attendra. Tu rentres déjeuner?
1: Oui, mais pas avant une heure.
0: Qu'est-ce que j'ai fait de mon poudrier?
1: Ah non, je vais.

0: Ah, la chanson des jumelles, Anne Germain, Claude Parent, la bande originale des Demoiselles de Rochefort. Alors, le festival Sœurs Jumelles, c'est une série de têtes d'affiche absolument incroyable. Il y aura des concerts d'ici, aujourd'hui et dimanche, de Benjamin Biolay, de Pomme, de Sébastien Tellier, Vanessa Paradis, Oxmo Puccino, le groupe Catastrophe, et puis ce soir, on en parlait, Birds on the Wire et Camille, Julie Gaillet. Il y a aussi évidemment plein de jeunes talents au festival Sœurs Jumelles, et notamment un dispositif qui est génial qui s'appelle le Lab, où en fait vous avez sélectionné des groupes que vous allez coacher pendant le festival, justement parce qu'ils savent déjà où ils vont. Nouveau pour eux.
1: Ouais, c'est vraiment des jeunes indépendants. Ils n'ont pas encore signé un label, mais ils ont quand même
0: ils ont beaucoup avancé, sorti des titres,
1: sont presque sur le point de sortir des albums parfois.
0: Ils font des concerts.
1: Et en même temps, ce moment-là où on peut se perdre, moi je l'ai connue aussi comme actrice quand au début il y a une petite pression médiatique, on ne sait pas tellement.
0: Et puis faire quel choix
1: La presse, donc il y a des rédacteurs en chef qu'ils rencontrent, il y a des designers dans la mode, les marques, la question important. De la photo, donc ils font des photos avec une photographe qui vient spécialement pour apprendre, pour faire un premier portrait qu'on leur offre, comme ça ils ont libre de droit. Moi je sais qu'il y a des groupes qui sont venus comme ça, les Bell Boys, ils ont fait un quatrième de couverture de, je crois que c'était Libération, ils nous ont appelé, ils ont dit, c'est trop sympa parce que grâce à vous la photo, on avait une photo, tu vois.
0: Et
1: l'idée c'est, ils rencontrent des réalisateurs, des journalistes. Toi, par exemple, tu vas les voir, tu vas être la marraine. Ils m'ont dit, est-ce qu'elle serait notre marraine? Mais l'idée, c'est vraiment d'arriver à avoir Kim Chapiron, avoir même le corps avec un chorégraphe qui est ici dans la région.
0: Mais oui, mais ça, c'est très important parce que quand on est un jeune groupe, on ne sait pas quoi faire de son corps sur scène.
1: Comment
0: est tous les bras ballants, on ne sait pas.
1: Ouais. Et eux vont exprimer. Poser les questions et vivre pendant 2 jours. C'est une résidence que j'appelle l'image pour la musique. C'est-à-dire que pour les musiciens, c'est important de comprendre ces histoires d'image.
0: Et je trouve que c'est très caractéristique aussi de cette envie du festival Sœurs Jumelles, et ça depuis la première édition, de partager. Alors oui, bien sûr, c'est un festival avec des têtes d'affiche, on en a parlé, avec des projections, des avant-premières, etc. Donc oui, ça brille, mais Sœurs Jumelles, c'est aussi un festival qui parle aux jeunes groupes, on l'a dit. C'est un festival qui se déplace dans les écoles, dans les collèges, dans les lycées. Là, on est nous sur un stand radio qu'on vient de squatter parce que normalement on avait une scène dehors, mais vous l'avez entendu. C'est une école de radio et de podcast. Et en fait, il y a plein d'étudiants. C'est un festival farci étudiant.
1: Oui, parce que d'abord on a fait un tarif pour ces rencontres professionnelles pour qu'ils puissent rencontrer. Parce que le plus difficile quand on sort des écoles ou quand on est dans les écoles, c'est d'aller au contact, et les festivals, très gros festivals, sont pas forcément à sa taille humaine, où tu peux parler avec tout le monde. Donc on se disait, là c'est l'endroit où ce serait bien d'avoir des jeunes étudiants qui viennent des écoles de musique et d'image, donc des musiciens, et qui puissent se rencontrer, et de partout, et évidemment dans la région, de faire les jeunes. Donc on a aussi les projections scolaires, cette idée de transmission, c'est la rencontre de la musique et de l'image. Donc quand on est dans une école, on fait que de l'image, c'est quand même hyper intéressant d'aller rencontrer des gens de la musique. Et inversement, le Conservatoire supérieur de musique et de danse de Paris, ils l'ont tout de suite compris, ils nous ont envoyé tout de suite des étudiants qui ont adoré et qui reviennent chaque année. Et depuis, ils ont même monté un master, je crois, pour des musiciens qui veulent filmer la musique.
0: Et
1: c'est pour ça aussi qu'on fait cette rétrospective de Bruno Mont-Saint-Jean, qui est un peu la grande star de la captation. Tu sais, il avait suivi Glenn Gould, c'est un grand monsieur. Il sera là en rencontre artistique et on présente des films, des documentaires musicaux qu'il a fait. Et il y a tous ces documentaires musicaux que vous pouvez voir
0: à Rochefort. À Sœurs Jumelles, il y a aussi des documentaires musicaux absolument incroyables que vous pourrez voir bientôt au cinéma.
1: Et des artistes, c'est-à-dire que vous avez Benjamin Biolay, mais il y aura son documentaire sur lui. Il y a un documentaire sur Vanessa Paradis qui a été fait par Julien Pelletier, qui lui-même est dans un groupe, Last Train, mais qui a suivi Vanessa, et on voit bien que c'est un musicien qui la filme. Il y a une intimité, il était passé sur France Télévisions, d'ailleurs ça.
0: Et Vanessa Paradis, la soirée, ça s'appelait.
1: Exactement. Et donc il est diffusé, Julien Pelletier sera là, il est hyper content de venir le présenter. Et après, vous allez voir le concert de Vanessa. Ou Pomme, ou Sébastien Tellier. Alors Pomme, c'est Cédric Lapiche qui vient parce qu'elle a joué dans L'Avenue de l'Avenir. Et il vient avec Loïc Duris, son compositeur, évidemment, Cédric, présenter ses films et faire une rencontre artistique, c'est-à-dire ces échanges qui sont dans le théâtre, qui sont uniques, que tu connais bien, Émilie, que vous connaissez bien, pardon, qui sont ces moments un peu privilégiés qui n'existent nulle part ailleurs, où ils montent des extraits, ils jouent des morceaux, ils jouent un peu de musique, et parfois ils jouent même beaucoup de musique. Ouais. Donc c'est comme
0: une masterclass ou un mini concert privé. Ouais. En tout cas, c'est un truc que j'ai jamais vu ailleurs. Ça, c'est spécifique à Sœurs Jumelles, hein, les rencontres artistiques. Et puis, quand Julie Gayet est dans le coin, le point levé et la lutte pour les droits des femmes n'est jamais bien loin. Et ça tombe bien, vendredi à Sœurs Jumelles, nous on sera sur place, mais on en parle maintenant parce que vendredi tu seras très prise et tu seras peut-être pas avec nous, je sais pas.
1: Non.
0: Mais je veux qu'on en parle aujourd'hui. Une journée qui est autour de la Fondation des femmes. Beaucoup de femmes sur scène, évidemment, et beaucoup de prévention et beaucoup de messages forts. C'est une journée qui est importante pour Sœurs Jumelles.
1: C'est alors dès la création de Sœurs Jumelles, je me suis dit, je vais essayer de faire une programmation paritaire, quoi. Mettons ouais. autant d'hommes que de femmes comme on est dans le monde, quoi, en fait. Comme est le monde, la réalité. Et ben, ça, c'est surprenant, mais c'est rare. C'est que il n'y a pas forcément cette égalité. Et puis aussi, mettre en place, voilà, des choses pour être un peu attentif, sur le harcèlement, faire attention, et puis essayer de former les bénévoles, faire. Et puis, comme c'est à taille humaine et que c'est pas des grandes jauges, bah, on peut être plus vigilant. Et
0: il y a combien? C'est quoi la jauge ici?
1: C'est, quand on est là, Camille, parce que là, c'est tout assis, parce qu'il y a l'orchestre.
0: Ah oui.
1: Donc, il y a 2500 personnes, je crois, dans la grande salle. Et après, c'est 3004. Tu
0: D'accord,
1: vois, c'est
0: oui.
1: un gros Olympia, 3005. Oui, oui. Mais c'est pas les 10 000, 20 000 ou 35 000 des gros oui. festivals de musique, tu vois. Et surtout, cette idée de Nos Voix pour Toutes qu'a lancée la Fondation des Femmes, elles ont décidé de le faire se promener dans toute la France et d'aller vers.
0: Oui, alors expliquons, Nos Voix pour Toutes, c'était déjà deux grands concerts à Paris à la Didas Arena avec plein d'artistes qui venaient faire des reprises, des duos, des trios. Et là, oui, donc ça.
1: Non, enfin, oui, c'est ce qu'elle disait, c'est-à-dire que la Fondation des Femmes voulait faire quelque chose qui soit joyeusement féministe avec des hymnes féministes. Donc elles m'ont dit, eh ben nous, on va venir. Donc elles vont faire déjà sur scène une demi-heure où elles vont vous faire chanter,
0: des chansons d'Amel Bend. Ouais,
1: voilà. Vous allez pouvoir danser. Chanter, il y aura la formation stand-up, bon voilà, il y aura. Il y a des surprises, donc je ne vais pas vous les dévoiler. Et puis après, c'était cette idée de faire ce concert 100% féminin. Ce soir-là, j'ai appris qu'il y avait l'équipe de France qui jouait au foot à 21h45. Je dis, bah, peut-être que les filles, elles seront hyper contentes de venir à un concert. Donc voilà. Et là, c'est Charlotte Cardin qui nous fait cet honneur dingue ouais. de venir ici à Rochefort.
0: Ça va être fou, Charlotte Cardin, Mentissa
1: et PR2B. Et puis on a à côté Vanille qui joue aussi, qui est
0: November
1: là.
0: November Ultra qui vient faire un tour aussi.
1: Ouais, November ouais. Ultra qui sera en rencontre, qui va avec une réalisatrice dont elle a fait la musique. Il va y avoir voilà. L'idée c'est que vous allez être dans la sororité et j'aime cette idée aussi de moments où on peut être entre copines et faire voilà. Se dire des choses et oser et crier. Mais Charlotte Cardin, c'est vraiment un beau cadeau. Ouais, ça va être fou. Et puis surtout, November Ultra qui était là, qui dit quoi ? Il y a Charlotte ? Mais c'est mon ami.
0: Voilà.
1: Et il y a PR2B. Ah, il y a Pauline. Voilà. Donc c'est un peu ces clins d'œil. Et puis je crois que c'est cette. En tout cas, ça, je crois que ça se sent dans le festival.
0: Ouais.
1: Partout, cette parité, l'air de rien, sans qu'on s'en rende compte.
0: Bah, bravo, Sœurs Jumelles, bravo, Julie, parce que en sortie de Covid, c'était pas évident de lancer un festival, et là, il est bel et bien lancé.
1: Ça y est,
0: Sœurs Jumelles. On se fait un petit hymne féministe que tu as le droit de chanter en karaoké ou pas, ou sinon tu peux courir sur la grande scène, aller voir tes premiers artistes de la semaine. Un petit Résiste, France Gall.
1: Oh,
0: allez.
1: Bah non, mais là je résiste pas.
0: Alors ne résistez pas. Ici, c'est Décibel en direct du festival Sœurs Jumelles et on révise nos classiques avant la journée. Nos Voix pour Toutes avec la Fondation des Femmes
1: résiste.
0: Vendredi.
1: Prouve que tu existes.
0: Merci Julie.
1: Merci.

0: Entonné, c'est sûr, par le public et la bande de joyeuses féministes de Nos Voix pour Toutes, la Fondation des Femmes. Vendredi au Serge Jumel, direct de Rochefort. Rochefort, c'est ailleurs. Ou alors, c'est un truc à manger. Mais ça n'est pas l'ambiance du soir, en tout cas. Rochefort, le festival Serge Jumel, les jolies rencontres de la musique et de l'image. Alors, on devait être en public sur une scène. Et puis, il y a eu un énorme orage causé par cette canicule que vous ressentez toutes et tous depuis quelques jours. Donc, on s'est installé dans un petit de l'eau qui jouxte le festival, là où une partie des rencontres professionnelles du festival. C'est pour ça peut-être que vous vous dites que le son de ma voix est un petit peu différent ce soir. Ce n'est pas parce que j'ai fait la fête hier, c'est parce qu'il y a eu des éclairs dans le ciel. Voilà, comme ça, vous savez tout. Je peux vous dire aussi que notre prochain invité ce soir, c'est le seul, l'unique Oxmo Puccino, et qu'il va arriver dans moins d'une minute. A tout de suite les amis.
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0: Et tiens, puisque au festival Sœurs Jumelles, on parle de musique et de cinéma, il faut que je vous parle du record, du biopic musical le plus populaire et profitable de tous les temps. Jusqu'à présent, c'était Bohemian Rhapsody, le film sur la vie de Freddie Mercury, sorti en 2018. Recette record de 911 millions de dollars, qui viennent d'être détrônés par... Le long métrage événement du printemps qui raconte l'enfance et le début de la carrière de Michael Jackson vient de dépasser les 950 millions de dollars en recettes, ce qui en fait le plus gros film biographique musical de l'histoire. À noter qu'en France, Michael a dépassé les 5,5 millions d'entrées. C'est mieux que La Môme, le film sur Edith Piaf qui détenait le record depuis 2007. On fait ça en écoutant Don't Stop Till You Get Enough. Et merci d'avoir choisi ICI. Il va être 20h30 à La Rochelle, à Rochefort et partout en France.

0: qui est donc officiellement le film biographique musical le plus populaire de tous les temps.
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0: Oxmo Puccino est arrivé en studio. Salut Oxmo.
2: Salut.
0: Comment ça va?
2: Mais mieux que bien.
0: Oui, ah, j'aime bien mieux que bien. Ça, c'est vraiment, voilà, sur l'échelle du bien, il est très bien et souriant, Oxmo Puccino. Et en tournée de festival?
2: Tout à fait.
0: Ouais.
2: Tout à fait.
0: Alors, ça, c'est spécial parce qu'il y a eu évidemment une magnifique tournée pour la sortie de votre dernier album, La Hauteur de la Lune, sublime 9e album. On en écoutera des chansons d'ailleurs. Quand on fait sa tournée à soi, il y a évidemment tout un tas de détails, de scénographie, etc., auxquels j'imagine vous êtes hyper attaché. Sur la tournée de festival, il faut parfois composer un peu. Est-ce que c'est quand même agréable?
2: C'est quand même agréable parce qu'on se retrouve devant un public qui ne nous connaît pas pour la plupart. Et en plus, les conditions sont des plus estivales. Donc le public est déjà rempli d'enthousiasme et le manifeste, quelle que soit sa proximité avec moi,
0: ouais,
2: et mon groupe. Donc c'est une découverte commune qui fait que quelquefois on est amené à se revoir dans mes concerts.
0: Et ça, c'est toujours une très bonne chose. Enfin, moi, je vous recommande d'aller voir Oxmo Puccino en concert. Ce festival, il est particulier. Sœurs Jumelles, Rencontre de la Musique et de l'Image. C'est par exemple un des seuls festivals où les artistes arrivent la veille de leur prestation. Puisque Oxmo, vous, c'est demain soir que vous jouez sur la grande scène avec une sacrée connaissance, Vanessa Paradis. On y reviendra tout à l'heure. Mais voilà, c'est sympathique de savoir que vous serez sur la même scène le même soir. Trois petits points. Oui, alors ce festival, la musique, l'image, mélanger les deux, ça vous parle?
2: Bah, je pense qu'aujourd'hui, c'est presque indissociable, la musique et l'image. J'ai même pris l'habitude ces dernières années de dire qu'une chanson devait être vue pour être entendue. Ouais.
0: Ah, c'est intéressant. C'est-à-dire, il faut qu'elle ait une vie.
2: Il faut qu'elle ait une vie en image,
0: ouais, ouais,
2: que les gens puissent plus se figurer au cas où. Faire une proposition qui rende la chanson, qui mette la chanson en évidence. Voilà.
0: C'est génial. Alors, c'est pour ça que vous faites toujours des clips hyper percutants, toujours différents. Il y a toujours une proposition artistique. Dingue, comment vous faites ça? Est-ce que vous faites confiance au réalisateur ou est-ce que vous avez des idées, vous, pour vos chansons?
2: Bah, le plus difficile, c'est de trouver le réalisateur qui comprenne,
0: ouais,
2: et qui puisse traduire ce qu'on a exprimé
0: dans la
2: en
0: chanson.
2: Image.
0: Ouais.
2: Oui. Et je dirais que je suis quelqu'un d'assez chanceux. Oui,
0: ah oui, et nous aussi du coup puisqu'on les voit. Alors après se pose une question, on en avait parlé ensemble quand vous étiez venu dans l'émission au moment de la sortie de votre 9e album, on avait parlé de la durée des chansons.
2: Oui.
0: Et que l'algorithme des sites de streaming n'aimait pas les chansons longues.
2: Oui.
0: Et que donc on s'adaptait, on faisait des titres plus courts de 2 minutes 30, 3 minutes, 3 minutes,
2: oui,
0: 30,
2: oui,
0: voilà.
2: Oui, oui.
0: De même, l'algorithme d'Instagram aime les petites vidéos courtes et pas forcément les clips.
2: Exactement.
0: Il y a beaucoup de jeunes groupes qui ne font plus de clips. Vous êtes posé la question ou pas?
2: Je trouve ça naturel parce que c'est une manière de s'adapter au marché,
0: ouais,
2: et à la manière dont les gens consomment ce qui leur fait plaisir aujourd'hui. Ils s'évertissent avec des contenus courts,
0: ouais,
2: de manière répétitive. Et on croise les doigts pour que l'on soit dans la playlist,
0: ouais,
2: si on peut dire.
0: Ça.
2: Mais ça confirme l'idée que une chanson sans image est une chanson en danger.
0: Ouais, c'est ça. Mmh. Et une chanson qui arrivera peut-être pas dans les
2: exactement
0: oreilles qui pourtant l'auraient aimé.
2: C'est un raccourci.
0: Ouais.
2: C'est un raccourci. C'est-à-dire que s'il n'y a pas d'image, la chanson peut mettre des années,
0: ouais,
2: avant d'être entendue à sa juste valeur. C'est injuste, justement.
0: Alors là, pour le coup, on a la chanson qui va bien, la collaboration qui va bien et le clip qui m'a mis de bonne humeur pour les 6 prochains mois. Et croyez-moi, c'est pas du luxe, Oxmo. Ne pas m'aimer avec MC Solar.
2: Merci.
0: Ah, avant qu'on l'écoute, est-ce que vous pouvez me raconter la genèse de ce duo? On entend dans vos voix et on voit sur vos visages dans le clip à quel point vous prenez un plaisir dingue à faire ça ensemble.
2: Bah, c'est un rendez-vous de très longue date parce que Solar fait partie de mes inspirations avant même que je commence à faire de la musique. Et donc, il a toujours été quelque part à côté de moi lorsque j'écrivais. Parce que j'ai vraiment ses premiers albums, je les connais presque tous par cœur, parce qu'ils correspondaient à une vision du rap à laquelle je rêvais, une vision du rap poétique, multi-sujet.
0: Et littéraire aussi,
2: littéraire
0: avec des
2: aussi,
0: beaux mots.
2: Avec des propositions.
0: Ouais.
2: Et donc, ça fait longtemps que je le croise. Et pour mon dernier album, donc je repoussais encore ce rendez-vous parce que je craignais de ne pas arriver à faire un morceau à la hauteur. Et devant les encouragements très poussé de mes équipes, je me devais trouver un morceau qui puisse être à la hauteur de notre rendez-vous. Et je n'ai même pas eu besoin de chercher parce que j'avais cette petite phrase qui traînait dans mes carnets. Et je me suis dit, comment ne pas aimer Solar ? Vraiment, c'est-à-dire que c'est un des artistes avec lesquels j'ai collaboré qui ne pose aucun doute sur sa gentillesse. Sur sa gentillesse, sur sa curiosité, son ouverture. Donc ce morceau Ne pas m'aimer, pour moi, c'est une espèce de contrat que nous sommes dans la bonne direction et la même.
0: On ne peut pas ne pas m'aimer. On adore, vous allez la chanter jusqu'à demain matin, elle est dans vos oreilles maintenant sur votre radio, ici Oxmo Puccino avec MC Solar.

0: Bambino avec MC Solar sur cet album tellement merveilleux, Oxmo.
1: Merci, Emily.
0: Et alors, j'étais très fâchée parce que je me suis dit, est-ce que c'est vraiment son dernier album, son ultime album? Est-ce que votre avis sur la question, Oxmo, a évolué ou est-ce que vraiment les albums, c'est fini?
1: Les albums, c'est fini, mais pas les chansons. Voilà.
0: Moi, je suis plus fâchée.
1: On peut considérer qu'au bout de quelques chansons, en quantité, ça peut faire un album.
0: Oui.
1: Mais le concept d'album même, c'est beaucoup demandé.
0: Oui.
1: Surtout pour aujourd'hui, on parlait tout à l'heure de la longueur des morceaux. Ben, c'est la même attention, problème d'attention.
0: Sur 12 ou 13
1: titres,
0: évidemment.
1: Voilà, exactement.
0: Ouais, ouais.
1: Donc, autant gagner du temps. Et puis, heureusement que j'ai du répertoire et que je n'arrêterai jamais de faire des concerts.
0: Alors je suis plus fâchée du tout si c'est la fin des albums, mais pas la fin des chansons et pas la fin des concerts.
1: Les concerts, c'est la rencontre, c'est la magie, c'est toujours la première fois.
0: Qu'est-ce que ça procure, tiens là? Mais oui, en plus cette tournée, la hauteur de la lune, était vraiment dingue, c'était absolument magnifique. Il y avait une scénographie sublime. Qu'est-ce que ça procure au-delà de la joie? On imagine bien la joie, mais profondément, ça vous fait quoi?
1: C'est de revoir des auditeurs qui sont devenus des amis avec le temps. Qui au début venaient tout seuls, entre amis, et aujourd'hui viennent en famille avec leurs enfants et leurs femmes, ou leur mari. Et ça raconte une histoire à long terme, quelque part, et c'est ce que je retiens de toutes ces années.
0: C'est très intéressant ça, parce que souvent je me pose la question, comment on vieillit dans le rap? Parce que dans le rock, on a vu, ils sont bourgeoises, alors soit ils font des overdoses à 27 ans, soit après ils sont sur scène à 85 ans, et voilà, dans leur manoir et tout, voilà. Ça c'est le rock qu'on a pigé. Et je me demandais, voilà, le rap qui est finalement une musique plus jeune, comment vont vieillir nos rappeurs? Et c'est vrai que pour vous, Oxmo, ça se passe délicieusement, parce qu'en fait, vous avez jamais joué le cliché du rappeur, la casquette à l'envers ou ce genre de truc. En fait, vous avez toujours été...
1: J'essayais d'être cohérent avec la vie que je menais.
0: Ouais, c'est ça.
1: Je partageais mes réflexions
0: en
1: rapport avec ce qu'on peut traverser à tous les âges. Et par magie, certains auditeurs continuent de s'y reconnaître.
0: Oui.
1: Ceux qui traversent ce que j'ai traversé.
0: Mais ils évoluent avec vous, en fait.
1: Exactement. Et je trouve ça beau parce que c'est un voyage collectif.
0: Ouais.
1: C'est un voyage collectif. On a des souvenirs communs, on se revoit, il y en a même avec certains avec qui je suis en communication,
0: c'est
1: l'habitude de dire, je me lasse pas de le répéter, que beaucoup de mes followers sont des amis que j'ai pas encore rencontrés.
0: Oh, j'adore.
1: Parce que c'est au-delà des goûts musicaux, c'est le partage d'une certaine vision de la vie. Mmh. Voilà, je pense que partager une vision de la vie sur aussi longtemps, ça garantit de s'entendre bien.
0: Ah ouais, c'est beau. Oxmo Puccino. Partagez avec d'autres artistes des chansons. On vous a entendu chanter avec MC Solar. Là, on va écouter ce fameux duo avec Vanessa Paradis, l'auteur de la Lune.
1: Merci.
0: Parce que c'est superbe et parce que donc il se trouve que les emplois du temps sont bien foutus. Demain, vous serez sur la grande scène de Sœurs Jumelles et Vanessa Paradis aussi. Est-ce que vous avez déjà eu l'occasion de chanter cette chanson ensemble en public, et est-ce que, question dans la question, ce serait envisageable demain si les planètes sont alignées?
1: Nous avons eu l'occasion de jouer le 23 janvier 2026.
0: Ouais.
1: C'était extraordinaire.
0: C'était
1: forcément
0: beau.
1: C'était à la hauteur du duo, en grande partie grâce à elle. Et demain, les agendas étant bien ficelés, il va falloir voir s'il y a une fenêtre possible.
0: C'est ça.
1: Mais en général, c'est pas toujours joué d'avance.
0: C'est compliqué.
1: Mais si ça
0: se
1: passe, ça fera une bonne surprise.
0: Ah oui, ça c'est sûr. Mmh. Ça c'est sûr. En tout cas, vous en avez envie. Vous avez fait des duos mythiques. Là, on en parle de deux en particulier, mais vous en avez fait plein d'autres. Vous aimeriez vous faire un kiff pour fêter, j'en sais rien, un anniversaire de carrière, quelque chose, un concert avec plein d'invités?
1: Quelque chose que pratiquait Vincent Segal, le maître.
0: Oui.
1: Vincent Segal, le maître, qui, quelquefois, a joué 24 heures de suite.
0: Oh, wow.
1: Et donc, il disait à tous ses amis musiciens et chanteurs, je serai à tel endroit pendant 24 heures, passer entre telle heure, toi, telle heure, telle heure. Et ça fait qu'il y avait du public toute la journée et que, quelle que soit l'heure où vous passiez, vous alliez être émerveillés. C'est ce que j'ai vécu. Et depuis que je l'ai vu offrir ça à son public, je me suis dit qu'un jour ça serait pas mal, parce que ça me permettrait de jouer des chansons que j'ai pas l'habitude de chanter. Et en plus, de pouvoir inviter des gens sans les déranger avec une heure précise. Donc c'est une idée qui va me rester en tête, dont je vais parler à Nicole.
0: Eh ouais, ça tombe bien, elle est là, Nicole. Ouais, ouais. Nicole, Nicole qui s'occupe de la carrière d'Oxmo. On a eu une idée géniale en direct, Nicole. On va en parler après l'émission. C'est très bien ça, Oxmo. Mais c'est ça, pour ça que je vous aime. C'est parce que je vous pose une question sur un concert où éventuellement on inviterait des gens et vous me répondez avec une performance artistique de 24 heures. Et ça, c'est trop classe. Merci pour tout, Oxmo.
1: Un plaisir. Merci toujours, Amy. Toujours.
0: Et merci pour la musique, et merci pour ces albums, et merci pour le concert de demain par avance, parce que je sais que ça va être beau.
1: Oh là là là là.
0: Et merci pour ce duo, La Hauteur de la Lune, avec Vanessa Paradis. Le grand Oxmo Puccino était dans Décibels. À bientôt.
1: Merci.

Quelle beauté, ce duo, la voix cristalline de Vanessa Paradis et les mots d'Oxmo Puccino, la hauteur de la lune. Vous écoutez ici Cybelle, toujours en direct du festival Sœurs Jumelles, ce festival qui nous fait vivre de belles rencontres entre la musique et l'image. Et on n'en oublie pas quand même nos bonnes habitudes dans Décibels. Vous le savez, tous les jours, on fête un anniversaire. Et aujourd'hui, c'est l'anniversaire de Brigitte Fontaine. Elle a 87 ans. Aujourd'hui, notre Brigitte Fontaine, poétesse, chanteuse, actrice, complètement punk, avec une carrière admirable depuis 1963. Elle est quand même commandeur des arts et des lettres et chevalier de la Légion d'honneur, avec des chansons pourtant parfois pleines de gros mots. C'est ça qu'on adore avec Brigitte Fontaine. On a une grande pensée pour elle parce qu'elle vient de perdre son complice et son grand amour de toujours, Areski Belkacem, dont on a appris la mort le 1er juin. Alors voilà, parce qu'on l'aime, parce qu'elle est punk, parce que c'est son anniversaire et aussi parce que ce jour-là, notre petit cœur s'est un peu brisé pour elle, on va écouter Brigitte Fontaine et pas toute seule, avec M, Mathieu Chédid. Ensemble, ils chantent une chanson forcément barré, vous avez compris, c'est Brigitte Fontaine. Ça s'appelle « Il y a des azous ». C'est une reprise d'une vieille chanson française. Et écoutez, ils ont branché les guitares.

Il y a des zazous et il y a de la guitare. Brigitte Fontaine et M sur votre radio ici, Décibel, en direct du festival Sœurs Jumelles ici à Rochefort. Il y a un lieu absolument incroyable qui s'appelle le Cinémobile. On dirait un gros camion de livraison, vous savez, genre Thiriet ou Picard, là, les surgelés. Donc, ça ressemble à ça. Il est garé à l'entrée du festival et en fait, tous les matins, ce camion, il s'ouvre et dedans, eh ben, il y a une salle de cinéma dans laquelle est programmée pour toute la semaine du festival, une sélection de documentaires musicaux absolument formidables. Il y en a sur Marianne Faithfull, il y en a sur le chant signe, vous savez, hein, ces interprètes en langue des signes qui sont là pour faire vivre le concert à celles et ceux qui ne peuvent pas entendre. Ça, c'est absolument incroyable. Et puis, il y a un documentaire que je me réjouis de découvrir. Il sera diffusé vendredi et vous connaissez votre vieille copine Émilie, elle sera au premier rang pour regarder Benjamin Biolay à l'origine. Ah là là, Benjamin Biolay, mon amour secret. Ça va être fou, ça. Ce documentaire, il passe vendredi donc au festival Sœurs Jumelles avec les témoignages de Chiara Mastroianni, Alain Souchon ou encore Bernard Lavillier sur toute la carrière de Benjamin Biolay. Et puis ensuite, le lendemain soir, il sera en concert au festival Sœurs Jumelles. Alors pour toutes ces bonnes raisons et aussi parce qu'on l'adore, écoutons la toute nouvelle chanson de Benjamin Biolay, Tube de l'été qui protège du soleil, Écran total.

0: Écran total, l'inédit de l'été de Benjamin Biolay qui nous gâte, c'est sûr, et qui était hier dans un de ses endroits préférés de France et donc du monde pour jouer le théâtre de la mer à 7. Surveillez les stories du compte Instagram de Benjamin Biolay. On n'est pas à l'abri d'une déclaration d'amour à cette ville qu'il aime tant. Allez, Décibels, c'est terminé pour ce soir. Merci à l'équipe de l'émission. Alors, à Paris, il y avait Enzo d'Hospital et Iris Guitoni. Et puis, à Rochefort, il y avait Géraldine Mayer, Hervé Dumpf et Paul Caillot. Et puis, il y avait vous aussi, les amis. Merci beaucoup d'avoir suivi Décibels. On vous retrouve demain, même endroit, le Festival Sœurs Jumelles, et même heure, à 20h. Bisous.
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0: 1966, un jeune homme de 22 ans enterre les yéyés en une seule chanson. C'est l'histoire de Love Me, Please Love Me.
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0: En plein milieu des années 60, la France s'endort sur des reprises approximatives de tubes américains. C'est là que déboule Michel Polnareff. Look androgyne et voix aiguë, il sort son premier album et décroche un succès planétaire avec Love Me, Please Love Me. Ce n'est pas juste un slow, c'est une révolution. Le disque s'exporte même aux États-Unis, un exploit rarissime pour un artiste français.

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0: Intéressons-nous au titre Je veux de Zaz, qui est d'abord né dans la rue.
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0: 2010, avant de signer en maison de disque, Zaz faisait la manche dans les rues de Montmartre. C'est là, sur le pavé, qu'elle teste ses premières chansons. Le déclic vient d'une simple petite annonce sur Internet où un compositeur cherchait une voix rock et cassée. Ensemble, ils façonnent ce titre qui prône l'amour et les liens humains plutôt que le luxe du Ritz. Pour donner du relief au morceau, la chanteuse y ajoute ses fameux bruitages à la bouche, une signature sonore immédiate que le public repère dès les premières secondes.

0: Aujourd'hui encore, c'est ce message de liberté qui fait de Zaz l'une des artistes françaises les plus écoutées à l'étranger.
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0: 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Manu Chao, Je ne t'aime plus. La chanson préférée de Jérémy Frérot.
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4: Manu Chao, c'est un artiste qui a été assez important aussi pour moi quand j'étais gamin. Mes parents avaient un club de plage sur le bassin d'Arcachon.

tous les étés, on se retrouvait sur ce club de plage. Et le soir, mon père faisait tourner cet album avec cette chanson qui s'appelle « Je ne t'aime plus ». C'est une petite Madeleine de Proust aussi, Manu Chao. Je ne t'aime plus.

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2: Bonjour Julie, bonjour tout le monde.
3: Dis Lucie, pourquoi le quartier du Petit Maroc à Saint-Nazaire s'appelle comme ça?
2: C'est une excellente question Julie. Ça va vous demander un petit peu d'imagination, mais il y a fort longtemps, Saint-Nazaire était une vraie cité, fortifiée. Même si c'est difficile à croire, la vieille ville de Saint-Nazaire était située là où se trouve actuellement le quartier du Petit Maroc. Certains appellent d'ailleurs encore ce quartier le vieux Saint-Nazaire. Et quand on dit vieux, c'est vraiment vieux, vraiment très vieux. Le rocher de Saint-Nazaire a été habité depuis l'époque celte. En fait, le nom Petit Maroc serait apparu à l'époque où la vieille ville existait encore, mais avait été délaissée parce que la nouvelle ville se construisait tout autour. Des pêcheurs venus de Douarnenez ont donc investi la ville dans les années 30.
3: Mais alors Lucie, quel est le rapport entre ces pêcheurs de Douarnenez et le Maroc?
2: Eh bien, ces pêcheurs se sont aventurés sur les côtes marocaines. On a donc baptisé cet endroit le Petit Maroc.
3: Et puis, il s'est passé ce qui s'est passé.
2: Des bombardements qui ont détruit 85% de la ville de Saint-Nazaire pendant la Seconde Guerre mondiale. La ville s'est reconstruite, tel un phénix qui renaît de ses cendres. Et aujourd'hui, dans le vieux Saint-Nazaire, il n'y a plus de fortifications, il n'y a plus d'églises ni de ruelles. Il n'y a que dans la tête de certains anciens que le Petit Maroc est encore la vieille ville. Et maintenant, dans notre tête, puisque, comme disait un certain Socrate, le savoir est la seule matière qui s'accroît quand on la partage.
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4: Bonjour. Arnaud, ma passion, c'est les taureaux. Tous les taureaux. L'amour du taureau. Le taureau Camargue, le taureau espagnol, qu'il soit dans l'arène, dans les champs, dans la rue. Je l'adore dans toutes ses formes.
5: Est-ce que vous vous êtes posé la question pourquoi j'aime le taureau?
4: J'y suis venu petit à petit. En fait, mes parents m'ont amené il y a très longtemps dans ma jeunesse dans les arènes de Nîmes, à l'époque encore où on pouvait voir le sixième taureau gratuitement. On ouvrait les portes et je me suis pris de passion pour ça. Et petit à petit, j'ai appris ce qui était cet animal. D'abord le taureau espagnol, puis après le taureau Camargue.
5: Qu'est-ce qui représente pour vous le taureau?
4: La sérénité, la force, et puis cet esprit de combat qu'il a toujours, qui est inné chez lui, et cette résistance qu'il peut avoir partout, contre le climat quand il est dans le champ, mais aussi dans l'arène ou avec les raseteurs. Maintenant, le plus grand plaisir est quand même de le voir dans son champ, évoluer dans son territoire, puisque c'est là où on voit qu'il est le plus majestueux.
5: Vous auriez aimé être éleveur de taureaux?
4: Alors, j'ai approché des éleveurs de taureaux et je sais tellement comme c'est difficile. Sincèrement, je m'en vois pas les capacités.
5: Trop de travail.
4: Oui. C'est comme toute passion, on aime s'en approcher le plus près possible. Donc, rêver d'un jour élever des taureaux, bien sûr, mais sincèrement, c'est vraiment vraiment très compliqué.
5: Le taureau, il est fascinant. Alors, il fait peur. Il est fascinant. Vous avez lu des livres sur le taureau parce que dans la mythologie, il y a toujours des bêtes à cornes.
4: Oui, tout. Tout à fait. Beaucoup de livres, à la fois sur la course camarguaise, à la fois sur la corrida, mais aussi sur le taureau. Et ce qui est fascinant, c'est tout ce qu'il peut être, lui, dans ce qu'on en fait en tant qu'élevage, et la force qu'il représente. Parce que après, c'est la relation à la fois à la corrida avec la mort, et qui peut gêner, et je l'entends, mais aussi l'agilité qu'on peut retrouver dans la course camarguaise. Il a toutes ses facettes, le taureau.
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6: Ah, le matin, on fait la toilette, et il faut nous prendre pour des gobettes.
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6: La gobette, c'est la truie, ou la métreux, qu'elle est de ses petits gouris. Ah, par chez nous, c'est pas comme chez les Bertans, j'en pas de gros élevages de cochons. Dans le temps, dans les fermes, on engraissait un verra, en que des truches et puis les yeux grasses. Puis, on y faisait sa fête. C'était la Saint-Cochon. Tout le monde venait aider la famille, les voisins, pour éplucher les oignons, faire le boudin puis les saucisses, saler la viande, et puis casser la croûte. On buvait une goutte, puis bien souvent une deuxième. Celle-là, on l'appelle le rince-cochon. Même si on l'élève pour le manger, ça n'empêche pas de l'avoir de la tendresse pour le cochon. Écoutez donc ce qu'en dit Jules Gilbert.
7: En Berrichon dans le texte.
6: Ah, je l'avais acheté sur le champ de foire, le 1er de septembre à Saint-Martin. Oh, il était vif, c'est à pas croire. Deux grandes oreilles, le museau mutin. Le soir, Un coup formé dans l'étable, il a ben dû trouver le temps long. Il a regretté ses bains manchables, tous ses petits frères, les autres laitons. Oh, doucement, il s'est fait à sous-nauge, ou qui avait dû boire à gogo, à la paille fraîche qui fait sa bauge, ou qui ronflait comme un sous-l'eau. On pourrait le pousser, je peine à un gère. Toute la journée, il dévorait. Puis un soir, j'ai dit à ma vieille, c'est temps, faut qu'on tue notre bestiau. Eh ben, ça nous a fait quelque chose, à la Mélie puis à Moué. Ça l'a pas empêché de faire la fête. Ce chagrin-là, c'est vite passé. J'en fais des pâtés en clatette, des grands boudins que j'en épicé. J'en ai mangé de la couchouna et que j'en ai arrosé en du vin gris. Des andouillettes et des tripoilles, des saucisses et du boudin frit. Le soir, hein, j'étais ben tout un peu pompette. Ouais, émotionné pour de bon, j'ai ben failli gâter la fête. Comme un vieux, je pleurais mon cochon.
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1: Nous sommes en mai 1970, le 17 précisément, un dimanche ensoleillé et non un lundi au soleil. Et Claude François roule à vive allure, pressé de rejoindre Nîmes. Il s'écoute un live d'Elvis Presley.
2: Well, it's one for the money, two for the show, three to get ready now, go cat.
3: Dans la voiture, il y a 8 haut-parleurs tout autour, donc vraiment, j'étais entouré par le son, j'adore ça.
1: Quand soudain, son pneu éclate à hauteur de Bédarrides. À l'époque, le chanteur raconte son accident dans une interview fascinante tirée de l'émission de radio Bande à part que Lina a archivée.
3: Quand la roue a explosé, l'arrière s'est présenté vers l'avant et la gauche de la voiture se soulevait pour culbuter les tonneaux. Je me suis donc retrouvé de face à l'autoroute, donc de nouveau, et là j'ai re-ralenti. Dès que c'est représenté de nouveau en tonneau, j'ai re-accéléré ainsi de suite jusqu'à peut-être 100-110 à l'heure. Alors mes bras étaient mous pour conduire la voiture, et elle s'est arrêtée net. Le retour m'a projeté la tête dans le volant.
1: Sa voiture traverse les quatre voies de l'autoroute et finit sa course dans un fossé de l'autre côté de l'autoroute A7. Conscient mais sonné, l'artiste est un miraculé. Nous sommes alors 8 ans avant l'épisode de la baignoire fatale. Il n'aura qu'un nez cassé, nécessitant par la suite une rhinoplastie.
3: C'est pas le cartilage qui s'est cassé, mais l'os entre les deux yeux. Alors là, quand j'ai vu ça, j'ai donné un coup de poing dans le miroir, j'ai donné des coups de poing partout, j'ai piqué ma crise de... J'ai pas de chance.
1: Claude François sortira 2 ans plus tard, le lundi au soleil.

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1: Bachata, Portugal, Madagascar, ça fait un beau mélange. Et nous sommes avec Étienne Arnold. Bonjour Étienne.
2: Manaono.
1: Manaono. Alors ça c'est du malgache, hein, parce que vous avez un petit peu de malgache, de sang malgache en vous, du sang portugais également. Et nous allons découvrir votre passion qui prend énormément de place dans votre vie, à savoir la bachata.
2: Oui, alors mon papa est malgache, ma mère c'est la portugaise.
1: Oui, tout votre temps vous le consacrez à votre passion. Vous êtes prof également de danse, mais revenons un petit peu à vos origines. De quoi vous souvenez-vous, les influences que ça a pu avoir dans votre quotidien, à la maison, avec papa, maman, peut-être frères et sœurs, lors de vos vacances, voyages et autres?
2: Déjà, la musique. Mon papa, c'est un musicien. Il jouait beaucoup de guitare à la maison quand on avait des réunions de famille. C'est vrai qu'on écoutait de la musique traditionnelle malgache du côté du papa. Et quand j'étais plutôt du côté de la maman, c'était des musiques aussi traditionnelles portugaises.
1: Il jouait de la guitare classique ou une guitare spéciale? Alors, du pays?
2: Non, alors enfin, il joue des quelques percussions, oui. Mais sinon, tout ce qui est blues.
1: Est-ce que vous voulez partager un titre avec nous, justement, de cette culture malgache? Alors, qui est-il et qu'est-ce que ça représente pour vous?
2: Le chanteur, c'est Justin Bali. Petite note d'instrument.
1: J'ai l'impression
2: voix,
1: que vous
2: et
1: êtes...
2: Voix qui, et cette voix aussi qui porte.
1: Ça vous plonge dans vos souvenirs.
2: Ouais, ça met une petite pause dans le temps, je trouve, quand on écoute ces sons. J'ai un oncle à Bordeaux qui, quand on allait chez lui, il écoutait ça toute la journée.
1: C'est resté en vous,
2: c'était,
1: en tout cas.
2: Ouais, c'était trop bien, j'adorais.
1: J'aperçois, dites-moi, des petites guitares là-bas. Mais alors, guitare d'enfant, a priori, vous avez envie que votre fils apprenne également à jouer. Enfin, en tout cas, la musique, il faut que ce soit essentiel.
2: On peut découvrir des choses... soi-même, mais souvent on a des... La chose peut être transmise par nos proches. Et là, en l'occurrence, alors moi, j'ai jamais fait de guitare. En tout cas, j'ai jamais vraiment appris. Puis mon fils, je pense qu'en voyant mon père faire de la guitare, ça l'a intéressé. Et donc, il nous a demandé d'avoir des guitares, quoi, très rapidement. Et il joue beaucoup d'instruments, ouais. On a des percussions pour faire de la salsa, pour faire de la bachata. Et,
1: oui. Peut-être qu'un jour, il va vous accompagner. C'est lui qui jouera musique.
2: Voilà, c'est
1: vous
2: ça. Pour l'instant, il y a plus de chances qu'il soit musicien. Alors, peut-être qu'il dansera, mais en tout cas, il pratique beaucoup la musique. Ouais. Il fait beaucoup de guitare.
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3: Des circuits courts, je privilégie ça. Je me dis qu'on de la richesse, il y en a partout, mais il y en a chez nous aussi.
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3: Il travaille le chêne ou le frêne pour redonner vie, notamment au jeu des staminets dans son atelier. Il s'appelle Damien et avant de parler de vos créations, de l'amour du bois, d'ailleurs cet amour, il est rentré comment dans votre vie ?
5: Difficile à dire comment c'est rentré dans ma vie. En tout cas, je suis quelqu'un curieux de nature. Et le travail du bois, je trouve que c'est assez noble en fait. C'est une activité assez noble. Et puis, il y a l'amour du jeu aussi là-dedans. Et finalement, en étant curieux, en s'intéressant aux choses, j'ai vu ces jeux en bois, hein, ces jeux d'estaminet qui existent depuis très très longtemps. Et puis, j'ai eu envie de les faire moi-même. Donc, il y a l'envie de créer, et une fois que c'est créé, il y a aussi l'envie de partager.
3: Bon, il faut le dire, entre l'envie, la réalisation, il y a quand même un pas, Damien. Il faut être sacrément bricoleur pour transformer une pièce brute en un jeu fonctionnel, non ?
5: Clairement, oui. Curieux déjà, oui, bricoleur beaucoup, mais j'aime toucher à tout. Ça fait longtemps que je bricole un peu tout et n'importe quoi. Et puis, on voit un jeu, on le teste, on l'essaye, ça nous plaît. Donc, voilà, la curiosité, ça anime cette flamme de la curiosité. Et du coup, je cherche à comprendre comment il a été conçu. Et je me penche sur la question, et puis de fil en aiguille, on fait des essais. Ça marche pas forcément du premier coup, hein. Ça, c'est normal, c'est le jeu aussi. Et puis, au bout du compte, on arrive à créer quelque chose, on teste ce jeu. Finalement, il marche, ça donne envie d'en créer d'autres, de s'intéresser à ce qui a été créé, ce qui existe déjà. Et puis, par là aussi, on a des idées sur des choses qui n'existaient pas. Alors, on a envie d'apporter sa petite touche, sa petite patte personnelle. Et puis, de fil en aiguille, on produit, on continue. Et, Et puis, je pense qu'il y a une certaine addiction là-dedans, mais c'est une bonne addiction, en fait.
3: Vous travaillez surtout en circuit court avec du bois local, des produits naturels. Est-ce que c'est essentiel pour vous que le jeu reste un objet sain?
5: La démarche, elle est complètement... on est vraiment là-dedans. Enfin, je suis là-dedans parce que je suis seul dans cette aventure. Mais le bois, oui, est local aussi bien sur les éléments de jeu que je vais créer aussi. Enfin, les plateaux de jeu, on va dire. Mais aussi les éléments, voilà, comme je disais tout à l'heure, que je vais faire autour à bois. Mais des circuits courts, je privilégie ça. Je me dis qu'on de la richesse, il y en a partout, mais il y en a chez nous aussi. Donc, ça serait dommage d'aller chercher trop loin ce qui existe déjà chez nous. Donc, oui, je reste local. Et puis, en dehors de ça, il y a aussi une volonté de rester sur quelque chose de naturel. Le bois est un élément naturel. En transformant le bois, en le travaillant, on peut faire des choses magnifiques. Moi, je crois beaucoup en ça, mais je crois aussi en tout ce qui va sublimer le bois. Ce que je vais utiliser pour teindre le bois, pour cirer le bois, pour le huiler. Je vais vraiment rester sur des produits naturels parce que pour moi, ça fait sens.
3: Damien Lefèvre, créateur de jeux en bois, a retrouvé sur les réseaux sous le nom Il était un petit atelier. 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
1: Bonjour à toutes et tous, Thierry Sagarloïto pour Affaires Classées, le podcast. Nous sommes en juin 1884. Un vieil homme habitant le village sous le teint d'Escul est sauvagement assassiné dans une auberge du village voisin de Lannes en Barétous. Qui lui en voulait donc et pourquoi? Réponse dans un instant.
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1: Au village sous le teint d'Escul vivait naguère un certain Joseph Larras. Cet ouvrier d'origine espagnole, âgé de 58 ans, était vaillant, bien que de santé assez faible. Sa sobriété et ses habitudes économes le rendaient, disait-on, à l'abri du besoin. D'origine modeste, Joseph n'hésitait jamais à faire état du fruit de son labeur, des espèces sonnantes et trébuchantes qu'il trimballait fièrement dans sa ceinture. Le soir venu, au troquet du coin, cela devenait même un sujet de plaisanterie. Combien avait-il exactement dans sa poche? 1600, 1800 francs? Nul ne savait vraiment. Nous sommes en 1884 et pour l'époque, ce joli pécule a de quoi susciter l'admiration, la jalousie, voire même aiguiser l'appétit de sujets peu fréquentables. Joseph eut un jour le malheur de prêter une somme d'argent à une certaine Madeleine. L'intéressé était connu dans les environs et pour cause. Elle tenait dans le village de Lannes en Barétous un cabaret où les hommes du canton venaient volontiers s'encanailler lorsqu'ils le pouvaient. Des dames de joie y servaient de l'alcool à volonté avant de faire commerce de leur charme. Ladite Madeleine flaira sans peine le pigeon. Malgré son inconduite notoire, elle put approcher Joseph et le convaincre de lui prêter une petite partie de son bas de laine. Les mois passèrent et le brave ouvrier eut toutes les peines du monde à se faire rembourser. Le 1er juin, il finit par se rendre chez sa débitrice, laquelle, pas gênée pour deux sous, le reçut très amicalement en lui offrant à boire et à manger. La nuit suivante s'avéra cauchemardesque pour le pauvre Joseph qui fut pris de fortes douleurs au ventre.
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1: Trois jours durant, Joseph fut contraint de garder le lit, incapable de tenir sur ses deux pieds. Quand son médecin se présenta, il diagnostiqua sans mal une tentative d'empoisonnement. Un crime très en vogue à l'époque. Il lui fallut une bonne semaine pour se rétablir. Une fois remis, le brave ouvrier aurait fort bien pu s'empresser de déposer plainte à la gendarmerie. Sauf que, en agissant ainsi, il risquait de faire une croix sur sa créance. Joseph choisit donc de ne rien dire afin de revenir de plus belle à la charge auprès de la vilaine Madeleine, laquelle ne fut guère rebutée par l'insuccès de son premier essai de l'empoisonner. Excitée par la convoitise du magot de Joseph, elle se décida cette fois à l'assassiner, non sans voler au préalable, le pognon avant de faire disparaître sa dépouille. Un projet préparé 13 jours durant. Le 10 juin 1884, comprenant que Joseph rechignait à se présenter au cabaret, Madeleine eut l'idée de solliciter l'aide d'un certain Bidard. Et selon le plan ourdi par la maquerelle du village de Lannes, le Basque devait se rendre au domicile du vieux Larras afin de lui demander un petit service. Bidard, recherchant soi-disant un guide connaissant comme sa poche les routes du royaume d'Espagne, devait accompagner deux dames qui se disaient désireuses de faire un pèlerinage à Saint-Jacques-de-Compostelle. L'idée consistait donc à mettre le marché en main à Joseph. Ah, la belle histoire. Sachant la perversité de sa voisine, Bidard eut un mauvais pressentiment et il se garda bien d'honorer la mission. Deuxième échec pour Madeleine, qui ne songea pas un instant à lâcher prise. Elle revint à la charge le lendemain, mais Bidard ne bougea pas.
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1: Peu importe, le 22 juin, la tenancière de cabaret change son fusil d'épaule. elle recrute cette fois deux autres acolytes, Thérèse et Jeanne-Marie, qui iront frapper séance tenante à la porte du vieux Larras afin de lui demander de l'aide. Prétextant se rendre demain à Raqqa, les deux dames ont pour mission de convaincre le futur pigeon de leur montrer la route. Moyennant finance, évidemment. Flairant l'entourloupe, Larras refuse. Il profite de cette visite inattendue pour leur demander de passer le mot à Madeleine, qu'elle se dépêche d'éteindre sa dette, sans quoi il n'hésitera pas à la traduire en justice au tribunal d'Oloron. Ne voyant rien venir, l'ouvrier espagnol se présente le lendemain dès 7h chez la Madeleine, laquelle l'envoie promener au motif qu'elle dort et qu'il vaudrait mieux qu'il revienne à 16h. Assurée que Jo Larras se pointera ce soir, la tenancière de cabaret lui prépare cette fois un comité d'accueil plutôt musclé. Elle sollicite une nouvelle fois ses deux complices, Thérèse et Jeanne-Marie, afin qu'elles lui prêtent main forte. Et le plan fonctionnera à merveille. Tout commence vers 15h30. La fille aînée de Madeleine, postée en sentinelle sur le chemin, court à l'auberge afin de prévenir les trois mégères de l'arrivée imminente du vieil homme. Quelques instants plus tard, Larras frappe à la porte de l'auberge. L'endroit a l'air désert. Il entre. À peine franchit-il le seuil que Madeleine se rue sur lui afin de le jeter au sol, tandis que Jeanne-Marie claque la porte et ferme le loquet intérieur. Les deux dames empoignent violemment Joseph, le tirant dans une chambre de la maison. Mais vous l'avez compris, le pire est à venir.
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1: Thérèse, la troisième comparse, les rejoint. Elle s'empare des jambes de Joseph tandis que Jeanne-Marie lui maintient les bras. Madeleine exulte, elle peut enfin faire la peau de son créancier et pour cela, elle l'étrangle de toutes ses forces avant de s'emparer d'une corde qu'elle a préparée pour l'occasion. Quelques minutes plus tard, le vieux Joseph pousse son dernier souffle. L'horrible Madeleine va enfin pouvoir s'emparer de la fameuse ceinture qui recèle les économies du malheureux. Le fameux magot caché n'était donc pas une légende. La tenancière sans scrupule arrache les liasses de billets. Elle en distribue quelques-uns à ses deux complices. 35 francs pour Thérèse, 25 francs pour Jeanne-Marie et le reste pour Madeleine. Leur bonheur sera pourtant de courte durée car et elle ne l'avait pas prévu. Il y avait un témoin dehors et c'est très gênant. Un domestique trentenaire a scruté le manège depuis la maison voisine. Il a vu l'arrivée du vieux Larras, il a surtout entendu ses cris et, ne le voyant pas reparaître, il a décidé d'aller jeter un œil dans l'auberge de l'horreur. Madeleine l'accueille, pas gênée pour deux sous. Aucune émotion ne traverse son visage. Marc jette un rapide coup d'œil, sans résultat. Il quitte les lieux, puis fait un rapide tour de maison, quand soudain, il aperçoit par une fenêtre le corps du malheureux gisant au sol d'une chambre du rez-de-chaussée. Le jeune domestique fait part de la macabre découverte à sa maîtresse, laquelle s'empresse d'alerter monsieur le maire. Le soir même, les gendarmes rappliquent à l'auberge de l'âne, suivi du juge de paix et du procureur. La perquisition commence. Elle durera toute la nuit.
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1: Après de longues recherches, on finit par retrouver le cadavre du vieil homme. Il a été enveloppé dans un sac de toile, dissimulé entre le matelas et la paillasse d'un lit où dormait, détail macabre, le plus jeune fils de la maîtresse des lieux. Surprise en quasi flagrant délit, croyez-vous que les trois femmes avoueraient leur forfait? Même pas! Elles commencent par nier effrontément l'assassinat de leur proie, avant de se rejeter mutuellement les responsabilités les unes sur les autres. Les gendarmes n'auront pourtant guère de mal pour les confondre. Les trois mégères n'ont même pas eu le temps de dépenser l'argent qu'elles ont volé et qui traîne dans leur poche. La fouille des lieux livrera un autre indice. L'arsenic utilisé lors de la tentative d'empoisonnement du vieux Jo repose dans une boîte en métal. Détail accablant. Embarrés tous, comme en Soule, l'arrestation des trois mégères criminels sème l'émoi. On savait certes que Madeleine traînait une sale réputation de mère maquerelle, mais de là à assassiner de sang-froid un vieil homme sans défense parce qu'il a eu le tort de réclamer le remboursement d'un prêt, somme toute modeste, il y a un pas. Voilà 10 ans que Joseph habitait la France. Le décès de son épouse n'a sans doute rien arrangé à son tempérament radin. N'ayant plus de contact avec ses 3 enfants, il tuait donc le temps dans les troquets du coin, parlant sans doute beaucoup trop de ses économies planquées dans sa ceinture. Moralité, ton secret est ton sang, et si tu le partages, tu meurs. Le procès s'ouvre à Pau, devant la cour d'assises des Basses-Pyrénées, en décembre 1884. Verdict, Madeleine finira ses jours en prison, au bagne. Ses 2 comparses purgeront, elles, 20 ans au cachot.
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1: 3 mégères dans le box, nous étions en 1884 sur les hauteurs de Soule et aux confins avec la vallée du Barétous. Je vous propose dans un prochain épisode d'aller dans la cour de l'hôpital de Bayonne un après-midi de mars 1980. Soudainement, en milieu d'après-midi vers 16h, une voiture explose. C'est la voiture du sous-préfet. Pourquoi cette explosion et par qui? Réponse dans un prochain numéro intitulé « Cheval de Troie ». À bientôt.
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3: 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Comment ça va les amis? Est-ce que parmi vous, il y en a qui regardent des séries télé? Moi j'adore les séries. Aujourd'hui, je vais vous parler d'un fléau moderne. Un truc qui nous bouffe la vie, qui nous use la patience, qui nous fait vieillir plus vite que le temps qui passe. Les séries qui prennent 3 plombes à sortir la saison suivante. Non mais sérieux, on vit à une époque où on peut envoyer une fusée sur Mars avec un drone qui filme en 4K. Et il filme en 4K la fusée sur Mars. On a des voitures qui conduisent toutes seules, des robots qui font le ménage. Mais on n'est toujours pas foutu de sortir la saison 2 d'une série avant que ton neveu passe le bac. À la fin de la saison 1, il avait 12 ans, le frérot. Les séries télé, comment vous faites? Vous disparaissez comme ça sans prévenir? Ils te mettent la tête dans une saison, dans une série, t'es à fond. Tu attends la saison 2 pendant 4 ans. Et toi, comme un con, tu les attends vraiment pendant 4 ans. Il y a des gens qui meurent durant les 4 ans. Ils ne voient même pas la fin de la série, c'est dégueulasse. Et nous, la génération années 80-90, on a assez attendu. Par exemple, avec Beverly Hills, c'était un peu notre HPI à nous. Tout le monde regardait Beverly Hills. Et quand une saison se terminait, pendant 2 ans, TF1, ils te rediffusaient les vieux épisodes. Et ils mentaient sans honte dans les publicités. Hein. Ils te disaient, la semaine prochaine, des nouveaux épisodes inédits de Beverly Hills. Ah, toi, t'es à fond, là. Le samedi, là, tu t'assois avec tes frites, ton hamburger, fait maison pour mater Beverly Hills. L'épisode commence, tu dis, mais j'ai déjà vu ça. Ah oui, bien sûr. Après, ils vont embrasser Kelly. Des escrocs! Et de nos jours, ça recommence. Sur les séries sur Netflix, Amazon Prime, t'es là, t'es à fond, tu mates la saison 1, tu mates la saison 2, t'as pas dormi depuis 3 jours, t'as des cernes de panda en dépression, et là, boum, dernier épisode, gros cliffhanger, t'as le cœur qui bat à 200, et là, paf, l'épisode est fini. Mais il est mort ou pas le mec? Non mais à la fin de l'épisode, là, il est mort ou pas? Et là, Netflix te répond, rendez-vous en 2029 pour la suite. Il y en a marre, c'est beaucoup trop long. Moi, je vous dis la vérité. Aujourd'hui, on a 1000 plateformes, 1000 séries, mais on a toujours le même problème de lenteur. Les gars, on parle en ce moment d'intelligence artificielle, de deep learning, de robots qui écrivent des scénarios en 2 secondes. Moi, je vous le dis, si un jour, les séries faites par l'IA, elles sortent plus vite que les autres, je vous lâche.
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4: S'il y a un endroit qui résume bien les Vosges pour moi, c'est Saint-Maurice-sur-Moselle. C'est un condensé, un résumé, l'endroit que je montre quand on me demande à la fois de raconter l'histoire des Vosges, d'en décrire les paysages et même de parler des gens. La montagne au-dessus, jamais loin, j'allais dire au sortir de la boulangerie, carrément. Hein. Et quelle montagne ! Le ballon d'Alsace qui prend racine ici, dont c'est le plus beau versant. 1247 mètres pour le sommet et une vue incroyable. On voit loin, on voit très loin, on voit même parfois trop loin, si on ne prend pas le temps aussi de voir le tout près. Mais oui, ce petit brin bélier qu'on croise en juillet, ces arbres, tous les mêmes de loin, tous différents de près. Saint-Maurice, c'est la montagne, c'est l'eau des Vosges, puisque sur Moselle, ben oui, et il suffit de grimper un peu pour comprendre que la Moselle, c'est le fleuve qui nous dit que l'union fait la force, puisqu'il a, il est né en fait d'avoir reçu l'apport de plein de gouttes de rue, comme on dit dans les Vosges, qui à force de d'être nombreux à couler, forment cette auguste rivière qu'est la Moselle. L'histoire de Saint-Maurice, c'est l'histoire des Vosgiens, de cette capacité qu'ils ont d'aller là où d'autres ne seraient pas allés, dans la montagne, si belle, c'est vrai, mais pas facile à vivre, hein, surtout au Moyen-Âge, pour les premiers habitants, les premières années où on a vu écrit Saint-Maurice sur quelques parchemins. Les Vosgiens et leur capacité de travail, bien mal récompensée d'ailleurs dans les années 80, hein, mais qui continue à faire des merveilles et qui est un trésor. Je vais vous dire, le travail des Vosgiens, c'est un trésor que la France redécouvrira quand elle comprendra enfin qu'elle peut faire beaucoup mieux et beaucoup plus solide quand elle veut faire elle-même. Et puis, Saint-Maurice, c'est la capacité d'engagement des Vosgiens. Et la montagne, qui a vu le maquis, s'en souvient. Elle qui a été si dure à prendre pour les Alliés au sortir de l'occupation. Il y a cette capacité vosgienne à voir passer l'histoire, à en souffrir bien souvent, bombardements, assauts, frontières même, il n'y a pas si longtemps, quand les voisins alsaciens ne pouvaient plus être français. Au-delà donc d'une marche vers les hauteurs ou même de l'effort physique, un voyage à Saint-Maurice-sur-Moselle, c'est finalement un voyage dans l'âme des Vosges, dans l'esprit de ceux qui y vivent et même de ceux qui y ont vécu. Et c'est fin bien.
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1: Voici Catherine de Saint-Denis-la-Chevasse, entre les Luxes-sur-Bologne et les Essarts en Bocage, en Vendée. Catherine, elle est très investie dans la vie de sa commune. Elle fait vivre avec passion le petit musée des ustensiles, un lieu qui raconte le quotidien d'autrefois et le patrimoine local. Catherine, d'ailleurs, très attachée à ses racines.
2: Je suis vendéenne, je suis du cru.
1: Une vraie de vraie.
2: Une vraie de vraie. J'ai fait mes écoles primaires à Saint-Denis, donc oui, une vraie de vraie.
1: Je suis donc avec Catherine, qui est la secrétaire du musée des ustensiles de Saint-Denis-la-Chevasse. Comment vous êtes arrivée dans cette aventure, Catherine ?
2: Alors, je suis arrivée dans cette aventure parce qu'une dame voulait créer quelque chose pour faire connaître la commune. Donc, nous avons créé une association en 1996 et elle recherchait des gens pour l'entourer. Donc, moi, j'étais très attirée par les anciens ustensiles et pour faire connaître la commune aussi.
1: Rappelez-nous un petit peu l'historique de cet endroit où nous sommes là ce matin.
2: L'idée est partie d'un livre écrit par monsieur Jean-Noël Mouret, dans lequel il notait à la fin qu'il n'y avait aucun musée des ustensiles de cuisine en France. Vous savez, nous avions au départ 600 objets, maintenant nous en avons à peu près 1600.
1: Vous êtes engagée donc dans cette association, j'imagine que ça vous prend du temps.
2: Eh bien, c'est beaucoup plus facile depuis que je suis à la retraite.
1: Ça changé quelque chose dans votre vie, vous, Catherine ?
2: Eh bien, moi, j'étais pourtant dans un travail où j'accueillais du public. Ça m'a ouvert un petit peu, justement, moi qui étais très timide.
1: Vous êtes très à l'aise, finalement, vous parlez de timidité, mais en fait, vous parlez assez aisément.
2: Ben, vous voyez, depuis une vingtaine d'années.
1: On parle aussi dans les associations beaucoup de transmission. Ce musée, il a une histoire, il faut que cette histoire perdure. C'est l'une de vos missions ?
2: Eh bien, oui, on a un manque de bénévoles jeunes. Nous sommes tous des retraités, donc il faudrait des jeunes pour faire perdurer notre savoir et notre passion.
1: On est d'accord, il est hors de question que ce lieu ferme le jour où malheureusement vous n'aurez plus la force de tenir ce petit musée avec toute votre équipe.
2: Eh bien, ce sera la mort dans l'âme si on doit le faire.
1: Un dernier message, voilà, aux gens qui hésitent encore à s'engager dans le milieu associatif. Vous leur diriez quoi ?
2: Eh bien, je leur dirais que c'est un petit peu une leçon de vie quelque part. On côtoie beaucoup de gens. Et puis, c'est un petit peu un apprentissage tous les jours de la vie, finalement.
1: Avec Catherine, vous l'aurez compris, c'est engagement et passion pour la mémoire et les traditions au service de la vie locale et du partage.
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3: Direction la cuisine. Et peut-être que comme moi, vous les laissez tremper pendant des heures en espérant que ça disparaisse magiquement. Mais non, les flammes basculaient un peu trop fort. Les débordements de sauce ou les projections d'huile sont souvent responsables d'une croûte foncée, un mélange de graisse brûlée et de restes calcinés bien fixés à l'arrière de vos poêles et de vos casseroles. Alors, est-ce qu'il faut absolument passer par la case ponçage intensif ? Et c'est pas qu'une question esthétique, Cal, parce qu'une poêle encrassée, ça conduit moins bien la chaleur, son dos adhère moins bien au gaz ou à l'induction, et le nettoyage du plan de travail devient problématique. Ça, c'est toujours une galère, hein, quand on le pose comme ça. Une jolie auréole bien brune.
4: Noir sur le plan de travail, c'est pas agréable.
3: Et le réflexe, c'est souvent de prendre le premier grattoir qui vous tombe sous la main et à s'acharner. Et puis on n'y arrive pas. Alors ma maman m'est tombée dessus la dernière fois, et parce que frotter trop fort, ça attaque l'émail, l'inox, le revêtement, ça laisse des rayures qui vont retenir encore plus de crasse. Alors comment faire ? Ma maman a généreusement saupoudré de bicarbonate de soude le dos de la poêle humidifiée au préalable, hein, sinon le bicarbonate ça ne tient pas. Vous le laissez agir, pas quelques heures, quelques minutes, ça peut suffire, et ensuite vous frottez doucement avec le côté doux d'une éponge, et ça élimine, sans trop d'effort, les dépôts noirâtres, sans rayer la surface de vos casseroles, de vos poêles. Mais merci, ma maman.
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6: Bonjour Olivier, on parle donc de cuisine aujourd'hui ?
5: Tout à fait, et on fait un viron du côté du nord du département. Bonjour les amis, petit tour du côté du pays rouennais aujourd'hui. Comme on y dit là-bas, la gastronomie c'est très important à Rouen. Vous en avez peut-être écouté parler. Sur le plan linguistique, le Y pronom neutre, on y aime bien dans le nord du département. Et je vous rappelle que le verbe entendre n'existe quasiment pas. À Rouen, on écoute. Donc, vous avez peut-être écouté parler de l'importance de la gastronomie là-bas. Alors, la figure tutélaire, c'est la maison Trois Gros, 3 étoiles au guide Michelin. Le restaurant tenu à partir de 1930 à Rouen par Jean-Baptiste Trois Gros et son épouse Marie, puis par leurs fils Jean et Pierre, et enfin par leur petit-fils Michel, qui s'est installé depuis quelques années à Ouche près de Rouen, et maintenant son fils César. Vous avez remarqué comment je dis Rouen en une syllabe plutôt que Rouen en deux syllabes? C'est comme ça qu'on y dit dans la région. Donc, vous l'avez compris, la gastronomie, c'est important, c'est number one. Les gens aiment bien les douceurs aussi. Hein. La région rouennaise, c'est la terre où l'on a fait la vraie papillote, celle qui est faite chez Révillon au Coteau, ça va être de saison. Et puis, nous avons la praluline, une brioche au beurre et aux pralines roses, créée par Auguste Pralu en 1955. Au fait, la pâtisserie et chocolaterie Pralu, c'est bien d'origine rouennaise, même si on en trouve un peu partout aujourd'hui, et même si les Lyonnais tentent de se l'approprier. Non, les Gones, Pralu, c'est rouennais. Les pralulines, ils en font tellement qu'il faut qu'ils prennent très tôt le matin. Prendre, ça peut vouloir dire embaucher, commencer le travail dans le parler rouennais. Alors, attention quand même avec les papillotes et les pralulines, hein, si vous avez une chemise blanche, parce que vous pouvez vous faire une catole, c'est-à-dire une tache. Par contre, après avoir mangé, vous aurez la caisse. À d'autres termes, vous serez en forme. Les ch'tis, ils adorent. Oui, à Rouen, on parle volontiers de ch'tis pour désigner les enfants. Ne pas confondre avec le ch'timi du Schnorr. Un événement incontournable de la région rouennaise, c'est Rouen Table Ouverte, RTO pour les intimes, dans lequel gastronomie et spectacle vivant se rencontrent pour le plaisir des papilles, des yeux et des oreilles. Un autre grand rendez-vous, c'est le Salon de la Gastronomie, organisé par le comité des fêtes au Coteau et qui se tient depuis quelques années dans la grande salle du Scarabée à Riorges. On y propose le meilleur de la production d'une centaine d'exposants et leur savoir-faire. Et même si ça pleut, et si la pluie vous y craignez, comme on dit volontiers à Rouen, c'est-à-dire si vous n'aimez pas ça, vous serez bien à l'abri au Scarabée. Au Scarabée, on peut s'étendre, mot du patois rouennais qui veut dire se réchauffer. Voili voilou.
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7: Ici, à la souterraine, en passant devant le tiers-lieu, la maison d'à côté, peut-être que vous vous êtes déjà demandé ce que c'était avant. Eh bien, on a trouvé des personnes pour nous répondre. Annick et
8: Roger Boulevard.
9: Je remonte en 1946, où c'était avant un café-restaurant-pâtisserie. Les jeunes filles venaient avec leurs copains et ils mangeaient beaucoup des pâtisseries, notamment des bonnes brioches, qui étaient vraiment délicieuses. Les propriétaires de ce restaurant étaient assez âgés, c'était monsieur et madame Piton. Ils ont revendu leur commerce en 1952. C'est monsieur et madame Poti qui étaient bouchers de profession. Monsieur Poti et sa femme Alice ont repris donc le commerce. Alice tenait la boucherie plus le café qui était resté. Je suis arrivée quand ça a été revendu ici aux personnes qui ont fait la maison d'à côté en 2017.
7: Hein? L'actuel café, c'était là où il y avait le café avant ?
9: Non, pas du tout. Alors, l'actuel café d'aujourd'hui était l'ancienne boucherie. Quand les parents ils se sont mis à la retraite, les enfants n'ont pas repris la succession. Donc, c'est pour ça que ça a été revendu en 2017 pour devenir la maison d'à côté.
8: Ma sœur fréquentait mademoiselle Poutine.

0: Nous avons l'association Bocale Facelli qui est intégrée. On va proposer plein d'activités, la cuisine, le jardin. On invite les personnes à se retrouver autour d'un café, d'une boisson chaude ou froide. On a aussi des sirops. Et puis après, on va avoir des loisirs créatifs, l'apprentissage numérique sur rendez-vous gratuit. Et on fait de la location d'espace, en gros.
1: Moi, je m'appelle Océane.
2: Océane, est-ce que c'est toujours un lieu où on vient prendre une pâtisserie avec les copains ?
1: Bah, on peut dire ça, oui, parce qu'on a le lycée qui est juste à côté. Donc, parfois, les étudiants viennent ici avec leurs amis, leurs copains. Donc, oui, il y a beaucoup de pâtisseries faites maison et elles sont excellentes.
2: Le goût pour le partage et les pâtisseries, ça perdure dans le temps.
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4: Laetitia Ribeiro est biographe familiale. Pourriez-vous l'accueillir chez vous et lui raconter votre vie ? Laetitia Ribeiro, légende ici.
5: Bonjour, je m'appelle Laetitia Ribeiro, j'ai 50 ans. Je suis née au Mans et j'ai grandi à Parigné-l'Évêque. Ma particularité, je suis biographe familiale. J'écris des récits de vie pour les personnes qui souhaitent laisser une trace. Et donc je suis biographe à Encre d'Humanité.
1: Écoutez-moi.
5: Qu'est-ce qu'être biographe familiale ? Eh bien, c'est raconter des histoires de vie, accompagner des personnes en fait qui ont le souhait de laisser une trace, de témoigner de leur histoire, soit pour eux, soit pour leurs enfants. En fait, léguer un petit peu leur récit de façon à ce qu'ils se perpétuent dans les générations à venir. Comment est-ce que je procède ? Donc, la plupart du temps, je me rends au domicile des personnes. C'est avant tout une rencontre humaine. Et mon travail, c'est à la fois de les guider dans le récit de leur vie, mais aussi de comprendre et de percevoir les émotions, les silences, pour pouvoir écrire tout cela. Qu'est-ce que l'écriture permet ? Alors, au-delà effectivement du récit, l'écriture, elle permet parfois de s'alléger. Hein. J'ai aussi cette particularité d'être biographe accompagnante. L'écriture permet parfois de témoigner, mais aussi de s'alléger. L'écriture, elle permet de revisiter son histoire, faire un peu parfois le bilan ou l'avancée. Elle peut permettre une avancée, en tout cas, sur ce qui a été vécu. Si j'ai fait pleurer des gens, ce n'est pas moi qui fais pleurer les gens. Ce sont souvent leur histoire et l'émotion que ça peut dégager effectivement de raconter son histoire, mais c'est souvent aussi à la lecture de ce que j'ai pu écrire, en fait. Les gens disent souvent que c'est particulier de se relire, de se voir écrire, et que c'est une expérience qui est à la fois extrêmement émouvante, et à la fois c'est singulier. Les personnes, à la fois, ont l'impression d'avoir écrit leur récit, puisque l'idée, c'est vraiment de les rencontrer, et de pouvoir, effectivement, écrire au plus près de ce qu'ils sont. Donc ça, chaque fois, en fait, les gens me disent que c'est un cadeau émouvant, mais un cadeau réciproque, surtout.
6: C'est ma vie.
5: Est-ce qu'on est bien en Sarthe ? Je suis revenue sur mes terres natales, donc c'est que c'était important et qu'on y vit bien. Pour moi, c'est important, que ce soit dans la biographie ou au fond d'être revenue en Sarthe. Pour moi, il y a quelque chose de l'histoire de ses racines, de savoir d'où on vient, de savoir où l'on va. Oui, on y vit bien en Sarthe. Voilà, c'était Laetitia Ribeiro, biographe à Encre d'Humanité. J'ai été très heureuse de vous parler de la biographie, de la découverte de la biographie. Et comme j'ai coutume de dire, il faut écrire son histoire, puisque chaque histoire mérite son encre.
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7: Ma tata, elle est petite. Quand elle a un truc qui est haut, elle n'arrive pas à l'attraper.
8: Vous préférez être grand ou petit ?
7: Moi, j'ai envie d'avoir 15 ans comme ma cousine Olivia qui a un appareil dentaire. Parce que j'ai envie d'être grande comme elle et j'ai envie de sortir avec mes copines quand il fait beau. Ma mère, elle est très grande, mais elle y arrive quand même à rentrer. Elle n'est pas obligée de baisser la tête. Mon papa, elle est grand, mais a des grands doigts. Elle ne peut pas lâcher les chouchous de ma petite sœur Lisa.
8: T'as envie d'être grande ou de petite ?
7: Comme ma maman. Ma maman, elle est moyenne. J'ai envie d'être pas trop petite, mais pas trop grande. Ma tata, elle est petite. Et du coup, quand elle a un truc qui est haut, elle n'arrive pas à l'attraper. Et mon père, il est plus petit que ma mère. Je préfère être grande, mais être petite, c'est aussi bien parce que, enfin, on peut passer partout, c'est un peu plus pratique, c'est tout ça.
6: Juste être un peu plus grand, mais pas beaucoup.
7: Je rêve que je sors avec mes copines, que j'ai 15 ans et que j'ai mon portable.
8: Donc, en fait, quand on est grande, on a...
7: un portable, et mon père il m'avait donné son portable qu'il avait cassé quand il était grand. J'ai envie d'avoir un portable parce que comme ça je pourrais appeler mes...

0: je pourrais envoyer des messages et je pourrais envoyer des photos.
1: Moi, en fait, j'ai envie un portable pour faire des jeux, pour faire plein de choses.
0: Bah, moi, j'ai un téléphone rose, mais il est pour enfants. Il y a des jeux, des vidéos, de la musique. On peut envoyer des messages, on peut envoyer des photos et je peux jouer à mes jeux. Et même, j'ai envie d'avoir un portable pour de vrai, comme ma mère, vu que ma mère, elle a un jeu de Disney et un jeu pour construire des manèges.
2: Moi, j'ai trop envie d'en avoir un.
3: Pour faire quoi ?
2: Je sais pas.

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dans ce nouvel extrait de l'album De l'ombre à la lumière, la voix la plus puissante du Trégor rencontre celle magnifique de Chimène Badi pour un duo musical intense.